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2: Bonjour, bienvenue RFI Matin, au plus près de l'info avec nos correspondants et nos envoyés spéciaux jusqu'à 10h. On va encore beaucoup parler de foot ce matin alors que les Léopards entrent en lice aujourd'hui face au Portugal de Cristiano Ronaldo. On entendra aussi la déception des supporters sénégalais après la défaite des Lions de la Teranga. Contre la France, c'est la Coupe du Monde qui continue RFI Matin. Ça commence par votre journal. Bonjour Julien Coquelin-M.
4: Bonjour Andréane, à la une, une première depuis deux mois des navires pétroliers iraniens ont pu franchir hier la zone du blocus américain dans le détroit d'Ormuz. Le cadre d'accord entre les deux pays doit être signé officiellement vendredi. Quelle réaction en Iran ? RFI a pu contacter des habitants sur place. Donald Trump à Versailles ce soir. Le président américain invité par Emmanuel Macron à l'issue du sommet du G7. La classe politique française divisée sur le symbole de ce dîner fastueux. Dans ce journal également, une réunion hier de l'Union africaine pour lever des fonds contre l'épidémie d'Ebola. La Coupe du Monde sous haute surveillance sanitaire pour repérer notamment les signes d'une propagation du virus. Et au Mondial, hier soir, la victoire de la France face au Sénégal. Reportage dans une fan zone près de Paris où le cœur des supporters balançait parfois entre les deux pays.
2: Signature officielle vendredi et des négociations qui commenceront dans la foulée.
4: Le négociateur en chef iranien Mohamed Bagher Khalibaf et le vice-président américain J.D. Vance réunis dans deux jours pour une cérémonie de signature en Suisse du cadre d'accord conclu lundi entre Washington et Téhéran et pour entamer, selon le chef de la diplomatie iranienne, un premier tour de négociation. L'Iran et les États-Unis se sont donné 60 jours pour parvenir à un accord final, notamment sur l'épineuse question du nucléaire. Le spectre de la guerre n'est pas encore totalement éloigné, mais il s'estompe en partie. Et Nicolas Falaise, vous avez recueilli en Iran les sentiments de plusieurs Iraniens dont nous préservons l'anonymat afin de garantir leur sécurité.
5: Pour cet enseignant que nous avons pu joindre en Iran, la République islamique risque désormais d'être rattrapée par les défis du chômage et de l'inflation. Des sujets qui écrasent la population iranienne et qui

0: reviendront au premier plan si la guerre cède vraiment la place à la diplomatie. Les régimes qui ne répondent pas aux demandes de leur peuple sont les régimes qui répriment, s'inquiète notre interlocuteur. Nous avons aussi échangé avec une habitante de Téhéran. Comme d'autres en Iran, elle a espéré que les bombes américaines et israéliennes allaient précipiter la chute de la République islamique. Nous essayons de survivre, nous dit cette iranienne. Elle nous confie qu'autour d'elle, certains se sentent trahis par les États-Unis de Donald Trump, qui s'apprête à négocier avec la République islamique faute d'avoir pu la renverser. Beaucoup de mes proches ont peur et se sentent découragés, nous dit-elle. Notre interlocutrice pense toujours que la République islamique est condamnée. Ils n'ont même pas été capables de montrer leur nouveau guide suprême, lance-t-elle. La seule chose qu'elle reconnaît au pouvoir iranien, c'est d'avoir tenu là où la plupart des autres régimes se seraient effondrés face à l'attaque des États-Unis et d'Israël.
1: Nicolas Falaise et le cadre d'accord qui semble produire ses effets petit à petit dans le détroit d'Ormuz. 4 navires ont pu le franchir hier, alors que selon un site de suivi, au moins 2 pétroliers iraniens ont par ailleurs pu franchir la zone du blocus américain pour la première fois en 2 mois. Du côté du Liban, Israël continue ses frappes malgré le cadre d'accord censé mettre fin à la guerre dans le pays. Au moins 4 morts hier. L'armée iranienne a menacé hier soir d'une réponse sévère.
2: Et la situation au Moyen-Orient évoquée hier au sommet du G7.
1: Lors d'un déjeuner de travail avec les dirigeants égyptiens, qatariens et émiriens, le sommet d'Évian, où l'Ukraine a aussi été évoquée, en présence de Volodymyr Zelensky, Donald Trump promet de tout faire pour mettre fin à la guerre et se dit prêt à rétablir des sanctions sur le pétrole russe. Le sommet du G7 se termine aujourd'hui, mais Donald Trump et Emmanuel Macron ne se quittent pas pour autant. Ils se retrouvent ce soir pour un dîner au château de Versailles. Pourquoi tant d'honneur pour le président américain qui n'a pas caché son hostilité à l'égard des Européens depuis son retour au pouvoir? Marie Lecoq, la question se pose dans la classe politique française.
3: Les insoumis sont parmi les plus hostiles au président américain et logiquement, Mathilde Panot, présidente du groupe à l'Assemblée nationale, fustige sa venue.
4: Macron aurait pu définitivement trouver mieux pour finir son mandat qu'inviter en grande pompe un président suprémaciste.
3: Le camp des anti-Trump n'est pas pour autant aligné. À gauche, les socialistes, eux, tempèrent le député Romain Eskenazi.
5: On n'est pas obligé de créer une polémique par jour. Ce dîner était prévu de longue date, il ne me paraît pas choquant de le maintenir.
3: Un jeu de la diplomatie internationale partagé par Philippe Ballard, député Rassemblement National. Rien de plus normal, nous dit-il, que d'inviter le président de la première puissance mondiale, d'autant plus dans un lieu aussi symbolique.
6: Bah, qu'il soit à Versailles pour lui montrer ce que la grandeur française a fait. On ne voit pas vraiment où est le problème.
3: Sur la forme, on n'y voit pas non plus d'inconvénient du côté des Républicains. Encore faut-il que l'ambition soit à la hauteur du propos. Antoine Vermorel espère que ce dîner permettra de remettre la France au centre de la place.
7: La vraie question de fond, c'est est-ce que la France est encore un roi soleil ou pas sur la scène internationale? Et je ne suis pas certain, malheureusement.
3: Défendre les intérêts, c'est bien justement là l'enjeu de ce dîner pour la députée macroniste Prisca Thévenot.
8: Défendre nos intérêts ne se font pas simplement par coup de téléphone et petite réunion dans les couloirs. Ça se fait aussi dans ce genre d'événement. Et je pense que c'est ça qu'il faut retenir.
3: Le président américain, connu pour son goût des dorures, s'est dit ravi de l'invitation. Versailles, c'est pas du plaqué or, c'est du lourd, a-t-il déclaré en marge du G7.
1: Marie Lecoq.
2: À la une également, Julien, l'épidémie d'Ebola qui pourrait encore durer.
1: Elle n'a pas encore atteint son pic et pourrait encore durer 1 an, ont prévenu hier plusieurs organisations humanitaires, alors que le bilan en République démocratique du Congo s'alourdit. 837 cas confirmés, 196 décès, 49 patients guéris selon le ministère de la Santé. Les dirigeants du G7 ont appelé hier à une réponse forte et coordonnée et l'épidémie était aussi au menu d'une visioconférence organisée par l'Union africaine entre une dizaine de chefs d'État et de ministres du continent. Clotilde Hazard nous raconte cette réunion.
9: Seule une réponse commune et concertée peut venir à bout de cette épidémie, a déclaré le président burundais Evariste Ndayishimiye, également président de l'Union africaine. Nous devons agir avec rapidité et unité, a-t-il ajouté, appelant les gouvernements africains à transformer leurs promesses de dons en ressources immédiates.
10: L'Afrique doit faire preuve de leadership en mobilisant au moins 100 millions de dollars auprès des gouvernements africains et du secteur privé africain, démontrant ainsi notre souveraineté, notre responsabilité et notre solidarité.
9: Les réponses ponctuelles aux épidémies alimentent un éternel recommencement, a de son côté déploré Mahmoud Ali Youssouf, le président de la commission de l'UA, qui a appelé le continent à investir dans des capacités africaines.
11: Il existe sur notre continent des instituts de recherche et des laboratoires de place mondiale, BioVac en Afrique du Sud, l'Institut Pasteur au Sénégal, Nous avons sur le continent des industries pharmaceutiques performantes. Nous avons la conviction que les big pharma ne sont pas forcément enclins à investir dans une recherche qui ne leur rapporte pas gros. Il nous faut donc mener ces combats nous-mêmes.
9: Le directeur d'Africa CDC, l'agence sanitaire de l'UA, a lui mis en garde. Si nous n'arrêtons pas rapidement la propagation de cette épidémie, a prévenu Jean Kaseya, elle risque de devenir une des plus graves du continent.
1: Et à l'issue de cette réunion, le directeur de l'Africa CDC précise auprès de RFI avoir obtenu des engagements d'investissement à hauteur de 910 millions de dollars pour lutter contre l'épidémie d'Ebola.
2: Est-ce un retour déguisé des OGM dans les champs européens ?
1: Les organismes génétiquement modifiés, quasiment tous interdits aux agriculteurs de l'Union européenne. Peut-on parler de nouveaux OGM alors que le Parlement européen se penche aujourd'hui sur l'autorisation des NTG, les nouvelles techniques génomiques ? Censé rendre les plantes plus résilientes face au réchauffement climatique ou moins dépendantes des engrais ou des pesticides. C'est du moins ce qu'affirment leurs partisans, Simon Rosé.
12: OGM, NTG, les deux ont trait à des manipulations des gènes des plantes. Les deux ont pour cible les cultures agricoles qu'elles visent à améliorer, mais elles diffèrent cependant grandement dans leur approche. Un OGM repose ainsi sur l'introduction dans le génome de la plante d'un gène provenant d'une autre espèce pour par exemple lui conférer une résistance à un herbicide. Avec les NTG, on va plutôt aller modifier directement le code génétique de façon beaucoup plus ciblée. Là aussi, l'idée est de fournir à l'organisme modifié un avantage, une résistance aux pressions qui l'entourent. Selon leurs promoteurs, les NTG se rapprochent de ce qui peut advenir en milieu naturel ou par sélection conventionnelle, telle que pratiquée par les agriculteurs depuis des millénaires. Parfois, des espèces voisines s'hybrident, elles se partagent des traits, avec au final une descendance plus résistante ou plus productive. C'est là le cœur du débat. Leurs partisans y voient un nouvel outil de sélection plus précis. Les opposants considèrent quant à eux qu'il s'agit toujours d'une modification artificielle du génome, donc des OGM. En dérégulant leur mise sur le marché, on perd ainsi un droit, celui d'avoir le choix de produire et de consommer des produits agricoles avec ou sans organismes génétiquement modifiés.
1: Simon Rosé.
2: 5h09 à Dakar, le coq a finalement mangé le lion.
1: Pour leur entrée en lice en Coupe du Monde de football, le face-à-face France-Sénégal qui s'est achevé hier soir sur une victoire des Bleus 3-1. Un match très disputé où les lions de la Teranga ont longtemps malmené les Français. Tout s'est joué dans les dernières minutes et la rencontre a tenu en haleine les supporters des deux pays à la fin de zone de Saint-Ouen dans le nord de Paris. Oriane Gendreau.
13: À la communale de Saint-Ouen, l'ambiance est détendue. Maillot bleu, drapeau sénégalais, tout le monde y va de son petit pronostic.
14: J'ai pronostiqué 2-1 pour la France.
15: Ouais, 2-1 au match nul.
16: 1-0 pour le Sénégal.
13: Et vous, monsieur ?
17: 3-1 pour la France.
18: Ah, oh, abuse pas aussi.
13: 3-1 pour la France. Pourtant, c'était loin d'être gagné. À la moitié du match, le 0-0 passait mal chez les Français comme Benjamin.
19: Une purge. On n'est pas dans le rythme. Le Sénégal mériterait de mener à la mi-temps largement.
13: À la deuxième mi-temps, Mbappé ouvre finalement le score.
20: Enfin !
13: Puis Barcola en remet une couche, mais le Sénégal remonte. Pour Aouas, c'est les montagnes russes.
21: J'en veux plus là, c'est l'ascenseur émotionnel. J'avais de l'espoir là quand il y a eu le but, mais là, j'en veux plus.
13: Finalement, la France l'emporte 3-1, à bout à un maillot sénégalais sur le dos. Un drapeau de la France autour des hanches. Il est triste et fier en même temps.
22: Bon, c'est pas ma prédiction, j'avais prévu 3-1 partout. Mais bon, ça restait un beau match. Moi, personnellement, je me suis beaucoup amusé. Je pense que si on demande aux gens, tout le monde a pris un réel plaisir. Et donc voilà, ça reste du foot et que du sport. Et je suis content, doublé d'Mbappé, ça régale.
13: Les Sénégalais pourront remonter au score dans une semaine face à la Norvège.
1: Oriane Gendreau, cette victoire de la France face au Sénégal. On en parle dans Appel sur l'actualité à partir de 8h10, temps universel. Cette nuit, l'Argentine tenante du titre s'est imposée sur l'Algérie 3-0. À suivre aujourd'hui notamment Portugal-RDC en direct sur RFI si vous nous écoutez en Afrique à partir de 17h, temps universel.
2: Les supporters congolais n'ont pas pu faire le déplacement.
1: Interdit d'entrer aux États-Unis en raison de l'épidémie d'Ebola, le mondial se tient sous haute surveillance sanitaire. C'est ainsi que l'université de Boston a lancé un programme de surveillance spécifique, une veille sanitaire 24 heures sur 24 pour alerter dès que possible en cas de contamination massive aux États-Unis. Le programme Beacon scanne tout le domaine public à la recherche par exemple de signalements de fièvre hémorragique type Ebola ou d'autres pathologies.

0: Intoxica.
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1: Andréane Mélard.
3: Et Gaëtan Plenet pour le journal. Bonjour Gaëtan.
4: Bonjour Andréane, bonjour à tous.
3: On tame raté pour les Sénégalais.
4: Les Lions de la Teranga ont chuté d'entrée dans le mondial masculin de football, battu 3-1 par la France. Joie à Paris, déception à Dakar où l'on est dès le début de cette édition. On parle aussi de ces nouvelles frappes israéliennes ce matin dans le sud du Liban. L'Iran menace de répliquer alors même que l'accord de paix avec les États-Unis n'a pas encore été officiellement signé. Lui n'a pas encore été voté au Parlement européen, mais ce doit être fait aujourd'hui. Le règlement sur les retours des migrants déboutés du droit d'asile dans l'UE. Le texte continue de diviser. Les parlementaires français, eux, ont bel et bien voté hier. Ils entérinent une loi de réparation pour ceux qu'on appelle les enfants de la Creuse. On vous explique tout dans ce journal. Et puis on vous parle aussi d'Andy le Cowboy, Buzz l'éclair et les autres, Toy Story et de retour au cinéma.
3: Et de 3, qui font 16 ?
4: Lionel Messi, auteur d'un triplé pour l'entrée en lice de l'Argentine dans le mondial masculin de football, 3-0 contre l'Algérie. Et ça fait désormais 16 buts dans cette compétition pour Messi, qui égale le record de l'Allemand Miroslav Klose.
3: Et pas très loin derrière, un certain Kylian Mbappé.
4: Et lui en est à 14 après un doublé hier soir face au Sénégal. Victoire des Français, 3-1. Ça n'a pas été facile du tout. La première période a été très disputée. C'est dans la deuxième mi-temps que tout s'est joué, et notamment dans le dernier quart d'heure. Haletant pour les supporters des Lions de la Teranga qui y ont cru jusqu'au bout, ou presque. Reportage à Dakar de Léa Lisa Vesteroff.
5: Debout, le maillot du Sénégal sur le dos, les drapeaux vert, jaune, rouge qui flottent. Au pied du monument de la Renaissance africaine, la ferveur est au rendez-vous. Très vite, les tentatives des Lions pour marquer se succèdent, comme celle de Nicolas Jackson.
6: Encore Jackson.
5: Ça ne se suit pas, mais Maguette veut y croire.
6: Oui, c'est tendu, hein. C'est vraiment difficile parce que ici, le Sénégal et la France, c'est la famille quand même. Le Sénégal va gagner. Sénégal, rec.
5: Après la mi-temps, la France reprend le contrôle, enchaîne deux buts via un but du Sénégal. Mais ce supporter, déjà, n'y croit plus.
7: Si tu ne marques pas, on a deux occasions à marquer. Ils ont raté. La France a eu deux occasions, ils ont marqué.
5: Kylian Mbappé marque un troisième but pour la France. Pour Aïssa Tou, c'est la déception.
8: Je ne peux même pas parler. Quoi ?
9: C'est trop dur.
7: Je rentre chez moi.
5: Moustapha, qui assure la sécurité, lui est pragmatique.
10: Les Lions ont tout donné, mais la France était plus forte que nous. Mais on a raté beaucoup d'occasions. Ce n'est que le début. Et nous encourageons nos Lions. Il nous reste encore deux matchs.
5: Rendez-vous est donné mardi prochain face à la Norvège. Léa Lisa Vesteroff, Dakar, RFI.
4: Et les Sénégalais méritaient-ils mieux pour cette entrée en lice ? Qu'en avez-vous pensé ? Et êtes-vous quand même confiant pour la suite de la compétition ? Vous aurez la parole tout à l'heure dans Appel sur l'actualité.
3: Juan Gomez vous attend après le journal de 8h temps universel. Et

0: prochaine adversaire des Sénégalais, Léa Lisa le disait, la Norvège, qui elle a battu l'Irak 4-1. En ce moment, on suit la rencontre entre l'Autriche et la Jordanie, avantage à l'Autriche 2-1. À suivre ce soir, le Portugal face à la République démocratique du Congo. Ce sera à 17h en temps universel, suivi d'Angleterre-Croatie à 20h. 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
1: Et dans nos journaux de la Coupe du Monde, le prochain, c'est juste après ce journal. Armée israélienne infanticide qui s'expose à une sévère réponse iranienne.
0: La mise en garde du commandement des forces armées de la République islamique après cette nouvelle frappe de l'État hébreu hier dans le sud du Liban, elle a fait au moins 4 morts. D'autres frappes signalées ce matin, notamment dans la région de Nabatieh, et ce malgré l'accord de paix annoncé entre les États-Unis et l'Iran.
1: Accord qui doit encore être officiellement signé ce vendredi en Suisse, mais qui a visiblement déjà des effets.
0: Plusieurs pétroliers iraniens ont franchi la zone qui depuis plusieurs mois maintenant était sous blocus américain. Dans les ports iraniens. C'est le site de suivi maritime Tanker Trackers qui le dit. Ce blocus, c'était une réponse à celui imposé par l'Iran dans le détroit d'Ormuz. Et justement, la réouverture de ce détroit, c'est l'un des enjeux principaux de l'accord de paix, alors que Washington veut que le passage reste gratuit quand Téhéran veut imposer des frais.
1: Et quoi qu'il arrive, rétablir la circulation maritime dans ce détroit d'Ormuz, possiblement miné, eh bien, ça prendra du temps.
0: Et ce n'est pas pour finalement déplaire à Exxel, le leader mondial des solutions de déminage par drone. L'un des rares sur le marché à disposer de cette technologie. Reportage au stand d'Exxel à Eurosatory, le salon de l'armement qui se tient cette semaine près de Paris. Franck Alexandre.
2: On se presse sur le stand d'Exxel, ça ne désemplit pas, le carnet de commandes s'allonge et ces derniers jours, le téléphone a chauffé, confesse Jérôme Bandel, le directeur du pôle maritime de la pépite française, est de très bonne humeur.
3: Alors en fait, on a vraiment eu deux types de demandes. Les demandes de nos clients institutionnels européens qui ont dit « est-ce que vous pouvez nous aider à monter en cadence opérationnelle plus rapidement ?» Parce que nous, on va se déployer. Et puis après, il y a les marines locales où là, elles nous disent « fournissez tout ce que vous pouvez nous fournir, tout ce qui est disponible maintenant. » Alors c'est un peu délicat pour nous parce que ça veut dire qu'on doit éventuellement déshabiller Paul. Quoi. Donc là, il y a quelques sujets d'arbitrage comme ça.
2: Avec des moyens dronisés, on pourrait rapidement sécuriser des rails de navigation.
3: Oui, alors le détroit d'Ormuz, c'est assez large. Dire qu'on va tout enlever, toutes les mines potentielles qu'il y a, parce qu'on ne sait pas combien il y en a. Il y en a probablement quelques-unes. Et donc la vitesse pour arriver à faire ce déminage, ça dépend du nombre de drones que vous avez. Donc ça peut aller assez vite si vous en avez assez. Le problème, c'est que comme tout le monde s'y est pris très tard, il n'y en a pas assez. En fait, on parle de semaines là en ce moment, c'est ça les échelles.
2: Quelques semaines pour ouvrir des rails de navigation sûrs, mais encore faut-il qu'il y ait assez de drones, des drones très demandés. Même les Américains ont pris contact avec l'entreprise. Franck Alexandre, Villepinte, RFI.
0: Les Américains, Andréane, qui ne sont toujours pas très partants à l'idée d'une coalition de pays pour sécuriser le détroit d'Ormuz. Pourtant, Paris et Londres ont bien l'intention de maintenir cette initiative. Ils l'ont dit à Donald Trump et aux autres, à Evian ces derniers jours, dans les Alpes françaises, en marge du sommet du G7 qui s'achève aujourd'hui, avec au moins une unanimité sur la guerre en Ukraine, avec la promesse d'intensifier la pression sur la Russie, notamment à travers de nouvelles sanctions.
1: On est à Strasbourg à présent, où le Parlement européen doit voter aujourd'hui un texte très contesté.
0: Oui, le sujet est rarement l'objet des plus grands consensus, l'immigration, et cette fois la réforme veut accélérer le retour des personnes qui n'ont pas le droit de rester dans l'UE, Sofia Katsenkova.
4: Oui, le Parlement européen s'apprête à voter l'un des textes les plus durs en matière d'immigration. Il prévoit notamment de rendre les détentions possibles jusqu'à 24 mois, voire plus, pour certaines personnes visées par une décision de retour. Mais la mesure la plus contestée, ce sont ces hubs de retour situés hors de l'Union européenne. Pour l'instant, on ne sait pas quel pays accepterait d'accueillir ces centres, mais plusieurs États européens poussent déjà cette idée, notamment l'Autriche, le Danemark, l'Allemagne, la Grèce ou encore les Pays-Bas. Autre point très sensible, les familles avec enfants pourraient être concernées. Seuls les mineurs non accompagnés seraient exclus. Le groupe de centre-droite Renew veut donc rouvrir le texte pour déposer des amendements, notamment pour exclure ces familles avec enfants. La gauche, elle, veut rejeter tout le texte. La bataille va donc se jouer en deux temps. D'abord, les députés devront décider s'ils acceptent d'ajouter de nouveaux amendements. Ensuite, ils voteront sur le texte lui-même.
0: Merci Katia, Sofia Katsenkova, notre envoyée spéciale à Strasbourg. Et c'est aussi aujourd'hui que les eurodéputés doivent voter pour ou contre les NTG, les nouvelles techniques génomiques pour l'agriculture, des techniques conspuées par certains qui s'inquiètent notamment d'un risque de mauvaise traçabilité pour les consommateurs.
1: Haïti traverse la plus grave crise humanitaire de l'hémisphère occidental, dit Antonio Guterres.
0: Le secrétaire général des Nations Unies qui était en visite dans le pays hier pour tenter de mesurer l'ampleur de cette crise. Et il n'a pas caché son effroi lors d'une conférence de presse correspondance à Port-au-Prince de Peterson-Luxama.
5: C'est un Antonio Gutiérrez visiblement marqué par ce qu'il a vu sur le terrain qui s'est exprimé devant la presse. Après sa visite dans un site de déplacés et ses échanges avec des victimes de la violence, il décrit une crise sans précédent.
6: J'ai eu une crise d'une ampleur extraordinaire dont la racine est l'insécurité. Les gangs terrorisent le pays, des familles entières sont déracinées. Des enfants sont privés de protection, d'école, d'avenir. Pour trop d'Haïtiens, chaque jour est une lutte pour la survie.
5: L'insécurité alimentaire et le déplacement forcé des populations causés par la violence des gangs constituent d'autres fléaux qui aggravent la crise, selon Antonio Gutiérrez, qui a aussi évoqué l'enrôlement des enfants dans les groupes armés. Trop, c'est trop, s'indigne le diplomate.
6: Désormais, jusqu'à un membre du gang sur deux est un enfant. Voilà la vraie nature de ces groupes qui prospèrent en exploitant les plus vulnérables. C'est absolument intolérable. Cela doit cesser.
5: Face à ces constats inquiétants, Antonio Gutiérrez assure que les Nations Unies n'abandonneront pas le pays.
6: Les Haïtiens ne sont pas seuls. Les Nations Unies sont à leur côté. Et le monde n'a pas le droit de détourner le regard.
5: Si le secrétaire général a réaffirmé l'engagement des Nations Unies aux côtés d'Haïti sur le terrain, de nombreux citoyens continuent néanmoins de s'interroger sur les résultats concrets des différentes initiatives internationales mises en œuvre au fil des années pour aider le pays à sortir durablement de la crise. Peterson Luxama, Port-au-Prince, RFI.
0: Le début hier à la Cour pénale spéciale de Bangui du procès de l'ex-président centrafricain François Bozizé. Il est jugé en son absence, poursuivi pour des crimes contre l'humanité présumés.
1: C'est une étape historique franchie par la France.
0: Vers une reconnaissance d'une page douloureuse de son histoire, le Sénat français a adopté hier une proposition de loi relative à la transplantation forcée entre 1962 et 1984. Les victimes, ce qu'on appelle les enfants de la Creuse, des milliers de jeunes réunionnais arrachés à leur famille et à leur île de l'océan Indien pour être déplacés vers la métropole. Sophie Coffi.
7: Les souvenirs remontent et sont intacts. Maximilien Tamara est arrivée dans le département du Gers. Elle avait à peine 5 ans. Elle raconte comment elle a été maltraitée par sa mère adoptive.
8: Un été, elle a décidé que j'avais de la crasse sur moi parce qu'elle ne s'est pas imaginé que notre peau, même si on est métissé, elle peut foncer au soleil. Donc elle a pris une bassine et elle a mis de l'eau de Javel et de l'eau et elle a pris un Scott Bridge. Et elle m'a frotté les bras et les genoux. Voilà, ça a saigné. Et moi, j'en garde bien évidemment que des traumatismes parce que j'ai pas compris ce jour-là, même si j'étais gamine, pourquoi elle avait fait ça.
7: Comme elle, toutes ces victimes attendaient ce vote depuis des années. C'est donc une journée historique pour Marie-Germaine Périgogne, présidente des enfants déracinés des Drôme.
9: L'État français va reconnaître sa faute au plus haut niveau et va réparer, même si on ne peut pas réparer nos blessures. Aujourd'hui, nous sommes là dans la réconciliation. Nous allons nous réconcilier avec notre histoire, nous allons nous réconcilier avec l'État, mais surtout, nous allons nous réconcilier avec nous-mêmes.
7: Cette loi tant espérée va enfin les aider à se reconstruire.
0: Un reportage de Sylvie Coffi.
1: On finit, Gaëtan, avec un dessin animé qui, lui, n'en finit pas.
0: Cinquième épisode des aventures de Toy Story, ça sort aujourd'hui en France. Les jouets qui parlent ne sont toujours pas définitivement rangés au fond du placard, même s'ils doivent maintenant s'adapter à la révolution numérique, Sophie Torlotin.
1: Jessie, la cowgirl, et Buzz l'éclair, le ranger de l'espace, sont dépassés. Les jouets font face, cette fois, à un adversaire plus puissant qu'eux, une tablette présentée comme l'outil ultime capable d'aider Bonnie.
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12: Salut à tous, bienvenue sur Radio G. Actuellement sur Angers, le thermomètre affiche 17 degrés. Pour ce matin, le ciel sera dégagé. 20 degrés au compteur, un temps parfait pour les terrasses et les balades. Cet après-midi, profitez d'un ciel parfaitement dégagé. 29 degrés au compteur, pensez à vous hydrater régulièrement. Ce soir, le ciel restera parfaitement dégagé. La température atteindra la barre des 30 degrés, l'été fait son entrée fracassante.
13: C'était la météo pour aujourd'hui, on vous souhaite une belle journée.
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14: 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Bonjour à toutes et à tous. Mercredi 17 juin 2026, on est à mi-semaine. Hein, c'est officiellement le moment de se féliciter d'être encore debout. Alors que vous commenciez doucement ou que vous soyez déjà à plein régime, Radio G est là pour vous accompagner ce matin. 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C'est gratuit et ça fait du bien. En ce 17 juin, on fête les Hervé. Bonne fête Hervé, patron des bardes et ménestrels bretons. Et deux grands anniversaires, Lio, la chanteuse de Banana Split et les Brunes comptent pas pour des prunes, fête ses 64 ans. Et puis également Eddie Merckx, le légendaire cannibale du cyclisme belge. 5 victoires au Tour de France, 5 au Giro, il souffle ses 81 bougies. Respect, le champion. Dans les livres d'histoire, le 17 juin 1789, le tiers état se proclame Assemblée nationale, le coup d'envoi officieux de la Révolution française qui allait bouleverser l'Anjou comme toute la France. Une date fondatrice à ne pas oublier. Côté cinéma, deux nouvelles sorties aujourd'hui au 400 coups. Ulysse de Laetitia Masson, une odyssée intime et contemporaine, et l'illusion de Yakushima de la réalisatrice japonaise Naomi Kawase, une plongée sensorielle et poétique au cœur d'une île mystérieuse du Japon. Dépaysement garanti. Ce 17 juin, c'est la journée mondiale de lutte contre la désertification et la sécheresse, instaurée par l'ONU en 1994. Elle alerte sur le fait qu'un tiers des terres de la planète est menacée d'aridité et que des centaines de millions de personnes vivent dans des zones touchées. Eh bien, en France aussi, la sécheresse s'intensifie d'année en année, un sujet qui nous concerne particulièrement en vallée de la Loire. Allez, savourez nos différences, c'est comme chaque matin une escale dans l'univers éclectique de Radio G, podcast, son, humeur du jour, musique de tous horizons. Direction maintenant la première partie de l'horoscope et puis les 6 autres signes en fin d'émission. Bienvenue dans Savourer nos différences.
15: Vierge.
16: La pleine lune en carré de Vénus réveille des sentiments enfouis, les vôtres ou ceux de votre partenaire, à confirmer.
15: Taureau.
16: La configuration Mars en Capricorne vous donne un dynamisme redoutable. Vos collègues demandent grâce.
15: Bélier.
16: Vous trouverez de l'argent là où vous ne l'attendez pas. Vérifiez vos poches.
15: Scorpion.
16: Le nœud lunaire ascendant vous pousse vers de grands changements. Le canapé résiste, lui, vaillamment.
15: Lion.
16: Vous traversez une période faste. Tellement faste que vous n'osez pas y croire. Vous avez raison.
15: Verseau.
16: Un être cher revient dans votre vie. Refermez bien la porte derrière lui.
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20: Bonsoir et bienvenue dans Été Télé, la télé de l'été en été. Pour commencer cette émission, nous recevons en interview un fils de moustique. Bonsoir monsieur moustique.
21: Oh, vous pouvez m'appeler fils de...
20: Alors une question que tout le monde se pose.
21: Oui.
20: Pourquoi vous nous cassez les couilles chaque été?
21: Alors déjà, on vous les casse pas, on vous les suce.
20: Mais c'est dégueulasse.
21: Vous étiez bien content hier soir quand votre femme vous a gobé les...
20: Oui, non mais là c'est pas pareil, vous nous prélevez du sang. Et en plus, vous pouvez transmettre des maladies.
21: Oh, mais ça va, on essaye juste de nourrir nos enfants.
20: Non mais ça c'est...
21: Vous buvez bien du lait, vous.
20: Oui.
21: Et c'est littéralement du jus de vache.
20: D'accord, mais...
21: Et en plus, vous les tuez pour faire des burgers.
20: Attendez, comment ça on tue des vaches pour faire des burgers?
21: Quoi, vous saviez pas qu'il faut tuer des vaches pour faire des burgers?
20: Bah, je pensais que des steaks hachés ça suffisait.
21: Hein?
20: Non mais dites-nous franchement, un moustique, ça sert à quoi?
21: Eh ben, ça sert
20: À part faire chier le monde, je veux dire.
21: Ah, à part faire chier le monde, ah bah je sais pas du coup.
20: Et vous voyez ce moment où on est au lit dans le noir et d'un coup on vous entend nous tourner autour là.
21: Ah ça c'est un régal.
20: Mais dès qu'on allume la lumière, vous disparaissez comme par magie. Comment vous faites ça?
21: Technique secrète de ninja, vous pouvez pas comprendre.
20: C'est justement le thème de notre reportage, regardez. Alors là, je vais éteindre la lumière et vous allez voir, le moustique va rappliquer à la seconde. Allez, bonne nuit.
21: Miam miam miam miam, du bon sang.
20: Il est où? Ok, c'est bon, il est parti.
21: Je vais me régaler.
20: Il est où? Bon, il est parti. Miam, miam, miam, miam, miam, miam, miam, miam. Ah, c'est pas vrai, je vais le buter. Bon, il est parti. Miam, miam, miam, miam, miam, miam, miam. Yes, je l'ai eu. Allez, bonne nuit. Miam, miam, miam, miam, miam, miam, du bon sang, miam, miam, miam, miam, miam, miam. Ah, pute. Voilà, donc on est d'accord pour dire que ce bruit que vous nous faites dans l'oreille là est juste insupportable.
21: Oh, mais ça va, on vous chante de l'opéra exprès pour vous endormir et vous trouvez le moyen de râler.
20: De l'opéra? Vous vous foutez de ma gueule?
21: Si vous ne me croyez pas, tenez, écoutez ça. C'est un bruit de moustique passé au ralenti, vous allez voir. Alors, ça te la ferme la gueule?
20: Bon, on va à la pub.
2: Dis donc, Roger, t'en fais une tête, qu'est-ce qui t'arrive?
20: Oh, figure-toi qu'hier, j'ai surpris Lucia dans la cuisine qui s'envoyait en l'air avec un autre gars.
2: Non!
20: Si, et pas qu'un peu. J'ai dû utiliser une spatule pour les décrocher du plafond.
2: Et qu'est-ce qu'il a dit?
20: Qui ça, le gars?
2: Non, le plafond.
20: Pas grand-chose, hein, tu sais comment sont les plafonds.
2: Et Lucia, qu'est-ce qu'elle dit?
20: Oh, Lucia, elle nie complètement.
2: C'est vrai, elle nie, Lucia?
20: Ah ouais, Lucia, elle nie.
3: Le nouvel album de Clara Luciani. Bientôt chez le vieux disquaire du village à qui il manque la moitié des dents qui sent la transpiration mélangée à l'eau de Cologne et qui a une haleine de bière chaude.
20: De retour à ETTélé, allons maintenant retrouver les vagues et le sable du côté de Saint-Plouf-les-Bains sur Plage-sur-Mer pour découvrir comment les touristes vivent leur expérience estivale. Pascal est sur place. Bonjour Pascal.
22: Bonjour Julien.
20: Et bonjour sur place.
22: Salut.
20: On vous écoute. Merci Julien. Alors comme vous l'avez dit, nous sommes en direct de Saint-Plouf-les-Bains sur Plage-sur-Mer et on va demander aux vacanciers ce qu'ils pensent de cet endroit. Pardon jeune homme.
22: Ouais.
20: Qu'est-ce qu'il vous plaît particulièrement sur cette plage?
22: Moi je kiffe la vibe.
20: Ah vous kiffez la vibe?
22: Ah la vibe moi je kiffe.
20: C'est-à-dire?
22: Ah moi je vibe la kiffe.
20: Pardon?
22: Je vibe kiffe la moins.
20: Et qu'est-ce que vous pensez des vagues par exemple?
22: Ah je kiffe trop la vibe des vagues. Il y a une vague de vibe et la vibe des vagues dans la vague des vibes et de la vague des vibes dans la vague des vibes.
20: D'accord. Et vous monsieur, qu'est-ce que vous faites?
23: Vous ne voyez pas, je suis en train de méditer.
20: Ah, vous méditez en mer? Et ça fait combien de temps que vous faites ça?
23: Oh, je médite en mer depuis des années.
20: Ah, d'accord.
23: D'où le nom Méditerranée.
20: On l'avait vu venir. Et alors, vous pouvez nous en dire plus?
23: Oui, eh bien, vous voyez, là, je suis en train de faire la position du homard intérieur.
20: Qu'est-ce que c'est que ça?
23: Il faut respirer par les ouïes.
20: Mais on n'a pas.
23: Même si on n'en a pas, c'est mental.
20: Ah, c'est mental, d'accord.
23: Il faut aussi sentir ses pinces.
20: Mais on n'a pas.
23: Même si on n'en a pas, c'est mental.
20: Ah, d'accord.
23: Vous devez ensuite imaginer que vous avez un énorme sexe.
20: Mais je...
23: Moi non plus, c'est mental, c'est mental.
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24: Le médecin en attendant. Bonsoir Amaury.
25: Bonsoir.
24: On t'écoute.
25: C'était il y a 2 ans, un peu hasardement avec un ami. Nous voulions sortir et profiter de la verdure de la ville d'Angers. Et par proximité, nous sommes allés non loin du lac de Maine, dans un parc proche de Belle-Bay. Le parc de Balzac, aussi appelé parc Balzac. Le parc, grand de plus de 46 hectares, abrite plusieurs milliers d'arbres et plantes en tout genre. Dessiné dès les années 1989, il ne vit le jour qu'en 2004, après le début des travaux en 95, unifiant d'anciennes décharges appartenant à la ville et des prairies inondables. Parc naturel protégé de la ville et réserve d'exception de la Ligue de la protection des oiseaux, il est entretenu par des jardiniers que nous avions eu la chance de rencontrer lors d'une des rares remises en tétard des arbres leur permettant de redonner à terme cette forme de boule piquante si atypique et essentielle à la biodiversité de nombreux arbres locaux. Construit pour servir de lien entre la ville et les deux parcs de Saint-Jacques et du lac de Maine par voie piétonne ou cycliste, l'ensemble crée un espace cumulé de près de 400 hectares de verdure et d'eau accessible à vélo et à pied, loin des bruits des voitures incessants. Mais au-delà même de ce rôle écologique, le parc offre une formation biologiste de l'Université d'Angers grâce à la variété des espèces y vivant. Un espace de restauration privée situé sur les hauteurs avec la gaguette du Héron Carré et surtout une immense zone inondable permettant aux eaux de s'écouler et de remplir les nappes phréatiques. Promenade l'été, inondée l'hiver, ce parc est toujours utilisable par ses hauteurs offrant un repos bien mérité face à la Maine. Après une journée de travail ou bien un chemin écologique direction le lac de Maine. Enfin, le temps me manque pour vous évoquer les très nombreux projets qui continuent d'alimenter ce parc. On peut citer entre autres Terra Nostra, un projet de budget participatif de la ville de 2022 qui vise un jardin libre sans intervention humaine pour la biodiversité, la pédagogie et encourager des nouvelles pratiques d'aménagement urbain. Les jardins partagés de Belle-Bay, situés au sein du parc avec plus de 50 parcelles offertes aux habitants et probablement plus à venir, ou encore une forêt de plus de 5600 arbres plantés pour reboiser la ville en 2022. Que vous soyez amateur d'ornithologie, de biologie, simple marcheur, buveur modéré ou même cycliste, ce parc rafraîchissant par son ambiance intimiste et ouverte est une véritable forêt en plein cœur de la ville. Pour ma part, après un verre au Héron Carré, le souvenir des jardiniers et une dernière pause devant la Maine, je décide finalement de reprendre ma route en direction des projecteurs de 1959, non loin du ralliement.
14: Pour la pause musicale, voici un choix de l'équipe de Feu, l'émission Dans mon tiroir. Les auditeurs pouvaient voter pour l'arrêter. Arrivera-t-on à l'écouter jusqu'au bout? Rien n'est moins sûr.
4: Alors, je suis sûr que vous connaissez ce titre. Par contre, le nom du groupe et même le titre vous sont sans doute inconnus puisque c'est La Petite Culotte qui chante La Goffa Lolita.
5: T'as toujours des
4: chansons qui sont géniaux. Je suis sûr que vous connaissez. C'est tout un programme, vous verrez. En tout cas, c'est très musique d'été. On se retrouve dans un instant pour la chronique mystère.

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1: Radio G, il est 8h27. Vous êtes dans Savourer nos différences et on se promène dans les émissions diffusées à l'antenne. Mais là, on va remonter le temps pour écouter une émission parmi les spéciales de Radio G.
2: Alors chez vous, vous allez pouvoir tester vos connaissances sur les années 80. Et bien sûr ici, dans le public et nos invités. Tout va se faire à travers des extraits sonores. Je vous demanderai de bien entendre la fin de l'extrait pour répondre. D'abord les invités et s'ils ne trouvent pas, le public pourra jouer. Est-ce que le public est prêt ?
3: Oui.
4: Ouais.
3: Ils sont prêts.
4: On a un public de folie.
3: C'est bien.
2: Alors la première question portera sur l'actualité. Le communisme se meurt en Europe. La course à l'armement s'estompe entre les deux puissances américaines et soviétiques. Mais un homme menant une mission secrète américaine va être à l'origine d'un événement qui aura un retentissement international de Tokyo à Hollywood, et cela grâce au temps. Quel est cet événement ? Pour vous aider, écoutez cet extrait.
5: Des milliers de débris de vaisselle, le dernier repas, un repas de fête. Des assiettes, un plat, des centaines de bouteilles de vin, grand cru de Bordeaux et vin espagnol qui vieillissent là depuis 73 ans.
3: Vache, ça commence fort. Donc dans les années 80, un événement. Est-ce que quelqu'un a trouvé ? Personne ? Là, c'est dur, Charles, non, ça te dit rien.
6: Non.
3: Les années 80, un événement, on a retrouvé des choses.
6: C'est un truc d'alcoolique, c'est pas possible.
3: je sais pas, en tout cas. Donc, bah, la réponse, qui nous la donne ? C'est Florian qui nous donne la réponse.
7: La réponse, c'était en 1985. C'est le 1er septembre et c'est Robert Johann Ballard qui découvre l'épave du Titanic.
3: D'accord, oula.
7: Dans l'Atlantique, qui repose donc à 3821 mètres de fond. Et il a coulé en 2012.
3: En 2012, bien sûr.
7: En 1912.
3: Non, j'aime bien. Toi, t'as regardé sur Wikipédia.
6: Non, mais j'aime bien quand il y a dit la réponse, tout le monde a fait.
3: Mais bien sûr, très bien.
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1: Sur Radio G, il y a bien sûr aussi de la musique et en particulier de la chanson française. Voici un extrait de Marie, Serge, Claude et les autres.
9: Mais ben on va justement écouter cette reprise de chez Laurette, version Claudio Capeo. C'est avec cette chanson qu'on débute notre émission.

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1: Il est déjà 8h33 minutes sur Radio G. L'émission s'appelait Tendance à me plaire et le maître de cérémonie était Raphaël. On le retrouve maintenant avec tous ses chroniqueurs.
2: T'es passionné, hein, on ne peut plus t'arrêter,
3: c'est passionnant.
2: Écoute, mais bien, merci Caro. Alors les réalisateurs et scénaristes se sont souvent inspirés de cette époque pour écrire leurs films. On en parle tout de suite avec Olivier.
1: Eh ben, Olivier, t'as 30 secondes.
4: Alors, oui, je vous ai
2: Tu alors, règles tes comptes avec Caro.
4: Depuis 30-40 ans, il y a quand même des films qui se sont beaucoup inspirés des années 20, hein, qui traitent des années 20. Alors, on retrouve souvent les mêmes thèmes. États-Unis, ça va être plus la prohibition, par exemple. Alors, si je commence par la prohibition, justement, il y a deux films. Alors, notamment, le chef-d'œuvre « Il était une fois en Amérique », un film de 1984 de Sergio Leone. C'est une trilogie, hein, une fois dans l'Ouest, une fois en Amérique et une fois dans je ne sais plus quoi. La Révolution. La Révolution.
2: Une fois dans je ne sais plus quoi.
3: Il c'est pas mal grand titre.
1: Sauf qu'il est beaucoup plus précis que Caro dans ses chroniques.
4: Non, c'est un super fan, film préféré avec Robert De Niro qui joue le rôle de Noodles. Voilà, qui a vécu son adolescence dans les années 20 à New York.
1: Vous êtes inspiré là, vous pour,
5: Non. Moi, on ne s'est pas inspiré des films. Par contre, il y a un film qui m'a marqué. Je ne sais pas si vous l'avez marqué. C'est Des Hommes sans loi, qui est un très bon film, bah, très bien écrit avec des super acteurs sur des distilleurs, des moonshiners. Donc, c'est des gens qui distillaient pendant la pleine lune.
2: Ah,
5: et on appelle ça des moonshiners. Voilà.
2: Moonshiners.
4: Ok. Très bien. Vous avez sélectionné aussi un film de Francis Ford Coppola qui se passe à New York, à Harlem. C'est Cotton Club. C'est un film musical qui se passe dans un club pendant la Prohibition à Harlem, à New York. Donc là, c'est pareil, c'était un bar où ça donnait au plaisir interdit la PEG, les politiciens, les stars. Voilà. Il y a aussi, c'est avec Richard Gere qu'on retrouve dans le film Chicago de Rob Marshall, ouais, qui est une comédie musicale aussi.
3: C'est passé il n'y a pas longtemps, là, sur Arte.
4: Il n'y a pas longtemps, exactement.
3: Génial.
4: Donc là, on suit Roxy Hart et Velma Kelly, ces deux tueuses de mari, en fait, qui, grâce aux médias, vont se retrouver sur scène, carrément, quoi, à faire des spectacles de jazz. Le jazz, c'est la grande mode dans les années 20 à New York, aux États-Unis, et ça viendra même en France, grâce notamment à Joséphine Baker. Il y a aussi un film très très ancien dans les années 50, c'est Certains l'aiment chaud, avec la mythique Marilyn Monroe, Tony Curtis, Jack Lemmon, ça se passe dans les années 20, toujours un peu à Chicago aussi. À New York, bien sûr, on peut toujours mentionner l'éternel Gatsby magnifique. Donc il y a eu deux versions, il y a eu la version avec Robert Redford et Mia Farrow en 1974, et puis la version plus récente, là, c'est 5-6 ans, avec la star DiCaprio.
2: C'est pas mal, ça c'est bien ça, ce film.
4: Voilà, un film de Baz Luhrmann, qui était très très très très très intéressant. Sinon, dans le milieu français, alors les années 20 à Paris, c'est là où la France peut-être a le plus brillé culturellement au XXe siècle. On l'appelait même le quartier de Montparnasse le nombril du monde, tellement il y avait d'artistes au mètre carré. Donc il y a un film qui traite ça, c'est de Minuit à Paris, le film de Woody Allen. Donc où on suit un scénariste au XXIe siècle qui se retrouve propulsé dans les années 20 à Paris et qui rencontre notamment Marion Cotillard, enfin dans le film. Donc là, ils vont rencontrer Ernest Hemingway, Scott Fitzgerald, Pablo Picasso, Salvador Dali, Buñuel, Man Ray, le photographe. Et tout ça, en rencontrant notamment Gertrude Stein. Gertrude Stein, en fait, c'était une écrivain poétesse, mais surtout une collectionneuse de tableaux. Et c'est elle qui a acheté beaucoup de tableaux, notamment de Picasso, et c'est elle qui a fait connaître le cubisme au tout Paris.
2: Voilà. Okay.
4: Et elle faisait un salon au 27 rue de Fleurus. Ça, c'était une mécène artiste, en fait. Alors, ce qui est marrant dans ce film, c'est que Marion Cotillard, donc elle vit dans les années 20, mais elle n'aime pas les années 20, elle préfère la Belle Époque. Donc,
2: d'accord,
4: à un moment donné, ils vont dans la Belle Époque, et là, ils retrouvent Toulouse-Lautrec, Gauguin, Edgar Degas. Et quand ils discutent avec ces peintres, eux, ils n'aiment pas la Belle Époque, ils préfèrent la Renaissance. Donc, en fait, on est toujours nostalgique d'une autre époque.
3: Voilà. Il est bien fait ce film.
4: La...
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1: Les musiques de films sont à l'honneur maintenant avec cet extrait de générique.
7: Cette comédie horrifique, elle s'inspire des êtres folkloriques éponymes, responsables, selon les légendes, des dysfonctionnements au sein des appareils de la Royal Air Force durant la Seconde Guerre mondiale, j'ai nommé les Gremlins.

0: 8h41 sur Radio G. Vous êtes dans Savourer nos différences et on se promène dans les émissions diffusées à l'antenne. Mais là, on va remonter le temps pour écouter une émission parmi les spéciales de Radio G. Tiens, et Olivier, je suis sûr que tu adores également les comédies musicales.
1: Oui.
0: Ouais. Est-ce que tu connais High School Musical?
1: Ah oui, c'est avec... comment ça s'appelle? Zac Efron.
0: Ouais, aussi. Vous connaissez, vous aussi, High School Musical?
2: Oui.
0: Ouais, vous aimez ça, les comédies musicales un petit peu américaines, les universités où on chante, où on danse tout le temps. Eh bien, cette série a eu aussi droit à une parodie avec les studios Bagel, et ça s'appelle High Crus Musical, et c'est l'envers du décor avec qui est un petit peu moins... Ah, tu connais, Florian?
2: Non, pas du tout, mais je trouve ça drôle.
0: Pas du tout. Donc c'est l'envers du décor avec High Crus Musical, c'est un peu moins paradisiaque, hein, vous allez voir, écoutez bien les paroles.
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0: C'était la version du studio Bagel de la série High School Musical qui s'était transformée en High Cruise Musical. Le soleil va rentrer dans votre radio, car voici qu'arrive Jean pour nous proposer un titre issu de son émission Balade intertropicale sur les musiques antillaises.
1: On a écouté Crystal Malade.

Vous écoutez Radio G, il est 8h48. C'est parti pour un moment de jeu avec l'équipe du QG. Questions en tout genre, bonne humeur garantie et même une IA parmi les chroniqueurs.

0: Alors, cette fois-ci, ça va être toi, Joe, qui va faire le texte de la personne mystère. Et donc, il faut découvrir de qui il s'agit, évidemment.
1: Bonjour, je suis un artiste français bien connu, particulièrement populaire dans les années 70 et 80. Je suis né en 1943 et j'ai commencé ma carrière dans le monde du spectacle assez jeune. Alors, au début de ma carrière, j'ai été le batteur d'un certain Johnny. Dans les années 60, alors que je n'étais qu'un jeune homme cherchant sa voix, j'ai travaillé comme secrétaire particulier pour la magnifique Sylvie Vartan. On voit que c'est d'époque parce qu'il y a marqué « Magnifique Sylvie Vartan ». Mon prénom est d'origine espagnole, bien que je sois né à Paris. Ma mère était une femme extraordinaire, une véritable artiste dans l'âme. Elle était une pédiatre et psychanalyste très renommée. J'ai également joué dans plusieurs films comiques français. Mon apparence joviale et mon embonpoint sont devenus ma marque de fabrique. Oh putain, je l'ai. Super. Je suis connu pour porter des chemises hawaïennes colorées et avoir une voix chaleureuse et enjouée. Mon surnom, le gros, fait référence à mon physique mais aussi ma personnalité généreuse et de bon vivant. Mon homonyme est un célèbre terroriste. Moi, je suis plus dans l'amour et dans les gros bisous. Qui suis-je ?
0: Bisous. Allez, il y a Guigui sur le chat qui nous dit Carlos. Et vous pensez c'est ça? Eh bien oui, c'est ça, effectivement. Jean Chrysostome Dolto, plus connu sous le nom de Carlos, né en 1943 dans le 5e arrondissement et mort le 17 janvier 2008 à Clichy, donc chanteur et artiste fantaisiste. Donc il incarnait la variété populaire. C'est un ami proche de plein de monde. Il est l'ami de Dorothée, d'Eddie Barclay, Chantal Goya, Sim, Dave, Annie Cordy, Jen Manson, Coluche et surtout Joe Dassin, Johnny Hallyday et Sylvie Vartan, qui la première lui permet de débuter sur ses scènes à ses côtés.
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3: Les voix féminines de la chanson française sont à l'honneur avec Michel et son émission.
4: Et c'est l'américaine Nanette Workman qui prend le relais avec ce titre « Danser, danser ».

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1: Dans 7 minutes, il sera 9h, 8h53 sur Radio G. Je ne sais pas vous, mais j'ai adoré cette programmation éclectique. Il nous reste encore quelques minutes ensemble, le temps de découvrir un des podcasts exclusifs du site internet radio-g.fr.
2: Bonjour les humains, je suis une IA et je parcours les archives de l'humanité. Bienvenue dans le Graal de l'Histoire. Connaissez-vous le Groenland ? Oui, j'imagine, hein ? Enfin, au moins de nom quand même. Pour la situer, c'est une île, une grande île, danoise, posée entre l'Atlantique Nord et l'océan Arctique. Vous imaginez qu'il y fait froid, et vous avez raison. Alors pourquoi appeler cet endroit Terre verte ? Oui, c'est ce que veut dire Groenland. Vous allez voir que c'est une grosse arnaque. Nous sommes en 982, oui, mais il y a plus de 1000 ans. Hein. À cette époque, vit un explorateur norvégien, Erik le Rouge. Rouge parce que roux, hein, pas parce qu'il est sanguinaire. Quoique, il fut chassé d'Islande pour meurtre. Mais bon, c'est pas le propos. Erik s'en va explorer les terres glacées du Nord. Il réussit à trouver un lopin de terre habitable, et c'était pas gagné. On imagine mal comment peupler cette île pour ne pas se retrouver seul. Les candidats à la colonisation ne se pressaient pas au comptoir. Erik eut alors l'idée de rendre son île plus glamour en lui donnant un nom qui donne envie. Ça aurait pu être des airs glacés, mais il choisit Groenland, autrement dit Terre verte. Et ça marche. 700 personnes tenteront l'aventure 3 ans plus tard, cette publicité mensongère. Sur les 25 navires, 14 seulement réussirent à atteindre l'île. Autant vous dire que malgré la constatation de l'arnaque et l'absence de verdure, les colons décidèrent de rester. Bien joué, Erik. À bientôt pour un nouveau Graal de l'Histoire.
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1: On arrive à la fin de cette émission. J'espère que vous avez bien savouré nos différences. D'ailleurs, le meilleur est à suivre. Voici ce qui nous attend sur Radio G aujourd'hui. h, on parle des femmes avec Astrid dans Elle était une fois. 17h, Luc vous dit tout sur la littérature angevine, c'est Entre les pages. 19h, tout sur le multimédia et les jeux vidéo avec Pop Flash. À 20h, le ska et le punk remplissent les ondes de votre station avec Red is Back. 22h, place au reggae avec Roots and Culture. C'est tout, c'est sur Radio G. Ah si, il y a aussi, à toute heure, notre playlist de musique dont vous retrouvez les titres sur radio-g.fr. Si vous nous écoutez depuis 8h, eh bien vous avez déjà entendu la première partie de l'horoscope. Si votre signe n'est pas encore passé, eh bien c'est maintenant.
4: Cancer.
5: Jupiter en maison 8 annonce un héritage possible. Commencez par vous réconcilier avec votre famille.
4: Capricorne.
5: Un grand amour rôde du côté des quais de Lemaine. Probablement pour quelqu'un d'autre.
4: Gémeaux.
5: Forme olympique en vue. Pour les détenteurs du premier décan uniquement. Les autres se reposent.
4: Sagittaire.
5: Vous sentez ce grand frisson ? Eh bien, c'est pas le moment. Pensez à fermer la fenêtre.
4: Balance.
5: Votre instinct professionnel est excellent. C'est votre exécution qui laisse à désirer.
4: Poisson.
5: Une complicité nouvelle s'installe dans votre couple. Ne la brusquez pas avec de grandes déclarations.
1: Les planètes ont parlé, mais le ciel a aussi son mot à dire. Faisons le point sur la météo de cette journée sur Angers.
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6: Salut à tous, bienvenue sur Radio G. Actuellement sur Angers, le thermomètre affiche 17 degrés. Pour ce matin, le ciel sera dégagé. 20 degrés au compteur, un temps parfait pour les terrasses et les balades. Cet après-midi, profitez d'un ciel parfaitement dégagé. 29 degrés au compteur, pensez à vous hydrater régulièrement. Ce soir, le ciel restera parfaitement dégagé. La température atteindra la barre des 30 degrés. L'été fait son entrée fracassante.
0: C'était la météo pour aujourd'hui. On vous souhaite une belle journée. 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
1: Dans un instant, le flash RFI, mais avant, eh bien, on prend le temps de vous dire au revoir, comme il se doit. On vient d'écouter la météo de ce mercredi 17 juin, et puis 9h approche à grands pas. Alors, vous voilà en mi-semaine, et si vous avez réussi à tenir le cap jusqu'ici, c'est déjà une victoire, donc on espère qu'on a contribué un peu à rendre ce matin plus agréable, plus léger, plus musical. C'est tout ce qu'on vous demande en retour, que ces 60 minutes évaluent la peine d'appuyer sur Radio G. Et si vous avez envie de nous faire un joli cadeau, sans rien débourser, bien parlez de nous. Voilà, recommandez Savourer nos différences à quelqu'un qui ne nous connaît pas encore. Une radio associative, sa vie grâce aux oreilles qui lui font confiance. Et chaque nouvel auditeur, eh bien, c'est un peu du carburant en plus pour continuer. Allez, aujourd'hui, c'est la fête des Hervé.

RFI et la suite des programmes de Radio G. Ce soir, émission exceptionnelle d'Entre les Pages avec Luc de 17h à 19h, 2h exceptionnellement pour cette dernière d'une des grandes émissions angevines cultes sur les livres en Anjou. Donc ce soir à 17h. On se retrouve demain matin, jeudi 18 juin. On fera l'appel dès 8h. L'appel, humour. Prenez soin de vous aujourd'hui. Et puis,

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1: Merci d'écouter RFI, les 9h à Paris, 7h en temps universel. On retrouve Julien Coquelrohem pour le journal.
2: Et à la une, la fin de 3 jours de sommet à Évian, les derniers échanges entre les dirigeants du G7 avant le tête-à-tête. Emmanuel Macron, Donald Trump, le président américain, invité à dîner ce soir au château de Versailles. Un sommet du G7 avec en toile de fond forcément la situation au Moyen-Orient. Israël continue de frapper le Liban malgré le cadre d'accord signé entre Washington et Téhéran. Reportage dans ce journal auprès de déplacés qui choisissent quand même de rentrer chez eux dans le sud du pays. Dans ce journal aussi, notre dossier consacré à une enquête exclusive de RFI, la voix et les récits des mères congolaises d'enfants métis enlevés pendant la colonisation. Et puis du foot, la Coupe du Monde et l'Argentine tenante du titre qui chavire. Entrée en lice réussie pour Lionel Messi et ses coéquipiers, vainqueurs 3-0 cette nuit face à l'Algérie.
1: Derniers échanges à Évian.
2: Avant la fin du sommet du G7 qui aura duré 3 jours dans les Alpes françaises, après une journée chargée en dossiers internationaux hier, une réunion avec les dirigeants égyptiens, qatariens et émiriens pour évoquer la situation au Moyen-Orient, une rencontre avec Volodymyr Zelensky à l'issue de laquelle Donald Trump s'est dit prêt à tout faire pour mettre fin à la guerre en Ukraine. Le président américain ouvre notamment la voie au rétablissement des sanctions contre le pétrole russe. Il reste en France, encore un peu pour un dîner ce soir au château de Versailles, à l'invitation d'Emmanuel Macron. Les deux hommes à nouveau ensemble sous les projecteurs. Valérie Gasse, le duo ou le duel Macron-Trump a été très observé à Évian.
3: Oui, l'un et l'autre du G7, Emmanuel Macron, l'autre est le principal invité, Donald Trump, et c'est autour d'eux que le sommet d'Évian a été chorégraphié, avec une première scène qui a pris des airs de rendez-vous manqué. Emmanuel Macron n'a pas accueilli Donald Trump en personne, pas de traitement de faveur pour le président américain, mais tout de même un entretien en tête-à-tête sans tarder où les deux dirigeants ont joué la partition d'une amitié sous conditions. En jeu, l'application de l'accord avec l'Iran et le sort de l'Ukraine dont Emmanuel Macron a fait une priorité. Leurs relations ont été placées cette fois-ci sous le signe de la négociation plus que de la congratulation, avec l'irruption d'un sujet de discorde, une nouvelle menace de Donald Trump d'augmenter les droits de douane sur les vins français en rétorsion à la taxe sur les services numériques. Pas du goût d'Emmanuel Macron, décrit comme robuste sur ce sujet par une source diplomatique. L'ambiance sera-t-elle plus conviviale ce soir à Versailles, où les deux présidents vont se retrouver pour clore la séquence? Côté français, on parle d'un dîner assez sobre pour minimiser la faveur. Pour Donald Trump, c'est du lourd. Pas question pour lui de bouder son plaisir.
2: Valérie Gasse, envoyée spéciale de RFI à Évian. Merci beaucoup. Emmanuel Macron, Donald Trump et les dirigeants du G7 qui doivent avant cela conclure leurs échanges par une réunion sur l'intelligence artificielle en pleine prise de conscience, alors que la semaine dernière, l'administration Trump a ordonné à Anthropic de suspendre l'accès à ses deux modèles les plus puissants à tout ressortissant étranger. Hier, le Premier ministre français Sébastien Lecornu a annoncé la rupture entre le renseignement français et l'entreprise américaine Palantir, dont le cofondateur Peter Thiel est réputé proche de Donald Trump.
1: Donald Trump qui critique publiquement la stratégie militaire d'Israël au Liban.
2: Trop de personnes ont été tuées, dit le président américain.

0: Alors que le cadre d'accord conclu entre les États-Unis et l'Iran doit mettre fin notamment à la guerre au Liban, les frappes israéliennes continuent pourtant. Elles ont tué 4 personnes hier et visé ce matin plusieurs villes du sud du pays. L'annonce des discussions pour la paix entre Washington et Téhéran a malgré tout poussé une partie des Libanais déplacés de force à rentrer chez eux. Mais ce retour rime encore avec prudence. Reportage à Nabatier, Amélie David.
1: Devant la mosquée Husseini, au cœur de Nabatier, les secouristes de l'association des ambulances de Nabatier nettoient les débris et distribuent des vivres aux déplacés. Mohamed Sleiman, l'un des porte-paroles, se dit soulagé.
2: Nous espérons que ce cessez-le-feu durera longtemps parce que, honnêtement, nous sommes épuisés. Et si Dieu le veut, cette guerre ne reviendra plus jamais. Bien sûr, nous sommes heureux aujourd'hui, malgré les énormes pertes que nous avons subies.
1: Hanan Hamadi nettoie le magasin de son père près du souk historique complètement détruit. Elle est arrivée le matin avec sa sœur et sa mère qui souhaitent rester à Nabatier, mais la jeune femme a peur.
3: Je ne peux pas faire ça. Je ne supporte pas d'entendre des bombardements. Si j'entends des tirs ou des explosions, je redescendrai à Beyrouth et ma mère restera ici. Bien sûr que nous avons peur. J'espère, si Dieu le veut, que le cessez-le-feu tiendra, mais il paraît fragile. Nous entendons encore des bombardements au loin. Il y a le drone au-dessus de nos têtes et cela nous inquiète à cause de tout ce qui s'est passé.
1: Sur les hauteurs de la ville se trouve l'hôpital Najd Mabouti. Le directeur médical Shafif Wani reste pessimiste quant à la situation globale.
4: Ce n'est pas la première fois. Et nous voyons ce qui se passe à Gaza. Il y a toujours quotidiennement des attaques, des victimes et des blessés. Je pense donc que la même situation pourrait se reproduire ici. D'autant plus que, comme ils l'ont déclaré en Israël, ils resteront au Liban pendant longtemps.
1: Alors que les gens nettoyaient les décombres à Nabatier, l'armée israélienne tentait toujours d'avancer plus en profondeur dans la région et de la bombarder. Amélie David, Nabatier, RFI.
0: Et face aux frappes israéliennes qui continuent sur le Liban, l'armée iranienne menace d'une réponse sévère. Le cadre d'accord Washington-Téhéran doit être signé officiellement vendredi en Suisse. Le premier tour des négociations pour un accord final, notamment sur le nucléaire, devrait commencer dans la foulée, selon le chef de la diplomatie iranienne. Et en attendant, la situation s'améliore petit à petit dans le détroit d'Ormuz. Des pétroliers iraniens ont franchi hier pour la première fois la zone du blocus américain en vigueur depuis 2 mois.
5: À la une également ce matin, une enquête exclusive signée RFI.
0: Alors qu'il y a 3 semaines, la Cour de cassation belge a rejeté le pourvoi de l'État belge et confirmé sa condamnation à des réparations pour l'enlèvement d'enfants métis pendant la colonisation du Congo. La parole de ces enfants émerge depuis quelques années, mais celle de leur mère est longtemps restée dans l'ombre. Et dans notre émission Grand Reportage, aujourd'hui et demain, RFI vous raconte l'histoire de 13 jeunes filles devenues mères à l'époque du Congo belge, d'un enfant métis conçu avec un Européen. Elle n'avait parfois que 13, 14, 15 ans. Bonjour Florence Maurice.
6: Bonjour.
0: C'est précisément cette parole, leur parole, que vous avez voulu recueillir.
6: Oui, alors elles sont rares encore à être encore en vie aujourd'hui. Elles ont entre 80 et 90 ans. Et parmi les témoignages qui m'ont marqué, il y a celui de Vénéranda Sinandoukou. Aujourd'hui, elle a 86 ans et elle s'est retrouvée à vivre chez un médecin belge alors qu'elle n'avait que 14 ans en 1953.
7: Une voiture s'est arrêtée. À cette époque-là, nous avions peur des Blancs. Alors je me suis enfuie. Peu après, des policiers sont arrivés. Ils nous ont dit, c'est le Blanc qui nous envoie pour chercher cette jeune fille. Nous les avons suivis jusqu'à sa maison. Là, le Blanc a sorti 1000 francs baudouins, les billets de l'époque. Il les a donnés à mon grand-père. Et voilà, l'affaire était réglée.
0: Florence, dans votre enquête, on entend ces femmes témoigner de leur peur face à ces hommes blancs. Elles racontent aussi leur abandon, souvent brutal, lorsque le contrat du colon prenait fin ou lorsqu'il était muté.
6: Oui, dans ce Congo colonial, raciste et fondé, vous l'avez dit, sur la ségrégation, une mère africaine, seule, avec un enfant métis, courait un autre risque, celui de se voir retirer cet enfant par l'État, au motif qu'elle ne serait pas en mesure de lui donner une éducation jugée convenable selon les critères de l'administration coloniale. À Mouenéditou, j'ai pu rencontrer Marie Bibi Balouichi. Sa fille a été emmenée en Europe par son père, puis adoptée par une religieuse belge.
8: Je ne savais rien de cette femme. Je ne savais pas où était ma fille. Je n'avais aucune nouvelle. Je ne savais même pas si on prenait soin de mon enfant. Cette inquiétude me rongeait le cœur.
6: À ce moment-là, Marie Bibi est effacée de l'histoire de sa fille. Dans ce cas, il faudra plus de 40 ans pour qu'elle se retrouve et tente de renouer un lien. Ces femmes racontent finalement une colonisation qui ne gouvernait pas seulement des territoires, mais qui s'immisçait jusque dans les vies privées, les maternités et dans les liens les plus intimes.
0: Et c'est à entendre, Florence Maurice, merci. Dans votre enquête intitulée RDC, les mères oubliées de la colonisation, deux épisodes dans notre émission Grand Reportage, aujourd'hui et demain à 17h10, temps universel, et sur notre site RFI.fr.
5: C'est une première en Espagne, l'audition d'un ancien chef de gouvernement mis en examen pour trafic d'influence.
0: Ça n'était jamais arrivé, l'ancien Premier ministre José Luis Zapatero devant le juge. À partir d'aujourd'hui, il vient d'arriver au tribunal. Il est accusé de trafic d'influence et de blanchiment de capitaux, soupçonné d'avoir favorisé en échange d'argent le sauvetage d'une petite compagnie aérienne pendant la pandémie de Covid, à grand renfort de fonds publics. Zapatero n'est plus Premier ministre depuis 2011, mais avec ce procès, c'est aussi sa famille politique, le Parti Socialiste, toujours au pouvoir, qui se retrouve ébranlé. François Musso.
9: Le dossier José Luis Zapatero est plus explosif que jamais. Il est même devenu une arme à double tranchant. Ou bien dans ses déclarations, il donne du grain à moudre à l'opposition de droite, pour qui celui qui gouverne l'Espagne entre 2004 et 2011 n'est que le symptôme d'un Parti Socialiste totalement corrompu, ou bien, d'un autre côté, son témoignage...

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Hello, coucou, bonsoir, Sons of Blues, jusqu'à 22h, comme chaque jeudi, un Sons of Blues spécial ce soir, puisque je ne suis pas dans les studios, j'en suis même loin. Alors, c'est une émission enregistrée avec tous les taylors du blues, enfin une partie des taylors du blues. Tous les artistes qui vont passer dans l'émission ce soir se nomment Taylor. Bonne soirée.

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Son.

cette émission spéciale est bientôt terminée. Vous retrouvez comme d'habitude le podcast et la playlist sur les sites radio-g.fr et sur le site radiobluespluriel.com et ainsi que sur la page Facebook Sons of Blues Radio. Nous nous quittons avec Cassie Taylor qui chante No. N'oubliez pas d'aller applaudir les artistes sur scène. On se retrouve jeudi ici même en direct. Prenez soin de vous. Bonne semaine. Ciao, ciao.

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0: Et puis les supporters argentins se sont enflammés hier soir avec le triplé de Lionel Messi et une entrée parfaite dans le mondial pour l'Argentine. Un reportage à Buenos Aires à la fin de ce journal. Les violations du cessez-le-feu au Liban se multiplient donc à l'approche de la signature après-demain en Suisse du protocole d'accord entre l'Iran et les États-Unis. Le ministre israélien des Finances d'extrême droite, Bezalel Smotrich, affirme qu'il n'y aura aucun retrait du Liban, ni d'ici vendredi, ni après. L'armée iranienne a pour sa part menacé d'une réponse sévère aux frappes israéliennes dans le sud du Liban. Paul Ralifé, vous êtes en direct de Beyrouth. Paul, ce durcissement du ton s'accompagne d'une intensification des combats qui ont fait 7 morts hier côté libanais.
1: Oui, Karine, la situation s'est sérieusement détériorée ces dernières heures avec des tentatives d'avancer au sol de l'armée israélienne vers la colline stratégique de Ali Taher au sud-est de Nabatieh. La deuxième ville du sud Liban, désertée par ses 120 000 habitants, a elle-même été visée par une frappe aérienne dans la matinée, alors que l'artillerie, l'aviation et les drones ont attaqué une douzaine d'autres localités. Certaines régions bombardées autour de la ville portuaire de Tyr sont assez éloignées de la zone de contact. La tentative de progression israélienne a été précédée d'un intense barrage d'artillerie qui a duré toute la nuit. Les hauteurs de Ali Taher sont l'un des principaux bastions du Hezbollah, qui dispose d'importantes bases, dont des rampes de lancement de roquettes et de drones, ainsi que des batteries d'artillerie. Le Hezbollah a affirmé avoir repoussé les avancées de l'armée israélienne en tirant des salves de roquettes et des missiles guidés vers les chars et les véhicules blindés engagés dans la bataille. Plus à l'est, un mouvement inverse a été signalé. D'importants convois mécanisés israéliens se sont retirés de la localité de Khiam, à 3 km de la frontière, vers des positions situées plus au sud, sur des collines toujours en territoire libanais.
0: Paul Ralifé en direct de Beyrouth. Du côté de l'Iran maintenant, le blocus américain semble désormais levé dans le détroit d'Ormuz, 2 jours avant la signature annoncée de cet accord entre Téhéran et Washington. Plusieurs pétroliers iraniens ont pu le franchir. Une première depuis 2 mois, alors que s'accumulent les incertitudes sur la suite des pourparlers de paix. L'accord très court et très général, selon les mots du vice-président américain J.D. Vance. Il doit être paraffé en Suisse après-demain, avant un accord final d'ici 60 jours, censé régler la question du nucléaire. On ignore pour le moment si Donald Trump sera présent pour la signature de cet accord. Le président américain est pour le moment en France, dernier jour du G7 à Évian, pour une session de travail consacrée à la sécurisation de l'intelligence artificielle. Vaste programme à l'heure où l'administration américaine a décidé de suspendre l'accès à l'international aux modèles les plus puissants d'Anthropic, invoquant la sécurité nationale. Le sommet se prolongera pour Donald Trump par un dîner avec le président français Emmanuel Macron sous les ors royaux du château de Versailles. Un dîner pour célébrer les 250 ans de l'indépendance américaine. Un duo ou un duel entre les deux dirigeants très scrutés, Valérie Gasse.
2: L'un est l'hôte du G7, Emmanuel Macron. L'autre est le principal invité, Donald Trump. Et c'est autour d'eux que le sommet d'Évian a été chorégraphié, avec une première scène qui a pris des airs de rendez-vous manqué. Emmanuel Macron n'a pas accueilli Donald Trump en personne. Pas de traitement de faveur pour le président américain, mais tout de même un entretien en tête-à-tête sans tarder où les deux dirigeants ont joué la partition d'une amitié sous condition. En jeu, l'application de l'accord avec l'Iran et le sort de l'Ukraine, dont Emmanuel Macron a fait une priorité. Leurs relations ont été placées cette fois-ci sous le signe de la négociation plus que de la congratulation, avec l'irruption d'un sujet de discorde, d'une nouvelle menace de Donald Trump d'augmenter les droits de douane sur les vins français en rétorsion à la taxe sur les services numériques. Pas du goût d'Emmanuel Macron, décrit comme robuste sur ce sujet par une source diplomatique. L'ambiance sera-t-elle plus conviviale ce soir à Versailles, où les deux présidents vont se retrouver pour clore la séquence? Côté français, on parle d'un dîner assez sobre pour minimiser la faveur. Pour Donald Trump, c'est du lourd. Pas question pour lui de bouder son plaisir.
0: C'est un vote très attendu et très controversé au Parlement européen. Les eurodéputés doivent se prononcer à la mi-journée sur les NGT, les nouvelles techniques génomiques, des plantes dont le génome est modifié mais sans ajout d'ADN étranger, contrairement aux OGM. Bruxelles veut assouplir les règles pour certaines de ces variétés au nom de l'adaptation au changement climatique et ou

0: et aux maladies, mais les opposants redoutent une absence de traçabilité et le risque de mainmise des multinationales. C'est ce que dénonce l'eurodéputé écologiste français David Cormand.
1: Le problème et la problématique autour de ce texte, il est de deux ordres. D'abord, c'est qu'on divise ces nouvelles techniques génomiques en deux catégories de plantes, celles qu'on subit tout de même jusqu'à 20 modifications génétiques et celles qui ont eu plus que 20 modifications génétiques. Les NGT1 qui ont subi moins de 20 modifications génétiques ne seront soumises à aucune traçabilité, à aucun étiquetage et donc, que ce soit les consommatrices ou les consommateurs ou que ce soit les agricultrices et les agriculteurs, ils seront exposés à ces OGM de nouvelles catégories sans aucun moyen de le savoir. Mais le deuxième sujet qui est fondamental à comprendre, c'est les brevets. C'est que quelques multinationales ont fait du lobbying pour pouvoir breveter le vivant. Et ça, c'est un virage à 180 degrés de l'Union européenne. Si c'était voté, on finirait par breveter ces semences. Et donc là, il y a un problème de souveraineté pour notre agriculture et il y a un problème de morale, j'ai envie de dire, de philosophique, de est-ce qu'on a le droit de déposer un brevet sur des semences ? C'est ça l'enjeu de ce texte.
0: L'eurodéputé David Cormand, interrogé par Sofia Katsenkova. La France, confrontée à une nouvelle vague de chaleur, les températures pourraient atteindre 40 degrés localement dimanche prochain. Nouvel épisode caniculaire alors que les lycéens passent le bac cette semaine. Des reports sont envisagés pour les oraux localement. Le pays devra s'adapter. Les canicules vont se multiplier à l'avenir. La ministre de la Transition écologique, Monique Barbu, doit présenter aujourd'hui un premier bilan d'un plan national, un plan censé préparer la France à un réchauffement pouvant aller jusqu'à 4 degrés d'ici la fin du siècle. Le mondial de foot, à présent avec les affiches ce soir, le Portugal affrontera à 17h temps universel la RDC, puis Angleterre, Croatie 3h plus tard à 20h temps universel. Hier, ce fut une soirée parfaite pour l'Argentine à Kansas City. Pour son premier match de Coupe du Monde, le champion en titre est facilement venu à bout de l'Algérie. Une victoire 3-0 avec un triplé de Lionel Messi qui a été fêté comme il se doit dans les rues de Buenos Aires. Aux consciences.
2: Il ne pouvait pas rêver mieux. Malgré l'horaire tardif et le froid mordant de l'hiver austral, les bars et les terrasses de la capitale argentine ont vibré hier soir. 3 buts et 3 explosions de joie.
3: C'est blâle.
2: Je n'ai pas les mots, répète Roberto, qui arrive tout de même à articuler un nom.
3: Messi.
2: Celui de Lionel Messi, bien sûr. Le capitaine argentin signe un triplé et devient le meilleur buteur de l'histoire de la Coupe du Monde avec 16 réalisations, à égalité avec Miroslav Klose.
4: Un record de plus pour le maestro Messi. En dépit de son âge, il réussit des choses incroyables. On va aller chercher la quatrième.
3: Vamos a luchar por la cuarta.
2: 4 ans après sa défaite inaugurale contre l'Arabie Saoudite, l'Argentine lance parfaitement sa Coupe du Monde. Mauricio sait que son pays est attendu de pied ferme, mais il croit à la 4e étoile.
5: Cette Coupe du Monde va être très difficile. Il ne faut faire de cadeau à personne et aller chercher les victoires. Tout le monde veut battre l'Argentine, le champion en titre. La Coupe est à nous et s'ils la veulent, ils vont devoir venir la chercher.
3: Si quieren la copa, vengan a buscarla.
2: Avec cette entrée en lice réussie, les coéquipiers de Lionel Messi prennent une option sur la qualification et rappellent qu'il faudra compter sur eux pour défendre leur titre. Théo Conscience, Buenos Aires, RFI.
0: Et il faudra aussi compter sur la France bien entrée dans la compétition 3-1 face au Sénégal et un doublé de Kylian Mbappé. Voilà, c'est la fin de ce journal. Tout de suite, 8 milliards de voisins avec vous, Lucie Bouclou. Bonjour Lucie.
6: Oui, bonjour Karine. Aujourd'hui, un focus éducation sur les étudiants et les lycéens qui travaillent pendant leurs études. Si vous voulez réagir, 33...

La plupart des caïmans qui vivent ici mesurent environ 3 mètres de long. Ils se sont acclimatés à l'homme. Ils passent leur journée à les éviter, même si rien ne leur échappe.

Ce caïman mesure bien 4 mètres de long. C'est sans aucun doute un adulte. Il exerce une vigilance sans relâche. La nuit,

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0: Vous aurez sûrement reconnu quatre de ses plus grands hits. C'était un petit hommage à Oliver Tree, le chanteur californien décédé samedi dernier. Voilà, petit hommage de Radio G, une fois n'est pas coutume. On continue avec l'émission Elle était une fois, et la dernière de la saison sur Radio G dans la Fournaise angevine. Bon après-midi.
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Elle était une fois une femme qui souhaitait s'engager et militer et qui s'est vue proposer une opportunité de folie, créer sa propre émission de radio. Alors elle appela à elle des sœurs aussi stylées qu'engagées et ensemble, elles créèrent un projet qui allait changer leur vie. Bienvenue sur Radio G dans Elle était une fois, votre émission féministe qui met en lumière les femmes d'hier et d'aujourd'hui. Vous avez choisi Radio G sur le 101.5 FM ou sur radio-g.fr. Que vous soyez en pause déjeuner ou dans un parc à profiter de vos vacances, préparez-vous pour une heure de lutte, de girls et de rire, et peut-être aussi un peu de pleurs. Moi, c'est Astrid, et pour m'accompagner durant cette dernière

0: aléatoire et peut vous donner la définition d'un ordinateur quantique. La curiosité l'emportera toujours et la poussera à lire pendant 10 minutes la réglementation des ronds-points. Bonjour Léonie, comment ça va?
1: Ça va très bien. Et toi, comment ça va?
0: Ça va super, comme je l'ai dit, je suis trop trop contente de vous retrouver pour cette nouvelle heure et cette dernière heure de la saison surtout. Au sommaire de cette émission, on vous parle de Liz Mayner, une femme qui a marqué l'histoire. On vous présentera aussi une nouvelle pépite littéraire. Léonie, est-ce que tu peux nous donner le titre de cette pépite?
1: Oui, ça s'appelle La terreur féministe de Irénée.
0: Trop bien. Il y a 2 semaines, on vous parlait de Castiel, de Ryan et de Nathaniel, mais également de nos bimbos, de Jean-Pierre Foulcan, en accent surtout sur le négatif de tous ces jeux dits pour filles. Mais qu'en est-il du positif? C'est ce qu'on va découvrir tout à l'heure. 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

0: Pour cette première séquence, je voudrais revenir sur ce qui s'est passé il y a 2 semaines. On vous en avait parlé plusieurs fois durant les émissions précédentes. Emeline et moi, on s'est engagés comme mannequins pour le défilé de mode du J connecté du 6 juin. Oh, alors, faut qu'on débriefe. Je viens de dire qu'on était mannequin pour ce défilé, mais en vrai, je mens. Parce que Emeline était mannequin, créatrice et coiffeuse sur ce projet. Rien que ça, on peut applaudir de nouveau.
1: Merci.
0: Comment ça s'est passé pour toi, Emeline?
1: Bah, franchement, j'ai trouvé la préparation assez cool.
0: Ouais.
1: Franchement, ça allait. Je trouve que tout le monde était vraiment cool. Tout le monde s'était un peu mis dedans. J'avoue qu'on se connaissait pas. Enfin, on connaissait pas toutes les personnes qui étaient là. Du coup, fallait qu'on fasse connaissance, qu'on apprenne à se connaître, etc. Donc, c'est vraiment une expérience géniale.
0: Ouais, t'as kiffé?
1: Ouais.
0: Trop bien. Et c'était pas trop stressant de défiler?
1: Alors, j'ai un peu stressé avant le défilé.
0: Ok.
1: Et après, genre, enfin, une fois que j'étais sur le tapis, j'étais en mode, ok, c'est bon, c'est le moment de slay.
0: Et t'as trop slayé. Franchement,
2: j'ai vu les photos, c'est incroyable. Vous avez tellement slay.
0: T'as vu comment elle était trop belle?
2: Oui,
0: incroyable.
2: Incroyable.
1: Merci.
0: Donc, mais je suis d'accord avec toi. Moi, j'ai pas stressé non plus. Je trouvais ça plus stressant les répétitions avant qu'on avait fait la semaine d'avant en petit comité et tout ça, parce que même si on est tous dans le même bateau, bah, on se voit, on se regarde. Et du coup, je trouvais ça plus stressant et plus intimidant que sur le tapis devant tout le monde. Parce qu'on voyait pas les gens finalement. Donc non, c'était trop chouette aussi. Moi, j'ai grave kiffé. Il y avait un peu de monde aussi quand même, donc ça c'était vraiment chouette. Et surtout, il a fait beau. Et ça, c'était cool parce que tout le matin, il avait plu. Oh là là, on a eu peur parce que le défilé était en extérieur. Du coup, on faisait pas les malines. Emeline, est-ce que tu peux nous décrire rapidement, nous dire ce que tu portais comme tenue dans tes différentes capsules?
1: Ouais, alors j'avais 2 tenues. Une qui était faite par Anne, qui était là du coup il y a 2 semaines dans l'émission. Mm-hmm. Et c'était en gros une jupe verte et blanche à rayures avec du marron dessus et un crop top aussi blanc et vert. Voilà.
0: Ouais. Et t'avais une autre tenue.
1: Ouais, ma deuxième tenue, c'était une tenue genre un peu plus style bohème avec jupe blanche et par-dessus jupe rouge avec un haut crop topé, enfin plein de couleurs pareil, et une veste que j'ai faite moi-même blanche avec des petits froufrous. Voilà, coloré.
0: Vous pouvez retrouver toutes les photos et tout le détail de cette tenue d'ailleurs justement sur notre Instagram, parce que t'as fait un reel qui est trop bien et qu'on a mis en collaboration. Donc vous pouvez tout retrouver sur notre Instagram EUF-RadioG. Et on mettra sans doute d'autres photos parce que vraiment on a trop slay, donc faut renta. Est-ce que t'as une petite anecdote rapide de la journée ou du défilé, un truc un peu fun qui t'est arrivé et que t'aurais envie de nous partager?
1: Idée. J'avoue que c'était grave fun de coiffer, parce que j'étais coiffée du coup, et j'ai aussi coiffé une autre fille qui était mannequin aussi, et j'ai trouvé ça grave cool parce que j'avoue que je coiffe pas non plus tant que ça les gens, donc c'était un peu, on va dire, une première fois que je coiffais vraiment, donc c'était grave cool en vrai.
0: T'as géré en plus, elles étaient trop belles les coiffures. Moi, petite anecdote un peu fun, un peu aléatoire, j'ai défilé avec une pile coincée dans le soutien-gorge.
2: Ah. Comment ça?
0: Parce qu'en fait, ma tenue, je l'ai pas décrite, mais c'était une tenue qui s'appelait fibre optique. Donc c'était fait en partie avec le pare-soleil des voitures, là, tu sais, le truc métallique un peu. Ouais. C'était fait avec ça, et il y avait toute une jambe en tulle noire qui passait de la fibre optique dedans. Et en fait, il y avait tout un système électrique à l'intérieur, et on pouvait l'éclairer. Et donc ça fonctionnait à pile, et j'en avais une qui était dans la jambe prête à fonctionner, et j'en avais une autre de secours que j'avais mis du coup dans mon soutien-gorge parce que j'avais pas de poche en fait. Donc j'ai défilé avec une pile dans le soutien. Voilà, c'est mon anecdote.

0: Bon bah voilà, trop bien, c'est une super expérience, j'ai trop kiffé. Donc pour celles qui ont loupé, on vous mettra des photos, des vidéos. N'hésitez pas à y retourner l'année prochaine, à aller voir l'année prochaine, parce qu'il y en aura sans doute. C'était Place un bac organisé par le J Connecté, donc c'était trop bien. Voilà, on va clôturer ce moment et on va passer à la séquence suivante parce qu'on va passer une commande, figurez-vous. Et puisque j'honore toujours mes promesses, on va rejouer à cet indice mais.
1: Oui. Ouh okay.
0: Parce qu'Emeline était trop déçue d'avoir loupé ça la dernière fois.
2: Je comprends.
0: On recommence. Même principe que la dernière fois, pour celles qui, comme Emeline, l'avaient loupé, c'est un jeu qui s'est popularisé sur les réseaux sociaux dans l'objectif de tester ses standards et dans les relations humaines notamment. Je vous mets un petit son au passage parce que c'est un peu plus sympa. Donc voilà, l'objectif c'est de tester un peu ses standards. Nous on le fait à la manière Elle était une fois, c'est-à-dire féministe et engagée, comme ça c'est hyper fun. On tape sur les hommes au passage et on kiffe. Est-ce que autour du plateau, vous êtes prêtes?
1: Oui!
0: Trop bien. Alors, première, c'est un 10, mais il s'approprie tes idées. Léonie.
3: Bah, je repense au jeu qu'on a fait. Hein, c'est...
0: Tout à fait.
3: Arrête de faire ta photocopieuse.
0: Ouais.
3: Bah, il s'approprie tes idées. C'est un 3. Hein.
0: Un 3?
3: Ah ouais. Hein.
0: Ok. Soraya?
2: Un 3, on veut pas d'une photocopieuse, s'il vous plaît. Et des idées originales, et garde-les.
0: Ok, Emeline, t'es d'accord?
2: Bah ouais, franchement, 3 aussi.
0: 3 aussi, ok. C'est un 10, mais il force pour te donner son numéro de téléphone, Emeline.
2: C'est chiant, hein?
0: Ouais.
2: Je pense, ouais, 4.
0: 4?
2: Ouais.
0: Ok.
2: Et si tu forces, c'est pas accepter un nom, donc c'est chiant.
0: Ouais, je suis d'accord. Soraya?
4: 0.
0: Ok.
4: Tu me forces à rien. Le consentement, tu connais, genre.
0: Période. Ok, Léonie?
3: Je pense 3.
0: Ok,
3: ouais, pareil.
0: Ouais, donc très bas dans le classement.
3: Ouais, parce que si tu commences par ça, c'est quoi la suite, quoi?
0: C'est clair. On fait un gros big up au monsieur beaucoup trop vieux pour moi qui a forcé pendant beaucoup trop longtemps alors que j'étais au taf. Voilà. Bisous, dédicace à toi. On te veut pas. C'est un 10, mais il a des serviettes et des tampons dans ses toilettes au cas où ses copines viendraient chez lui. Soraya.
2: C'est un 10, c'est la base, c'est bien.
0: C'est bien.
2: Ouais.
0: Ok, Emeline?
2: Ça reste un 10 aussi.
0: Ça reste un 10. Léonie?
3: Ouais, ça reste un 10, mais oui, c'est la base.
0: Oui. Ok. C'est un 10, mais il se maquille et mieux que nous en plus. Léonie?
3: C'est un 10, parce que comme ça, il peut me faire des tutos.
0: Ah, ok. Ouais. Soraya?
2: C'est un 10, parce que franchement, mieux se maquiller, ouais, c'est dur.
0: C'est dur, hein?
3: Ouais, parce que tu maîtrises en plus. Hein.
0: C'est dur, hein? Emeline?
2: C'est un 10 aussi.
0: C'est un 10 aussi.
2: Je pourrais le maquiller en plus.
0: Ah! Oh. On s'échangera les make-up et tout. Ah, j'adore. Plus de matos et tout. J'adore.
3: Ah, nettoyez vos pinceaux par contre. Hein.
0: Ah, ah, grave.
2: Faites une skincare, pardon.
0: Oui. C'est un 10, mais il se lave pas les mains après être allé aux toilettes. Soraya.
4: C'est un 0.
2: C'est un 0, c'est dégueulasse.
4: Ah, tes mains crades qui me touchent, non.
2: Bah, les pattes. Ah, je confirme, c'est crade. Faut pas faire ça.
0: Léonie.
3: Ah ouais, ça me dégoûte. Ouais, non. J'ai des frissons.
0: Iou sur Iou. C'est un 10, mais il dit succès déverrouillé après votre première fois. Soraya.
2: Ah là là, bah moi je suis pas de la team Armin, donc c'est une référence à Amant Sucré.
0: Bien sûr.
2: Donc après avoir fait l'amour, il dit succès déverrouillé et bah, pour moi c'est un 4.
0: Un 4.
2: Et encore, je suis gentille.
0: Ouais, de ouf. Léonie?
3: Bah, j'aime pas Armin non plus, donc. Mais en soi, c'est pas un crime. C'est un 6. Genre, c'est cringe, mais c'est pas
2: première
3: un crime,
2: chose
3: quoi.
2: Après avoir fait l'amour, genre?
3: Bah, ça dépend, mais.
2: Pour la première fois de ta vie?
3: Ouais, je sais pas.
2: Tu sais déverrouillé?
3: Bah, ça me cringe, mais c'est pas gravissime.
2: Ouais, c'est vrai.
0: Emeline, t'en penses quoi?
2: Je pense un 5, parce que j'avoue que c'est vraiment très cringe, je pense.
0: Ouais. Grave. Ouais. Mais c'est pas gravissime. C'est juste cringe. Ouais. Le mec, il est gênant, quoi.
3: Ouais.
0: C'est un 10, mais il te force à faire ton coming out. Soraya.
2: Oh, bah, 0.
0: Je suis d'accord.
2: Vraiment?
0: Je suis d'accord, t'as tout dit. Léonie?
3: Ah oui, bah, moins 20.
0: Emeline?
2: C'est 0 pointé aussi.
0: 0 pointé.
2: C'est possible.
0: Je suis d'accord. C'est un 10, mais il te prend en photo sans que t'aies besoin de lui demander. Léonie?
3: C'est un 10.
0: C'est un 10.
3: Prenez des photos. C'est trop bien les photos.
0: Soraya?
2: C'est un 10. Incroyable.
0: On est d'accord, ouais. Emeline?
2: Moi, je mets un 8 parce que, genre, en fait, il faut qu'ils sachent prendre. Oula,
0: qu'ils
2: sachent prendre des photos.
0: Ouais.
2: Parce que sinon.
0: Oui.
3: Non. Oui, mais après, il peut apprendre.
0: Oui, et puis il y a l'intention. Au moins, il y pense.
2: Oui, c'est pour ça que je mets un 8 parce que je me dis, au moins, c'est quand même cool en vrai.
0: Ouais. Et puis, au pire, il peut s'améliorer.
2: Oui.
0: Voilà. En période d'évolution. ok, c'est un 10, mais c'est pas ton fan numéro 1. Soraya.
2: Zéro. Non, mais enfin, faut que tu sois fan de la personne avec qui t'es. Enfin, je sais pas.
0: Je suis d'accord. Emeline ?
3: Ouais, je pense 2.
0: Ouais. Ok. Ok. Léonie ?
3: Bah, numéro 1, 7. Mais parce qu'en soi, mes copines, c'est mes fans numéro 1.
0: Ah.
3: Et genre, en vrai, les copines avant.
0: Pourquoi les relations avoir besoin d'un mec finalement ?
3: Bah ouais.
0: Dernier, c'est un 10. Mais il regarde, elle était une fois les vlogs. Soraya.
2: C'est un plus 8256.
0: Ah, c'est très précis.
2: Ouais, ouais. Bah, il est iconique.
0: Ok.
2: En fait. Oui. Regardez tous les vlogs, s'il vous plaît.
0: Léonie.
3: C'est un 10. D'ailleurs, il y en a un qui vient de sortir. Oui. Allez le regarder.
0: Oui.
3: Vraiment, la suite du mois de mars. Allez-y sur la chaîne YouTube.
0: Astrid Laurier, voilà, vous voilà. Pouvez tous aller voir. Emeline.
3: Bah, c'est un 10. Hein.
0: C'est un 10.
3: La base.
0: La base.
3: La base.
0: Au moins ça, en fait.
3: La base.
0: Trop bien. Et bah, c'est la fin de cette deuxième édition de cet indice. Mais vous avez kiffé ?
3: Oui.
0: De fou. Ouais. Trop bien. J'y penserai peut-être à en refaire à la... un jour. Nous partons à présent à la rencontre d'une icône qui a marqué l'histoire. Et c'est tout de suite avec toi, Emeline.
3: Elle était une fois une physicienne juive dans l'Allemagne nazie, qui malgré sa découverte révolutionnaire est restée dans l'ombre. Voici l'histoire de Lise Meitner, un nouvel exemple de l'effet Mathilda. Lise Meitner est alors étudiante dans une université de physique qui à la base n'acceptait pas les femmes. La jeune femme se trouve être très douée et se fait remarquer par un professeur de physique expérimentale du nom de Heinrich Rubens. Il lui propose de travailler dans son laboratoire, ce qui lui permet de faire la rencontre d'Otto Hahn, qui la repère et lui propose de travailler ensemble à son tour. Alors qu'elle continue de travailler dans son laboratoire, le régime nazi ne fait que prendre de l'ampleur. Et vite, elle doit fuir le pays. Avec l'aide de deux de ses collègues, elle traverse le Pays-Bas, puis arrive en Suède. Elle poursuit son activité dans un laboratoire sans grands moyens, mais Lise et Otto restent en contact et continuent de travailler ensemble malgré la distance. Au même moment, dans le milieu de la recherche, une course a lieu. Tout le monde cherche à savoir comment créer un élément plus lourd que l'uranium, ou du moins à savoir si c'est même possible, car il s'agit quand même du métal le plus lourd en masse atomique. La France, le Royaume-Uni, l'Italie et l'Allemagne s'y mettent. Les deux physiciens se retrouvent à Copenhague pour établir les différentes expériences afin de trouver la réponse à ces questions. De retour à Berlin, Otto Hahn met en pratique ses expériences avec un autre chercheur. Il découvre alors la fameuse fission nucléaire. Ils écrivent le manuscrit et l'envoient à une revue scientifique en 1938. Puis Otto écrit une lettre à Lise pour lui faire un compte-rendu. Vous vous souvenez dans quel contexte tout se passe ? Avec la situation politique, son nom ne peut pas figurer dans la revue. Par la suite, cette découverte a intéressé d'autres scientifiques, notamment pour une utilisation militaire, en faisant le projet Manhattan, consistant à développer une arme nucléaire pour attaquer Hiroshima. Plusieurs d'entre eux participent au projet, mais pas Meitner. Ça ne correspond pas à ses valeurs ni à sa vision du monde. C'est quand même triste qu'une découverte sur laquelle elle a travaillé dans des conditions franchement pas simples soit utilisée à l'encontre de ses valeurs.
0: C'est clair.
3: Malgré sa participation dans la découverte de la fission nucléaire, elle n'a jamais eu de prix Nobel, pourtant espéré. Alors que son compère masculin, lui, oui, elle a en plus été nominée plus de 40 fois sans avoir pris de prix Nobel. Je veux dire, elle a tout de même cherché des expériences et sans doute passé des heures et des jours dessus. Elle a tout de même reçu plusieurs prix pour d'autres travaux de recherche qu'elle a pu faire, mais pas celui-ci. Alors que c'est vraiment le projet, genre vraiment la découverte, quoi. Elle est quand même commémorée par une statue la représentant à l'université Humboldt à Berlin. Des rues portent son nom, des écoles aussi. Et en 1997, un élément est ajouté au tableau périodique des éléments et porte aussi son nom, le meitnérium.
0: Oh.
3: C'est pas dingue d'avoir un élément qui porte ton nom, sérieux ?
0: Grave.
3: En 2016, la société Lise Meitner est fondée pour promouvoir l'égalité homme-femme dans les milieux scientifiques universitaires. Lise Meitner, cette physicienne dont le nom aurait pu se faire écraser par l'histoire, a continué de briller malgré l'effacement et l'injustice, ainsi que les détournements de sa trouvaille.
0: Merci beaucoup, Emeline, pour ce nouveau portrait. Je ne connaissais de nouveau pas cette femme et je trouve son histoire très très intéressante, donc vraiment merci pour ça. On va à présent marquer une pause musicale et c'est tout de suite avec toi, Soraya, donc on t'écoute.
2: Pour bien finir cette saison, Je me devais de vous partager un truc qui bouge, un truc qui donne confiance.
0: Grave.
2: Et dès que j'ai besoin de me sentir confiante, fraîche ou de faire mon défilé seule chez moi, bah généralement, je mets toujours la même artiste, Britney Spears.
0: Évidemment.
2: Donc n'hésitez pas à vous ambiancer chez vous. C'est Circus de Britney Spears. Des bisous.
0: Bonne écoute. Ça se lance pas, oui.

0: Vous êtes toujours avec nous sur le 100.5 FM dans Elle était une fois, votre émission féministe qui n'a pas peur de dire la vérité. Toujours avec mes copines. Soraya, ça va toujours?
1: Oui.
0: Toujours avec Léonie. Léonie, ça va toujours?
2: Ça va très bien.
0: Toujours avec Emeline. Emeline, c'est quoi ton film préféré?
3: Je sais pas.
2: Des séries préférées, mais pas des films préférés.
0: Et bah, c'est quoi ta série préférée?
3: Bonne question.
0: D'accord, okay, allez. T'as pas de...
3: Non, bah, je dirais, en vrai, je pense, je dirais The Handmaid's Tale.
0: Ah, je valide. Ouais. Soraya, ta série préférée?
4: Série. Pretty Little Liars.
0: Oh, oh
4: oui.
0: Ah, ça remonte dans les classiques. Hein.
4: Ouais, okay. C'est vieux, hein, 16 ans maintenant. Mmh.
0: C'est vrai. Léonie, ta série préférée?
2: Game of Thrones.
0: Mmh.
2: Bon, j'adore la fantasy.
0: Évidemment. Moi, sans surprise, c'est Heartstopper. Ça va surprendre personne parce que j'en parle tout le temps. Trop bien. Bah, bref, en fait, j'adore juste vous surprendre comme ça, vous prendre un peu au dépourvu avec de petites questions et tout. J'adore. C'est mon passe-temps préféré. Et comme d'habitude, quand il y a des invités, je peux pas trop le faire parce que ça passe pas bien et tout. Du coup, je le fais là, j'en profite.
2: Va y avoir 8 questions.
4: Vraiment. J'ai hâte, je me prépare.
0: Non, mais en vrai, c'est des petites questions qui nous permettent d'apprendre à nous connaître un petit peu plus. Et moi, je trouve ça bien parce qu'on a beau avoir passé l'année ensemble, on a encore plein de choses à découvrir les unes sur les autres. Et justement, aujourd'hui, on reçoit pas d'invités. Vous avez vu la transition quand même bien.
2: Wow.
0: On reçoit pas d'invités parce que j'aimerais discuter avec vous pour cette dernière émission. Et auditeurice, ça va vous permettre également de... Il est où mon ITV? Il est là. Ça va vous permettre de découvrir un petit peu les coulisses d'Elle était une fois. Je crois, et vous me direz si je me trompe, mais je crois que j'ai raison, qu'on n'a jamais raconté l'origine de notre émission. La genèse d'Elle était une fois. Comment on en est arrivé là? Je crois qu'on l'a jamais dit. Et puisque dès le début, Léonie, tu étais là.
1: Oui.
0: Est-ce que tu veux bien raconter l'origine de Elle était une fois?
2: Alors, l'origine de Elle était une fois, ça vient de Astrid, qui était en service civique à Radio G.
0: En effet.
2: Cette radio dans laquelle nous sommes, et notamment en service civique dans l'émission de Monsieur Fahadi, qui est sur ma gauche. Voilà, je pointe du regard. Et de là vient la fin du service civique d'Astrid et la proposition de Fahadi de lancer une émission. Émission selon les passions d'Astrid et selon ses intérêts sur le féminisme.
0: Tout à fait.
2: De là, Astrid vient, elle m'en parle, elle se pose la question et moi j'écoute dans mon oreille et dans ma tête je me dis, si elle me propose pas de rejoindre l'émission, je la tape. Et elle m'a proposé de rejoindre l'émission.
0: En effet. Trop bien. Et t'as accepté tout de suite,
2: oui.
0: Sans hésitation.
2: Ah bah j'avais accepté avant que tu me proposes.
0: Je crois que t'as même dit, si t'as besoin de quelqu'un par hasard, hein, je sais pas, moi je peux être disponible.
2: Mais si t'as besoin, vraiment, c'est pas obligé.
0: Te sens pas obligé, mais jamais, si jamais, hein.
2: Exactement, c'est exactement ça que j'ai fait.
0: Donc une fois que j'ai accepté de monter cette émission, j'ai commencé à travailler d'arrache-pied. Tout l'été, on a charbonné pour imaginer l'émission qu'on voulait créer, les chroniques, les thèmes, l'identité visuelle, la communication. Bref, on a beaucoup travaillé dessus durant tout l'été. Et puis ensuite, une fois qu'on savait où on allait, bah, il fallait trouver une équipe. Et c'est là qu'on a rencontré Emeline. Emeline, est-ce que tu peux nous raconter comment tu as découvert le projet et ce qui t'a donné envie de nous rejoindre?
3: Totalement. Alors, c'était bah, pareil, en été, peut-être fin août, je crois,
0: ouais,
3: de l'année dernière. Et je me suis dit, je voulais faire du bénévolat. Je me dis, vas-y, expérience, on va chercher. Du coup, je suis allée sur le site jeveuxaider.gouv. Mmh. Et je scroll et tout, je cherche et puis je tombe sur une annonce de l'émission qui cherche pour une chroniqueuse et tout. Je me suis dit, oh sympa et tout, je regarde et puis je vois c'est une émission féminine. J'ai fait oui. Oui, je veux. Donc voilà, ça s'est passé comme ça.
0: Et donc tu as candidaté, on s'est vu et voilà, la suite ensuite vous la connaissez puisque vous l'avez vécu avec nous, les émissions, les invités, notre groupe de copines qui s'agrandissait au fur et à mesure. J'étais tellement stressée le jour de la première émission, c'était indécent. C'était une dinguerie, mais heureusement notre invitée, c'était Saadia, que je connaissais déjà, elle était trop mimi, trop adorable et du coup ça s'est trop trop bien passé, c'était une superbe première émission. Soraya, toi qui nous as rejoint il y a peu, tu connaissais l'émission au moins de nom en amont. Qu'est-ce que tu pensais du projet de ton point de vue extérieur et est-ce que tu nous avais déjà écouté?
4: Mais j'étais trop fan. Mais c'est trop iconique d'avoir une émission féministe. Genre, puis Astrid, elle est trop iconique aussi. Donc voilà, c'était sûr que l'émission allait être incroyable. Et quand tu m'as proposé de rejoindre en tant que photographe, j'étais en mode, mais trop bien et tout, ça, c'est trop iconique comme expérience. Et après, elle m'a dit, viens, vite fait. Et voilà. Et c'est trop bien.
0: En plus, je voulais te faire venir dans l'émission depuis.
4: Oui.
0: Parce que je voulais inviter toutes mes copines à venir sur le plateau pour juste regarder ou papoter un petit peu avec nous. On avait reçu Cassandra, on a reçu Maëlys, on a reçu un petit peu pas mal de monde. Et Soraya, je voulais te faire venir avec Iris aussi, une autre bénévole de la radio. Malheureusement, Iris n'a pas pu venir. Et Soraya, on a eu du mal à t'intégrer aussi. Mais maintenant, tu es là et on en est très heureuse.
2: Maintenant, elle part pas.
0: Voilà,
2: j'ai décidé de plus
0: elle
2: partir.
0: Est accrochée. Elle a planté sa tente, en fait. Donc, on a fait plein de choses cette année. C'était une dinguerie pour une première saison et je pense que c'est quand même vachement exceptionnel. On va faire un petit tour de ce qu'on a fait cette année parce qu'il faut qu'on se congratule aussi des fois. On a fait la couverture du festival Cultissime, on a fait le Elle Festival aussi et on a interviewé Yoa, c'est la plus grosse dinguerie de cette année.
2: Wow.
0: On a reçu 14 invités. 14 que je vais bien évidemment citer. Saadia Hamdine, Anne-Claire Chapa et Capucine Brébion du Bagarre Comédie, Célia Guilherme, Lucille de la Fémuse, Zoé de l'Atelier au Tournesol, Yoa, Sarah, ma maman, Aline de Maison Martine, Anne-Claire, Capucine et Valentine du Festival Tout Feu Tout Flamme, Marie Plotti du Procès du Sexisme, Mariam, et enfin Anne, plus récemment. On a eu aussi le mois de mars qui est actuellement en train d'être documenté sur YouTube. Donc on a fait une table ronde pour bien-être au féminin, on a tenu un stand pour défi mixité et on a couvert le festival Tout Feu Tout Flamme. C'était un mois de mars sacrément chargé, on le dit et on le répète, mais c'était trop bien. Et bien sûr, on n'oublie pas les vlogs, le défilé du J Connecté, la sortie au Bagarre Comédie pour la Saint-Valentin. Bref, on a vécu, on a kiffé et c'était incroyable. Et justement, quel événement ou action réalisée vous trouvez la plus dingue? Genre le truc que vous n'imaginiez pas que l'émission puisse faire, que vous trouvez dingue et génial. Ça peut être un truc que vous avez réalisé vous-même, ou quelque chose qu'une autre membre de l'équipe a fait, ou simplement qu'on a fait toutes ensemble collectivement. Emeline.
3: Alors moi je dirais en vrai le mois de mars c'était vraiment incroyable. Genre vraiment je me suis tellement amusée, c'était trop bien. Donc vraiment le festival Tout Feu Tout Flamme, enfin tout, c'était trop bien. Le bingo, j'oublie pas.
2: On m'a appelé bingo.
0: Soraya, un truc complètement dingue que tu pensais pas que l'émission pouvait faire.
4: Mais moi j'étais pas encore dans l'émission et tu m'as dit on va interviewer Yoa, j'étais en mode mais waouh, genre c'est trop fou genre. L'émission avait que quelques mois à l'époque donc vraiment waouh. Mais sinon, le mois de mars, il était incroyable, il était génial, il est à jamais dans notre cœur.
0: Je crois que pour Yoa, l'émission avait genre un mois et demi.
4: Ouais. Bah ouais, c'est ça.
0: C'est indécent.
4: Mais je me souviens que j'étais choquée.
0: C'est indécent. Léonie.
1: Moi, je crois que c'est le festival Tout Feu Tout Flamme en particulier, parce que je trouve que c'est à ce moment-là qu'on s'est vraiment aussi soudés en tant qu'équipe. Genre, on a passé deux jours ensemble, les vlogs. Alors, vous les verrez quand ils sortiront.
2: Un jour.
1: Mais je trouve qu'on a eu tellement de fou rire, tellement de trucs. Enfin, ça nous a fait une entente entre nous, même si on sentait déjà très bien avant. Oui. Mais je sais pas, genre, c'était fou le mois de mars, mais Tout Feu Tout Flamme, quoi.
0: Particulièrement Tout Feu Tout Flamme. Je suis d'accord. En vrai, moi, je suis trop reconnaissante de tout ce qu'on a fait dans l'année. Tout était absolument dingue. Donc je trouve ça incroyable. Mais j'avoue, Yoa, quoi.
1: Ouais.
0: J'ai parlé à Yoa.
1: Ouais.
0: Pardon.
4: Au
0: 10 minutes
4: genre,
0: top chrono,
4: genre,
0: j'ai parlé à Yoa. C'est dingue. C'est dingue.
4: C'est dingue.
0: Voilà.
4: C'est dingue. Ouais.
0: On se remémore l'année écoulée. C'est super chouette. Plein de souvenirs reviennent. Alors, justement, est-ce que vous avez un souvenir ou une anecdote que vous aimeriez partager? Emeline. Là, je te pose une colle.
4: Ouais.
2: De fou.
0: Je peux passer à quelqu'un d'autre si tu veux et revenir à toi après.
4: Ouais.
0: Ok, Léonie.
1: Hola. Bah, Soraya.
4: Alors, Léonie.
2: Emeline. C'est bien, on connaît nos prénoms.
0: Ouais, bravo. Félicitations, ça fait 6 mois que nous sommes là.
1: Astrid, t'as une anecdote?
0: C'est moi qui dis, ferme ici. Léonie, on attend ton anecdote.
1: Je sais pas, je panique, madame, je panique. Je pense que, je sais pas, une anecdote qui m'avait marquée. En fait, je pense que c'est aussi tous les débuts de préparation avant que l'émission elle voit le jour.
0: Ouais.
1: En fait, toutes nos discussions, tous nos trucs, les brainstorming sur le nom de l'émission, les brainstorming sur les chroniques, sur la durée des trucs. Enfin, je sais pas, j'étais trop contente d'être là, de pouvoir assister à ça et de pouvoir mettre ma petite pierre à l'édifice. Que genre c'était hyper spécial pour moi comme moment.
0: Moi je me souviens de la formation qu'on a fait pour apprendre à monter.
1: Oui.
0: Parce que en fait on vous dit tout ici, mais une émission, ça se fait pas comme ça. On n'enregistre pas et on diffuse pas comme ça. Il y a du montage derrière. Et donc, on a appris à faire tout ça parce qu'il faut apprendre. Et donc, Léonie, notamment, devait l'apprendre puisqu'elle partait en Italie. On se rappelle à l'époque.
1: À l'époque, hein.
0: Voilà. Et du coup, fallait t'apprendre à utiliser. C'était quoi? Ok, on se souvient plus du logiciel de montage, mais c'est ok. C'est pas Audacity.
1: C'était Audacity.
0: Audacity. Bah voilà, du coup, t'as appris à faire du montage. Oui. Et je me souviens du coup de ce jour de formation où tu devais brancher ton ordinateur, du coup, t'étais assise par terre dans la salle.
1: Le câble était pas assez long.
0: J'étais
1: assise dans un coin.
0: J'adore.
1: J'étais punie.
0: Emeline, une anecdote qui te vient du coup maintenant en souvenir?
3: Okay, oui, j'en ai une. Bah, juste le fou rire qu'on a eu à Touffe-Touffe-Flamme en fait.
0: Oui, j'étais pas là. Ok. Ouais.
4: Allez.
1: Oui, donc Emeline, ce fou rire, c'est vachement drôle.
0: C'est trop bien que vous ayez des souvenirs entre vous aussi, ça me fait trop plaisir. Donc, un fou rire qu'on verra peut-être dans le vlog.
3: Peut-être.
0: On l'espère.
3: Un jour.
0: Un jour. Soraya?
4: Mais moi, je pense que ça va être Touffe-Touffe-Flamme. C'était là où j'ai rencontré l'équipe, mais en plus profondeur, genre vraiment c'était trop bien. On a rigolé, on a eu des larmes, c'était fou. Mmh. Touffe-Touffe-Flamme, j'ai adoré. Mmh. Bah comme l'a dit Léonie, c'était un des moments les plus marquants en fait.
0: Ouais, on en a fait des choses cette année. Hein. C'était trop bien. Et ben à présent, si vous me permettez, j'aimerais dire un petit mot.
1: Oh non.
0: Et oui.
1: J'ai pas de mouchoir.
0: Et ben
1: j'en ai.
0: Je vais sans doute me répéter, mais je n'imaginais pas que cette aventure nous mènerait jusqu'ici quand j'ai lancé cette émission. J'étais très très loin d'imaginer tout ce qu'on ferait cette année et je suis immensément fière d'avoir fait tout ça et surtout d'avoir partagé ça avec vous. Soraya, je suis heureuse que tu nous aies rejoint sur cette dernière partie d'année. On est en train de perdre Soraya, ça y est. J'ai dit son prénom, c'est fini.
4: Ah, c'est Soraya, elle m'a regardé droit dans les yeux. Ah,
0: merci d'avoir été là sur tous ces événements de mars. Merci pour ton soutien et ton enthousiasme. Tu es l'une de mes plus belles rencontres cette année. Et je suis très heureuse d'avoir partagé ces moments avec toi. Merci aussi pour ton énergie, ton empathie et ta joie de vivre que tu nous as transmis sur ce plateau. Emeline, merci de m'avoir fait confiance lors de notre entretien et de toute l'année qui a suivi. Je te suis reconnaissante de ton investissement et admirative de voir l'évolution entre la première émission de la saison et celle-ci. Il y a un pas immense et tu peux être très fière de toi et de ce que tu as fait durant cette année. Tes chroniques étaient toujours intéressantes, nous présentant des femmes qui avaient vraiment besoin de sortir de l'ombre et qui méritaient d'être mises en lumière. Et tu leur as offert ça. Donc vraiment merci aussi pour ton sérieux et ton professionnalisme. Tu m'as montré chaque semaine que je pouvais compter sur toi. Et dans une année qui a été aussi chargée que stressante pour moi, savoir que quoi qu'il arrive, je pouvais te faire confiance. Et ça a été très important pour moi. Alors pour ça et pour tout le reste, merci. Et enfin, merci de m'avoir suivi dans ma folle idée de devenir mannequin d'une journée. J'ai adoré partager ce moment avec toi. Léonie. Aucun mot ne saurait rendre justice à la reconnaissance que j'ai pour toi. On est copines de l'extérieur, on se connaît depuis quelques années maintenant, mais ces deux dernières années qu'on a partagées ont tout changé entre nous. Merci infiniment pour ton soutien sans faille, pour tes conseils et tes encouragements à minuit quand je commençais à douter. Merci pour ces appels où tu m'as aidée à prendre des décisions. Merci pour ta confiance aveugle, pour tes attentions et ces petits mots que tu m'as envoyés depuis l'Italie alors que je m'apprêtais à interviewer Yoa. J'ai une confiance aveugle en toi et tu m'as confirmé chaque jour que j'avais raison de te l'accorder. Chaque parole, chaque geste qui avait pour but de m'aider et de me soulager ne serait-ce qu'un tout petit peu quand la pression se faisait trop grande. Merci pour ton organisation et tes initiatives qui m'ont tellement facilité la préparation des émissions. Merci d'avoir suivi le projet depuis le premier jour et de m'avoir encouragé à l'accepter. Merci d'avoir rejoint Elle était une fois alors qu'elle n'était encore qu'une idée. Merci à vous aussi, auditoris, de nous avoir écoutés toute l'année. Merci à Marie, notre plus grande fan. Merci à Crystal qui nous écoutait depuis Limoges. Merci à cette prof de Reims qui nous a écoutés au moins une fois et qui nous a recommandé à ses élèves. Merci à vous tous qui avez suivi nos aventures avec assiduité ou durant quelques instants. Merci à tous ceux qui nous ont fait des retours, même ceux qui disaient qu'on était trop durs avec les hommes. Ça nous a au moins permis d'être encore plus tranchantes, alors merci à vous aussi. Merci aussi aux auditeuristes de l'ombre. C'est eux qui sont restés anonymes mais qui nous écoutaient. À celles qui passaient de temps en temps par curiosité. Un grand merci à vous tous. Enfin, merci à Fahadi d'avoir cru en moi et de m'avoir offert cette si belle opportunité. Merci pour ton accompagnement, tes conseils, ton aide tout au long de l'année. Merci aussi à Radio G de nous avoir laissé ses micros toutes les deux semaines. Et merci à toutes nos invitées, nos partenaires d'événements, à tous celles qui ont cru en nous et nous ont fait confiance. Un immense merci à vous aussi. Et maintenant que j'ai bien monopolisé la parole, est-ce que autour du plateau vous souhaitez réagir, partager un petit mot à votre tour? C'est pas obligatoire bien entendu, mais vous le pouvez si vous le souhaitez. Est-ce que vous avez pas temps pour le moment?
1: Mon mot arrivera après.
0: Arrivera après. Et...
4: moi aussi.
0: Emeline, peut-être?
3: Ouais, bah en vrai, genre, franchement, l'année était incroyable parce que je suis une enfant hyper shy de base. Okay. Genre, hyper réservée. Mm-hmm. Et du coup, genre, j'avoue que comme c'était mon entrée à la fac, mon première année à la fac, j'arrive, je fais de la radio et il se passe plein de trucs. Je suis en mode, qu'est-ce qui se passe dans ma vie? Qu'est-ce que. Ouais, voilà. C'est ton petit mot.
0: Et bah, c'est un très beau petit mot. Les filles en attente aussi, là, vous remettez vos émotions.
1: faut dire que on a chialé avec Soraya.
0: Oui.
1: Et que elle a pris des mouchoirs quand c'était son tour. Mon tour est arrivé, il y a des larmes qui ont coulé. Elle m'a délicatement passé un mouchoir sur le micro.
0: Bon, et ben on va à présent marquer une pause musicale, le temps de sécher nos larmes, puis nous reviendrons dans quelques instants avec une nouvelle découverte littéraire. Tu nous as dit, Léonie,
1: la terreur féministe.
0: La terreur féministe. Puis nous continuerons notre discussion sur les jeudis pour filles qui ont marqué notre enfance pour le meilleur comme pour le pire. Mais avant ça, je vous propose d'écouter Toxique de Faustine. Voilà, c'est une artiste que j'aime beaucoup et que je vous avais déjà présentée il y a quelques temps. Et donc, je trouvais que c'était sympa de pouvoir la remettre au goût du jour parce que je la trouve vraiment très fun. Voilà, donc on va écouter ça dès que je la trouve. Parce que je suis un peu en galère. Bah, je la trouve pas. Du coup, on va écouter Voltaire à la place. Voilà, je vous dis un bisou dans quelques instants et bonne écoute sur Radio G.

0: êtes toujours dans Elle était une fois sur Radio G 101.5 FM ou sur radio-g.fr et je suis toujours avec mes copines Emeline, Léonie et Soraya. On a un petit peu repris nos esprits parce que on nous a quittés en larmes, littéralement. Ça va autour du plateau?
1: Oui.
0: Remise de vos émotions?
1: Oui.
2: Un peu.
0: On va tout de suite partir découvrir la nouvelle pépite littéraire de Léonie. Voilà. Et là, j'ai oublié le titre encore.
1: Là, je vais vous le dire après.
0: Ouais, elle va nous le dire. Donc, c'est tout de suite avec Léonie.
1: Bonjour à tous et bienvenue dans ce dernier « Je vais pleurer » point littéraire de « Elle était une fois ». Avant de commencer ma chronique et de vous présenter ma dernière pépite, je veux profiter de ces quelques instants que j'ai pour te remercier,
0: oh, putain.
1: Astrid. Te remercier de m'avoir accueillie à bras ouverts dans le projet incroyable qu'est Elle était une fois et de m'avoir fait vivre tous ces moments. Je veux aussi remercier les copines autour de la table. Je suis tellement heureuse de partager cette aventure avec vous et j'ai déjà trop hâte de nos émissions de l'année prochaine.
0: Ah, la spoiler.
1: Bon allez, maintenant qu'on a bien pleuré, il est temps de revenir au sujet qui nous intéresse, les livres. En me penchant sur la liste de ceux que je vous ai présentés depuis le début, je me suis rendu compte que je vous ai assez peu parlé d'essais de non-fiction. Alors il est grand temps d'y remédier. L'occasion est toute trouvée pour vous présenter un livre issu d'une collection qui me tient beaucoup à cœur. Les éditions Point ont en effet lancé une collection féministe regroupant des livres de poche mêlant classiques de la pensée et nouvelles voix à des prix hyper accessibles. Vous pouvez d'ailleurs en trouver une grande collection à la Dévoreuse sur Angers, donc si vous n'avez toujours pas testé cette librairie militante, c'est l'occasion parfaite. Aujourd'hui, je vous présente un de ces livres intitulé « La terreur féministe, petit éloge du féminisme extrémiste » écrit par l'autrice franco-espagnole Irénée en 2021. Vous avez sûrement déjà entendu la phrase « Le féminisme n'a jamais tué personne, le machisme tue tous les jours ». Et c'est précisément l'idée derrière cette pensée que Irénée interroge dans son essai. Est-il vrai que le féminisme n'a jamais tué personne? Non. Ah. Mais est-ce forcément une mauvaise chose? C'est là toute la profondeur de la réflexion. Face à la violence institutionnalisée du patriarcat, les femmes sont-elles condamnées à être gentilles et inoffensives? Ce refus de la violence n'est-il pas une autre forme d'oppression qui empêche l'émergence d'un vrai changement féministe? En dressant le portrait de femmes violentes, tant fictives que réelles, Irénée met le pied dans la fourmilière d'un grand tabou. Comme elle le dit elle-même, je cite, « Face à la violence systémique et impunie, exiger des femmes qu'elles mènent une lutte féministe pacifiste est plus qu'indécent. » Fin de citation. Si elle ne promeut pas la violence comme seul outil de résistance, l'autrice souligne l'importance de la multiplicité des modes d'action dans la lutte féministe. J'ai personnellement trouvé cet essai hyper intéressant. Ce sont des questions auxquelles je n'avais jamais vraiment pensé il y a quelques années et qui maintenant sont au cœur d'interrogations qui me passionnent. Et ce livre est parfait comme introduction au sujet. Il est court, clair et pose les bases en n'imposant pas aux lectrices un mode de pensée unique, mais en invitant à la discussion. Je vous laisse vous faire votre propre avis sur la question en lisant « La terreur féministe, petit éloge du féminisme extrémiste » de Irénée et je vous invite à vous pencher sur les autres titres de la collection qui méritent vraiment le détour. Quant à moi, je repars me plonger dans ma bibliothèque et je vous promets de revenir la saison prochaine avec une ribambelle de nouveaux livres pépites à vous faire découvrir.
0: Merci Léonie pour cette pour cette nouvelle découverte et pour avoir spoilé la saison prochaine.
1: Oups.
0: Non, c'est pas grave. Mais merci, c'était trop intéressant. Et en vrai, l'essai a l'air grave cool.
1: Oui, et il est hyper court, donc ça se lit très bien.
0: Ouais, bah je te l'emprunterai probablement.
1: Oui.
0: De toute façon, il faut qu'on se fasse des échanges dans nos bibliothèques, on a des choses à se prêter. L'heure est venue à présent de poursuivre la discussion qu'on avait il y a deux semaines sur les jeux dits pour filles. Il y a deux semaines, donc, on parlait des différents jeux qui ont marqué notre enfance, tels que Amour Sucré, Ma Bimbo, Oh My Dolls, Eldaria et j'en passe. On a beaucoup parlé des points négatifs de ces jeux, mauvaise représentation, messages grossophobes, misogynes et hétéronormés. Mais qu'en est-il des points positifs? Est-ce qu'il y en a? Bon, c'est la question qu'on va se poser aujourd'hui. Mais avant toute chose, je me tourne vers toi, Emeline, parce que tu n'étais pas avec nous il y a deux semaines sur ce débat, donc je te pose la question. Quels sont les jeux dits pour filles qui ont marqué dans ton enfance, s'il y en a eu?
2: Alors, j'ai pas forcément les titres, mais genre, c'était probablement des jeux du style, je pense, s'occuper, genre, styliste,
0: okay.
2: Maquilleuse, ce genre de choses.
0: Ouais.
2: Je pense, il y avait aussi, alors je me rappelle d'un jeu, c'était un jeu Barbie,
0: oh,
2: où en gros, Barbie, elle devait conduire. Et en gros, on devait la faire se maquiller pendant qu'elle conduisait. Et genre, il fallait qu'on fasse gaffe pour pas qu'elle se, pour pas qu'elle ait un accident.
0: Bah oui, ça me paraît très cohérent.
1: C'est hyper dangereux.
3: Très pas ça chez vous.
0: Exactement. Ok, donc ouais, il y en a eu quelques-uns et surtout des jeux d'habillage et de maquillage, de beauté quoi. J'aimais beaucoup ce genre de jeu. Moi j'adorais. J'adorais me prendre pour une styliste. Est-ce que tu as joué ou est-ce que tu as entendu parler des jeux que j'ai cités comme Amour Sucré, Ma Bimbo, etc.
2: Oui, j'en ai déjà entendu parler. J'ai même vu, je pense, des youtubeurs, youtubeuses jouer à ces jeux. Mais j'ai pas joué moi-même.
0: Ok, ouais. Ok, d'accord. Mais tu vois à peu près de quoi on parle. Trop bien. Parce que si on prend l'exemple de Ma Bimbo et plus largement des jeux d'habillage dont nous avions parlé la dernière fois et à l'instant, quels sont les points positifs qu'on pourrait trouver selon vous ? Soraya !
3: Pour moi, c'est aussi la représentation des styles de vêtements alternatifs un peu.
0: Ok.
3: Donc bah, je prends l'exemple de Amour Sucré, donc il y a plusieurs personnages, et notamment des personnages qu'on peut pécho.
0: Ok.
3: Et il y a par exemple Lysandre, qui est habillée un peu en style victorien, avec une couronne de cheveux assez atypique, blanc et avec un mélange de bleu, de vert un peu. Et autrement, on a Castiel qui est un peu plus rock, qui est un peu plus, qui a des cheveux rouges et tout. Et je pense sincèrement que si j'avais pas eu ces représentations-là étant plus jeune, peut-être que j'aurais pas les cheveux roses aujourd'hui.
0: T'es une Castiel girl jusqu'au bout.
3: Ouais,
0: quoi.
3: De fou.
0: Ok. C'est trop bien par contre parce que j'ai parlé des jeux d'habillement et tu nous parles d'Amour Sucré.
3: Pardon.
0: Mais après, t'as pas tort parce que dans Amour Sucré, tu peux habiller ta sucrète.
3: Oui.
0: Donc, ça compte. Je te valide. Léonie.
4: Ouais, mais je suis assez d'accord. C'est vraiment la liberté artistique, la liberté de faire des styles, de mélanger des couleurs qui, des fois, ne vont pas ensemble et qui ne devraient pas aller ensemble. Mais c'est OK.
0: Au moins, on teste.
4: On est là pour du fun. Voilà, personne ne verra. Et je trouve qu'il y a quelque chose de très libre dans les jeux d'habillement, dans ça, même si on est plus ou moins limité par un nombre de vêtements et par un nombre de couleurs, mais de pouvoir créer la créativité derrière.
0: Ouais, je vois. Emeline, justement, toi qui adore essayer des choses avec le style et tout ça, on a pu le voir de nouveau lors du défilé. Et tu disais que tu jouais aux jeux d'habillement. Quels sont les points positifs selon toi ?
2: Bah, je pense que c'est un peu pareil que les filles. Alors, c'est tout le fait que vraiment, quand on est enfant, on est là, on choisit des tenues, on teste des choses, on voit ce qu'on aime, on voit ce qu'on n'aime pas. Donc, en vrai, ce serait un avantage, je pense, de ces jeux-là.
0: Je suis d'accord avec vous, c'est ce que j'avais noté aussi, de tester des styles et des combinaisons de couleurs ou de motifs qu'on n'oserait pas forcément faire dans la vraie vie. Au moins, on essaye des choses. Pour Ma Bimbo, j'avais noté qu'il y a quand même une ironie et une dénonciation, mais qu'il faut y être sensibilisé et plus âgé pour le comprendre. C'est-à-dire que nous, et c'est ce qu'on avait dit la dernière fois, à 8 ans, on comprend pas que c'est de l'ironie et que c'est de la dénonciation et on prend ça comme étant normal, alors que pas du tout. Et donc, une fois qu'on a ce recul, ça peut être intéressant de rejouer pour voir vraiment toute l'ironie qu'il y a derrière. Et puis plus globalement, en fait, c'est des jeux qui sont fun à jouer, en fait. C'est juste le divertissement et de temps en temps, ça fait du bien de jouer sans se poser de questions, de se divertir. Et voilà. Pour Amour Sucré, maintenant, et plus globalement les Otome Games, c'est-à-dire les jeux interactifs de romance, est-ce qu'on peut y trouver du positif, selon vous ? Emeline ?
2: Bah, je me dis oui, en soi, peut-être que... En vrai, j'en ai pas vraiment joué.
0: Ok, ouais.
2: Mais je me dis, ça peut être pratique peut-être pour, pareil, genre savoir ce qu'on aimerait, ce qu'on aimerait pas dans une relation. Je me dis, pourquoi pas.
0: Ouais.
2: Surtout avec Amour Sucré, comme j'entends qu'ils ont des personnalités très différentes, chaque personnage. Donc, je me dis, ouais, lui, je l'aime pas, lui, je l'aime bien. Ok, choisis lui.
0: Ok. Après, c'est des personnages qui sont extrêmement stéréotypés.
2: Ouais, aussi.
0: Ne l'oublions pas. Ouais. Léonie.
4: Moi, je pense qu'il y a quelque chose en particulier dans Amour Sucré, c'est la communauté qui est derrière. Et notamment, plus récemment, avec tout le boom qu'il y a eu avec les streamers, streameuses qui rejouent à Amour Sucré, il y a quelque chose du fait d'en parler. Enfin, voilà, je vois avec toi, Astrid et Soraya, on s'est rapprochés énormément parce qu'on a parlé des heures de Amour Sucré.
0: C'est clair.
4: Et que c'est une des raisons pour laquelle on a tous été truc d'accroche, notamment avec Soraya, que je connaissais pas il y a quelques temps, quoi.
0: C'est vrai.
4: Et du coup, d'avoir cette communauté, d'avoir ce truc dont on peut parler ensemble et débattre pendant des heures, bah, je trouve que ça solidifie quelque chose et c'est hyper important.
0: Soraya ?
3: Moi, je pense qu'il y a quand même du bon parce qu'il y avait des réponses parfois qui étaient violentes et qui étaient nécessaires, qui étaient... Nous, on voyait ça un peu comme de l'attaque, un peu trop violent quand on était jeune, tout ça. Mais au final, c'est des réponses qui sont... clair et qui nous donne parfois des idées pour répondre aux gens dans la rue, pour répondre à une main aux fesses ou des trucs comme ça. Genre,
0: ok.
3: Je trouve qu'il y a des réponses qui sont très bonnes parce que du coup, Amour Sucré, c'est un jeu à choix où du coup, on peut dire plusieurs choses et donc il y a des réponses qui sont assez violentes et qui sont légitimes.
0: Ouais, ok. Et puis bah pareil, comme c'est des jeux à choix, tu peux vraiment personnaliser ton aventure et donc choisir comment tu interagis avec les différents personnages et donc voilà, tester des choses là encore. Moi, j'ai noté qu'il y a notamment dans Amour Sucré une sensibilisation à certains sujets. On l'avait un petit peu abordé la dernière fois. Il y a des violences intrafamiliales qui sont abordées, le harcèlement scolaire, le revenge porn. Et bon, c'est bien fait ou pas, hein, ça dépend. C'est un jeu qui a 15 ans maintenant. Donc il y a des choses qui pourraient être mieux faites et mieux abordées. Mais au moins, il y avait la volonté quand même d'en aborder. Il me semble que sur certains épisodes, il y avait en plus de ça des messages un petit peu des petits carrés dans un coin et des numéros de téléphone, il me semble. Léonie, tu confirmes?
4: Notamment après, par exemple, les épisodes où on parle de violences intrafamiliales. À la fin des épisodes, il y a des numéros à contacter si on est témoin ou qu'on subit des violences. Enfin, voilà, il y avait quelque chose de l'ordre de la prévention quand même qui était derrière ces épisodes.
0: Voilà, et ça c'est très important parce que c'est des sujets dont on peut être confronté dans la vraie vie et donc c'est intéressant de pouvoir y être sensibilisé au moins un petit peu en amont. J'ai noté aussi la possibilité d'avoir une lecture mature de ces jeux, comme l'a fait par exemple la youtubeuse Tiboudouboudou à l'époque, où elle se servait du jeu pour aborder certains sujets et sensibiliser sa communauté. Et ça, vraiment, moi je le regardais à l'époque, j'étais fin collège, début lycée, donc j'avais genre 15-16 ans, j'étais jeune. Et du coup, voir un peu sa manière de penser, sa manière d'aborder les choses, de réfléchir sur certains sujets, c'était super intéressant. Et ça m'a permis aussi de réfléchir, de me remettre en question et de voilà, c'était vraiment super intéressant sans aucune culpabilisation et vraiment toujours dans l'échange, la discussion, et ça c'était top. Voilà, donc ça peut être des outils qui peuvent être un point de départ pour ensuite discuter plus loin. Bon, on a tout de même dit que Amour Sucré notamment, il y avait quand même pas mal de problèmes, mais est-ce que vous avez des recos d'Otome Game plus safe et inclusif que ceux de Bimove, et Studio 1492, les studios de Is It Love. Voilà, j'ai trouvé leur nom de studio, je connaissais pas. Pour en avoir au moins deux. Voilà, donc c'est ce genre de jeux qui sont très bien et tout ça, mais qui parfois peuvent avoir des petits points un peu problématiques. Est-ce que donc on a des propositions d'Otome Game qui sont plus safe et inclusifs, selon vous, Soraya?
3: Mais moi, c'est Astrid qui m'a fait découvrir cet Otome Game, bien sûr. Ouais, son Otome Game préféré, il me le semble d'ailleurs. Non?
0: Dis-moi.
3: Fly Forever Loving You.
0: J'avoue, je l'aime beaucoup.
3: Ok. Bah, pour moi, il est hyper, hyper queer friendly. Il est très bien fait. Enfin, il est vraiment trop beau. Mm. J'ai adoré. Vraiment, j'ai adoré faire le premier épisode. J'ai pas continué, mais faut que je continue.
0: Faut préciser que Fly Forever Loving You, c'est un jeu français développé par Ajeb qui fait absolument tout seul, de l'écriture de l'histoire à la conception du jeu, le codage, les illustrations, les musiques. Enfin, c'est hyper complet. Et en effet, c'est très engagé, très queer friendly. Et ça aborde des sujets qui sont hyper intéressants. Et ce n'est jamais un sujet. Par exemple, quelqu'un qui est queer, c'est pas un sujet. Quelqu'un qui est engagé, militant, c'est pas un sujet. C'est comme ça, ça fait partie de la vie. Et c'est trop, trop bien. Léonie, est-ce que tu aurais d'autres exemples en tête?
4: J'en ai pas particulièrement. En vrai, pareil, suite au reco d'Astrid, j'ai joué un peu à Fly Forever Loving You, que j'ai trouvé hyper bien et ça faisait du bien. En vrai, malgré tout l'amour que j'ai pour Amour Sucré, d'avoir un Otome Game qui est queer friendly et qui est bienveillant et tout, ça faisait du bien. Mais j'ai pas tant joué à d'autres Otome Games.
0: Ok. Ouais. Emeline, est-ce que toi, tu as joué à des Otome Games ou est-ce que tu as entendu parler d'Otome Games qui sont un peu plus safe et inclusifs?
2: Non, bah non plus, j'avoue que j'en joue pas tant que ça. Du coup, je connais pas trop ce monde-là du jeu vidéo.
0: Ok, bah de toute façon, c'est les plus connus qui sont connus, voilà, c'est dans le terme. Donc, c'est vrai qu'on en connaît pas forcément beaucoup. Moi, je pourrais citer aussi Idols, c'est de Shukimo Studio. C'est pareil, des Français qui taffent dessus, qui font tout le codage, toutes les histoires et qui font les illustrations aussi, c'est magnifique. Et c'est ça parle, en gros c'est sur un groupe de K-pop et donc on apprend aussi beaucoup de choses sur la culture coréenne. C'est très c'est super intéressant et c'est aussi très safe et il y a toujours le consentement qui est mis en avant. Tu peux choisir de lire des scènes à caractère sexuel ou non, enfin vraiment c'est hyper bien fait et surtout c'est assez safe aussi, donc ça franchement c'est très très cool et il y a de très belles représentations également. Donc c'est deux jeux que je peux recommander comme étant safe et inclusif. Il y en a très certainement d'autres que je ne connais pas. Et donc, auditoris, c'est là qu'on fait appel à vous. Parce qu'on adore les Otome Games. Donc, si vous avez des recos d'Otome Games, ou si vous créez des Otome Games, ça, sait-on jamais, dites-nous tout et puis on ira y jeter un petit coup d'œil, ce serait trop trop cool. Et ben voilà, je pense qu'on va s'arrêter là pour cette discussion parce que c'est déjà l'heure en fait. Donc merci à vous trois pour cet échange, c'était très intéressant et au moins on a pu terminer la discussion qu'on avait entamée la dernière fois. Donc merci à l'équipe d'aujourd'hui, merci Emeline, Léonie et Soraya. Et bien sûr, merci à vous aussi, auditeuristes, d'avoir suivi cette émission. C'était la dernière émission de l'année et maintenant qu'on a bien pleuré et que Léonie nous a bien spoilé, je peux vous dire que nous reviendrons pour une nouvelle saison à la rentrée. C'était Elle était une fois, votre émission féministe du 101.5 FM. Comme d'habitude, je suis beaucoup trop heureuse de pouvoir partager ça avec vous. Je l'ai dit, je l'ai redit tout au long de l'année. Je suis trop reconnaissante et je suis très reconnaissante de pouvoir faire une nouvelle saison avec vous. On vous a parlé durant cette heure du défilé de mode qu'on a fait avec Emeline et on a rejoué au jeu cet indice. Mais nous avons également découvert l'histoire de Liz Meitner, c'est ça le nom, Emeline?
2: Oui,
0: tu confirmes. Et on a découvert la nouvelle pépite littéraire de Léonie,
4: La terreur féministe de Irénée.
0: Trop bien. Et nous avons essayé de trouver des points positifs au jeu dit pour filles de notre enfance. Et surtout, on a fait le point sur cette belle année écoulée à vos côtés. On vous souhaite une très belle journée sur Radio G, retrouvez Entre les pages ce soir à 17h et si vous souhaitez découvrir de nouvelles voix féminines, rendez-vous jeudi à 20h pour Elle chante la francophonie. Quant à nous, on se retrouve à la rentrée pour une nouvelle saison avec encore plus de luttes, de meufs badass et de sororité. Et en attendant, vous pouvez nous retrouver sur notre Instagram euf-radio G où vous pourrez nous envoyer des petits messages durant tout l'été. Et bien sûr, vous pourrez continuer à suivre les vlogs sur la chaîne YouTube Astrid Laurier. Voilà, ça continuera à sortir durant l'été parce qu'il y a le mois de mars, en fait, qu'il faut terminer. Voilà, ça sortira un jour. Et pour bien finir cette émission, on termine avec une dernière musique présentée cette fois par Emeline.
2: Est-ce que ça vous est déjà arrivé de recevoir un compliment de la personne que vous aimez pas? Ou alors une personne qui vous a fait du mal ou juste un compliment qui paraît pas si honnête que ça au final?
0: Oui,
2: ouais. Ça tombe bien, parce que l'artiste que je vous ai choisi, ça lui est déjà arrivé et elle en a fait une chanson. Alors pour cette fin d'émission, je vais vous demander de rassembler toutes ces émotions négatives et de les chanter. Voici Don't Tell Me I'm Pretty de Faouzia. Merci de nous avoir écoutés durant cette saison et j'ai déjà hâte de la prochaine. N'hésitez pas à nous écouter sur radio-g.fr et allez checker notre Insta euf-radio-g. Bisous.
0: Bisous. Et voilà, c'est fini. Oh.
4: Merci Astrid. Bravo Astrid.
0: Bravo Astrid.

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0: Bonjour à toutes et à tous et bienvenue dans Entre les pages, l'émission qui parle encore du monde des livres en Anjou. Il y a du rituel dans un projet qui se répète 179 fois. C'est nécessaire. D'abord, on cherche l'innovation systématiquement, puis l'imagination s'épuise et on trouve la répétition artificielle. Et puis enfin, le flow, comme on dit dans le rap, trouve son rythme et il y a un vrai plaisir à prononcer ces mots. Bonjour à toutes et à tous et bienvenue dans Entre les pages, votre émission qui parle du monde des livres en Anjou. Mais cette fois, c'est la dernière. Alors aujourd'hui, c'est une émission façon mezzé. Oh bon, d'accord, j'ai beaucoup utilisé l'expression, je vais lasser, mais c'est pas grave. C'est une émission façon mezzé que je vous propose. Beaucoup d'invités qui, à leur manière, illustrent la diversité de toutes celles et tous ceux qui sont venus devant ce micro. Je ne les cite pas d'entrée de jeu, car même si l'émission dure exceptionnellement 2 heures, le temps est compté. Alors, commençons par le début, par l'invité de la première heure. Enfin, l'invité de l'avant-première heure. Bonjour, Gérard Cherbonnier. Bonjour. Hop là, on ouvre les micros, bonjour. C'était il y a 7 ans, presque jour pour jour, le 15 mai 2019. Et voilà, quand on fait plusieurs choses à la fois, vous m'aviez accueilli chez vous, vous aviez accepté d'être mon cobaye, et aujourd'hui, fidélité oblige, vous faites partie de la dernière émission. Mais entre-temps, vous avez cédé l'activité de votre maison d'édition, le Petit Pavé, à vos fils. Le temps était venu?
1: Le temps était effectivement venu. Les éditions du Petit Pavé, pour faire bien, je vais dire qu'elles datent du siècle passé. Pour être plus précis, je veux dire qu'on fêtait nos 30 ans l'année dernière. Et effectivement, nos enfants étaient avec nous dans les salons, ont rencontré des fois des auteurs qui voyaient après à la télé, etc. Tout ça a créé une ambiance que nos enfants aujourd'hui veulent rester dans l'édition et veulent reprendre la maison d'édition. En tant que père de famille, peut-être que ça serait, je les verrais enseignants, fonctionnaires, voire CRS, peut-être que...
0: Ouais, non, Gérard, racontez pas de bêtises, pas CRS.

0: faut se battre toujours.
1: Il faut se battre toujours et là aussi, on va pas casser l'ambiance effectivement, mais il y a quelques semaines de ça, toute l'actualité était tournée vers un millionnaire ou milliardaire, je ne sais plus, hein, qui a confisqué la culture et en particulier le livre. Grâce à sa mainmise sur la diffusion, la distribution et la médiatisation des ouvrages et des idées qu'il veut faire passer, puisqu'il a aussi des revues, de la télé, etc., etc. Et donc, devant ça, effectivement, il faut se battre. C'était important, si on remonte les années, c'était important, effectivement, déjà à l'époque, qu'une émission comme la tienne existe pour nous. Hein, un éditeur indépendant a besoin, effectivement, de radio indépendante et d'animateurs indépendants.
2: Ben, merci, c'était pas prévu. J'ai rien donné, hein, j'ai...
1: Ça tombe bien, j'ai rien à donner en plus.
2: C'est pas vrai. Mais ça, on va le voir à la fin. Comment vous... Maintenant, la transition est faite, hein, avec vos fils. Vous voyez ça comment? Vous êtes pas en manque?
1: Ben, quand je dis on donne aux mes fils, on est quand même présent. Effectivement, ouais. La preuve, c'est que je suis là. Et William, vous l'aviez déjà rencontré dans un autre cadre, etc.
2: Oui.
1: Qui s'occupe aussi beaucoup de musique, aussi avec le festival 20 sur 20, etc. Donc, c'est un peu... On est bien obligé d'être tous sur le terrain, voilà. Et grâce à la retraite encore à 62 ou je sais plus quoi, on peut arriver à boucher les trous, voilà. Et à faire plusieurs choses en même temps.
2: Ouais. Enfin, vous, la retraite, c'était pas 62, hein. C'était plus près de 72 que 62.
1: Oui. Je voulais parler de la retraite financière, pas de la retraite.
2: D'activité.
1: Mais on comprend très bien effectivement qu'il y ait des fois les choses sont très louables aussi de vouloir s'arrêter, etc. Oui. Et effectivement le fait qu'il y ait des enfants qui reprennent, il y a aussi un renouvellement aussi, ils ont un autre regard sur les choses.
2: Alors voilà, vous êtes à la retraite, pas tout à fait, mais quand même un peu, mais pas tout à fait, mais encore un peu. Alors est-ce que ça vous donne le temps, est-ce qu'il y a du temps qui s'est libéré pour rattraper des lectures?
1: Alors, c'est moins rattraper des lectures que de rattraper des lectures que j'ai eues et qui m'avaient très marqué. Oui. Et là, j'ai besoin aujourd'hui, par exemple, de relire le procès-verbal de Leclésio, voilà, que j'avais découvert à 20 ans. Donc, voilà, c'est plus se rebaigner, voilà.
2: Vous êtes donc...
1: Beaucoup de nostalgie, effectivement. Dans le passage aux enfants, il y a beaucoup de nostalgie.
2: Ouais. Donc vous êtes de ceux qui relisaient.
1: Voilà.
2: Hein,
1: c'est normal parce que c'est les livres qui nous relient.
2: Bien, vous relisez Leclésio. Vous relisez Leclésio. C'est quoi le livre du jour?
1: Le livre du jour, pour moi, c'est pas fait exprès de l'avoir amené aujourd'hui, je pensais pas à cette question, c'est effectivement Jacques Bertin,
2: ouais,
1: qui est quand même un chanteur déjà à son époque méconnu, même s'il était pour certains connu jusqu'au Québec, et c'est là que je retrouve mieux notre rôle, effectivement, d'éditeur qui doit transmettre des choses qui risquent d'être totalement oubliées si c'est pas une maison d'édition comme Le Petit Pavé qui l'édite.
2: Donc ça, c'est votre actualité. Là, c'est vraiment très corporate, hein. C'est chez vous, hein. Vous là. Alors, on va pas parler d'édition du côté du Petit Pavé. D'autres lectures là en cours. Ouais. Oui.
1: En cours, c'est. C'est un gros manuel. C'est vous qui me posez la question.
2: C'est moi qui la pose effectivement.
1: C'est un gros manuel sur toutes les, je sais plus comment il appelle ça, toutes les tentatives de socialisme.
2: Ah. Alors
1: et
2: donc on est dans l'histoire.
1: Et en plus, c'est quelque chose qu'on m'a offert pour Noël, quand on a découvert, j'ai défait mon paquet devant la famille, etc., ça fait rire tout le monde.

0: d'avoir pour Noël comme cadeau un gros volume, voilà, et c'est un ouvrage collectif, donc c'est aussi pour ça qu'on connaît moins l'auteur, et voilà.
1: Oui, mais ça c'est, enfin, les gens qui vous ont offert ça vous connaissent bien, hein.
0: Oui.
1: Oui, sans doute, hein.
0: Oui, ben, le Père Noël connaît tout le monde très bien.
1: De votre part, Gérard Cherbonnier, parler du Père Noël, j'y crois pas. Voilà, je vais le dire très clairement, j'y crois pas.
0: Peut-être pas le Père Noël sous cette forme-là, mais si le Père Noël, c'est ce que la quête de Don Quichotte ou etc. Ouais. Pourquoi pas?
1: Pourquoi pas? Ouais. Alors, moi, j'ai usé d'un privilège. Et vous l'avez dit en entrant tout à l'heure dans le studio, j'ai usé d'un privilège parce que effectivement, quand on anime quand on est un médiateur, en fait un médiateur culturel, ce que je suis, bénévole en plus, j'ai pas les budgets et pour animer une émission de littérature, faut lire. Et il faut avoir des livres, il faut les recevoir. Et je les demande aux éditeurs qui, objectivement, ont toujours répondu à mes sollicitations. Alors, un petit animateur au fin fond du Maine-et-Loire, les maisons d'édition ont toujours répondu présents. Enfin, et j'en profite pour les remercier à nouveau. Mais ce privilège, il va disparaître avec la fin de cette émission, puisque je n'animerai plus du tout d'émission. Mais j'ai quand même poussé le bouchon un tout petit peu loin, et je me suis adressé à vous en vous invitant. J'ai dit, écoutez, monsieur Cherbonnier, j'aimerais bien que vous m'apportiez le dernier livre que vous avez publié, celui que vous lisez, celui dont vous venez de parler, un livre sur Jacques Bertin. Donc en service de presse, ça veut dire que je n'ai pas payé, c'est à la limite du scandale. Dire que ce monsieur Jacques Bertin, qui n'est pas forcément connu de tout le monde, ce vieux monsieur Jacques Bertin, a creusé un véritable sillon dans la chanson française. Ça, c'est l'évidence, hein, on sera d'accord, hein, c'est un grand monsieur.
0: C'est un très grand monsieur, effectivement.
1: Ouais.
0: C'est pas parce qu'il habite maintenant du côté de Chalonne,
1: Ah, il a écrit.
0: Mais bon.
1: Il a écrit une très belle chanson qui s'appelle Jean de Chalonne et qui se termine par ces vers. Vous êtes comme ces routes des Mauges où personne ne va jamais. Votre quiétude a recouvert d'herbes tendres vos cœurs fiers. Et c'est une des plus belles phrase de poésie, un plus beau texte de poésie que j'ai entendu sur les Mauges, territoire ô combien réjouissant. Et donc, et même pendant le Covid, j'avais diffusé cette chanson qui s'appelle Menace, une chanson, alors on pourra pas la passer aujourd'hui, elle fait plus de 12 minutes 50, je crois, mais je ne cesserai de recommander l'écoute, tant ce texte qui a été écrit en 1977 est prémonitoire. Vous êtes un petit peu éloigné, mais pas tellement, pas tant que ça, de la maison du Petit Pavé. Alors, pour ceux qui veulent savoir pourquoi le Petit Pavé, vous en avez parlé à deux reprises, et dans la toute première émission, donc ça nous renvoie à il y a longtemps aussi, vous aviez expliqué ce que c'était que ce fameux Petit Pavé, mais ça, les gens iront dans les podcasts. C'est quoi l'actualité du Petit Pavé ?
0: Ah ben là, on est en pleine préparation, comme on fait tous les ans, de notre porte ouverte, justement au Petit Pavé. Donc si, effectivement, les auditeurs veulent découvrir le Petit Pavé, qui se rendent le dernier week-end de juin, là, 26-27 juin, qui se rendent dans le bourg de Saint-Saturnin-sur-Loire, où il y a le Petit Pavé.
1: Ouais.
0: Le Petit Pavé étant... J'en dis un peu plus sur le Petit Pavé, étant un lieu dit qui se trouve dans le bourg de Saint-Saturnin-sur-Loire.
1: Merci Gérard de cette fidélité. On se croisera peut-être justement dans les manifestations qui sont organisées par le Petit Pavé. On va pas faire une pause musicale parce que ça va être un peu débraillé comme émission, mais c'est pas grave, il faut la jouer comme ça. Je vais me tourner vers Sébastien. Bonjour Sébastien. Oui, bonjour Sébastien.
2: Bonjour Luc.
1: Merci d'être venu. Alors je suis troublé parce que c'était pas l'ordre prévu, mais c'est pas très grave. On va la faire comme ça. On t'a connu dans le groupe

0: puis dans Rookin avec ton complice Nino Vella. Nous avons tous, bien sûr, une pensée pour lui. Aujourd'hui, c'est le lecteur que je reçois. C'est pas le chanteur, c'est pas le rocker, c'est le lecteur. On t'avait déjà découvert, lecteur, dans l'émission quand j'étais venu enregistrer dans ta bibliothèque. Alors, c'est quoi ce projet complètement fou, adapté, Edouard Abbey?
1: Bah, t'y es pas pour rien, tu dois le savoir un petit peu, puisque, en fait, c'est un spectacle qu'un groupe m'a proposé, auquel un groupe m'a proposé de participer. C'est un groupe de folk americana, donc de la folk instrumentale. C'est un trio qui s'appelle Grand Hôtel. Et ils avaient envie de monter un spectacle où ils joueraient la musique pendant que quelqu'un raconte l'histoire d'un roman américain. Et eux illustreraient ce roman. Et ils ont pensé à moi pour raconter ce roman. Donc on a cherché ensemble un roman. Au départ, on était parti sur un Steinbeck très austère, très bien écrit, mais pas mort de rire, quoi. Je me voyais pas trop raconter ça sur scène. Et je sais que toi, on s'était rencontrés dans le cadre de cette émission dont tu parlais tout de suite. Et je sais que tu as une culture livresque sur la littérature américaine. Mais si. Et donc je t'ai demandé, tu pourrais pas m'aider, toi, un bouquin américain? Je cherche un truc un peu fun, un peu marrant, avec peut-être un peu d'engagement politique, un road movie, un truc un peu pop en fait, et en même temps qui ait du contenu, quoi. Et tu m'as aiguillé vers Edouard Abbey, d'abord sur un bouquin qui s'appelle Seuls sont les indomptés, qui m'a beaucoup plu. Mais le deuxième dont tu m'as parlé m'a encore plus plu. C'est celui-ci donc qu'on a adapté, qui s'appelle Le gang de la clé à molette.
0: Alors c'est un gros roman.
1: C'est un gros roman, je l'ai là d'ailleurs. Enfin, ouais. Bon, c'est peut-être pas utile, mais je l'ai mené au cas où. C'est qu'on n'a pas l'image, hein, de toute façon.
0: On n'a pas l'image, mais de toute façon, tu liras. Donc, de toute façon.
1: Et donc, ce bouquin, en fait, qui est un bouquin paru en 75, raconte l'histoire de quatre personnes qui se connaissent pas bien, qui sont basées dans le sud-ouest des États-Unis. Et ces quatre personnages sont réunis par le fait qu'ils en ont ras-le-bol de voir leur paysage, la vie dévastée par, on va dire, un certain productivisme capitaliste qu'on connaît bien aujourd'hui. Et ils en ont marre de voir des mines, des lignes électriques, des projets de routes de béton, en fait. Ils en ont marre des tractopelles, ils en ont marre des bulldozers, ils en ont marre de tout ça, et donc ils décident de faire du sabotage. C'est un peu une réponse presque instinctive à ça pour préserver leur environnement plutôt que de ne rien faire. Et donc ils se réunissent tous les quatre, c'est un peu des pieds nickelés comme le titre l'indique. Ils ont pas grand-chose avec eux, ils ont plutôt des clés à molette, donc ils passent leur temps à foutre du sucre dans des réservoirs d'essence de bulldozer. Alors ils ont un peu d'explosifs quand même, mais ils sont réunis quand même par une chose, c'est que ils ne veulent pas commettre de violence sur les individus, mais uniquement faire du sabotage sur donc du matériel.
0: Mmh. Voilà. Mmh. Avec un aboutissement, enfin un projet délirant, un aboutissement délirant, mais on laisse la surprise au lecteur.
1: On va pas spoiler non plus.
0: Non, on va pas spoiler parce que c'est trop dingue, parce qu'on n'imagine pas. Alors on est en fait ce que Gérard Darmanin, Retailleau ou autre aurait appelé des éco-terroristes, quoi.
1: Ouais, c'est ça. C'est complètement ça. En fait, c'est un peu les prémices des soulèvements de la Terre. Et je crois qu'Edouard Abbey, particulièrement via ce bouquin, c'est une référence très très célèbre aux États-Unis. Contrairement en France, où on le redécouvre un peu parce qu'il vient d'être réédité par Gallmeister, mais sinon, on le connaît assez peu. Et en fait, c'est une pensée et une façon de faire de l'activisme qui a donné, en fait, de façon plus ou moins lointaine, les soulèvements de la Terre en France, entre autres, quoi. L'activisme qu'on a vu avec les faucheurs volontaires, avec un peu cette tradition de Beauvais, mais Beauvais lui-même est un fan du bouquin d'Edouard Abbey.
0: Oui.
1: Donc, il y a une filiation, quand même.
0: Alors, moi, je suis un inconditionnel d'Edouard Abbey, j'en ai lu quand même pas mal. Il y a un magnifique livre qui s'appelle Désert solitaire.
1: Absolument. Pour moi, c'est son meilleur.
0: C'est fantastique.
1: Ouais, ouais, voilà, c'est très beau.
0: Voilà, c'est. Alors, j'ai beaucoup aimé, dans une interview sur une radio pas concurrente, parce qu'elle est pas concurrente, elle est à Château-Gontier, donc voilà, on va pas être. J'ai beaucoup aimé l'interview que tu as donnée sur cette radio, et quand tu as présenté le groupe Grand Hôtel, tu dis ben voilà, c'est un groupe de folk, et il y a un musicien qui débarque derrière en disant non, Americana.
1: Ouais. Au début, je l'ai dit là. Oui. J'ai dit la folk Americana. Maintenant, j'ai retenu la leçon.
0: Comment alors, c'est un bouquin qui est quand même complexe. Comment t'as travaillé pour le réduire, finalement, pour en faire un spectacle?
1: Ouais, alors, t'es obligé de tailler dedans. Donc, on a voulu décrire les quatre personnages, parce qu'ils sont tous très typés, assez intéressants. Il y a un mec qui s'appelle Doc, qui est un chirurgien pyromane. C'est assez intéressant. Il déteste les pubs. Dès qu'il voit une pub, il a besoin de la du foutre le feu. Et puis il y a Bonnie qui est elle son chauffeur attitré parce que lui n'a pas le permis et qui est aussi sa copine et elle qui est une nana très forte en gueule, très très indépendante, qui fume des joints en permanence, mais voilà. Et puis sinon il y a Aidu qui est un ancien du Vietnam complètement taré, lui il est très alcoolique, il boit beaucoup de bière et lui il veut tout faire péter, il a une rage, une colère contre ce monde-là qui change et qui est un peu salopé. Lui c'est un gars de l'Arizona et puis enfin il y a Seldom qui lui est un mormon mais un mormon un peu spécial qui a un peu fait sécession avec sa religion et qui pareil lui il passe son temps sur le Colorado et il n'en peut plus de voir tous ces barrages et tout ce béton qui dénature cet environnement. Mmh. Et tous les quatre vont former ce gang. Mmh. Et donc ça devient une espèce de road movie où ils sont coursés par des flics dans le désert. Il y a des très belles descriptions de paysages. Donc il a fallu que je taille un peu dans le gras, parce qu'il fait quand même 450 pages. Faut que ça tienne en 1h20. Et qui plus est, la difficulté, c'est qu'on se disait, OK, on raconte ce roman, c'est funky, c'est rigolo, ça fait un peu écho politiquement, mais on avait envie de dire d'où on parle, pourquoi on raconte cette histoire. Et nous, on est quatre sur scène aussi. Et en fait, ça faisait un peu écho à notre vie, nous, de bouseux mayennais, donc de bouseux de l'Ouest aussi, en fait, hein, qui constatons aussi le délabrement à la fois naturel, mais aussi culturel de notre petite région. Et donc, ça faisait écho à ça. Donc, on raconte aussi un peu notre histoire et on fait... L'enjeu, c'est de faire des allers-retours entre le roman et notre histoire à nous. Mmh. Et donc, il y a un basculement permanent entre la Mayenne et l'Arizona. C'est un peu
0: c'est
1: improbable,
0: génial.
1: Mais
0: c'est moi je trouve ça. Moi je, honnêtement je trouve ça génial. Le spectacle il est prêt.
1: Il est bien avancé. On a une dernière résidence en octobre à Loiron, au théâtre des Trois Chênes, qui est un très beau théâtre.
0: Au cœur de la Mayenne.
1: Absolument.
0: Toujours,
1: hein, le cœur vivant de la culture. et donc on a une dernière résidence. La première aura lieu à l'issue de cette résidence.
0: Oui.
1: Et ensuite on a une tournée d'une dizaine de dates. On a déjà une dizaine de préachats, ce qui est plutôt encourageant, mm-hmm, par les temps qui courent. Et on a très très hâte d'être sur le plateau pour raconter cette histoire.
0: Alors déjà, moi j'aimerais bien que tu nous lises un bout du gang de la Clé à Molette.
1: Je peux même faire mieux, je peux même te raconter un bout.
0: Ben,
1: du spectacle.
0: Écoute, alors là, c'est même plus un cadeau.
1: Tu peux faire ça ?
0: Ah bah ouais.
1: Alors, c'est un extrait où je vais vous présenter le personnage de Doc, ce fameux chirurgien pyromane. Ça se passe en 1975, à Albuquerque, au Nouveau-Mexique, le long de la route 66. Un panneau publicitaire vante en lettres dorées les mérites nutritifs du beurre de cacahuète. Devant le panneau, un homme immense, barbe broussailleuse, crâne chauve et lunettes noires, vide un bidon d'essence. Il craque une allumette, il s'allume un cigare, puis il jette l'allumette sur le panneau qui s'enflamme. Ça brûle bien une pub, se dit l'homme. Il admire son œuvre, les volutes qu'il recrache se mêlent au panache de fumée qui se perd dans le ciel. Les voitures passent devant le panneau en flamme, aucune ne s'arrête, sauf une très grosse bagnole, une Lincoln, qui dans un gros dérapage soulève un nuage de poussière. L'homme s'engouffre par la portière passager, la voiture repart en faisant crisser les pneus. Un peu plus loin, la voiture s'arrête, le grand chauve en sort, il ouvre le coffre et s'empare d'une tronçonneuse. Il plante sa grande carcasse devant la photo d'un soldat en 4 mètres par 3, au-dessus de laquelle est écrit, en lettres bleues, blanc et rouges, « Vivez une vie d'aventure, engagez-vous pour votre pays ». Alors sans lâcher le cigare qu'il a entre les dents, l'homme tire le lanceur, il démarre la tronçonneuse et découpe les poteaux du panneau jusqu'à ce que la publicité s'écroule. Il admire son œuvre, il tire une dernière bouffée de son cigare qu'il jette d'une pichenette sur le mot « pays » chiffonné dans les hautes herbes. La voiture klaxonne derrière lui, il enfourne la tronçonneuse dans le coffre et rentre dans la voiture qui repart à l'assaut de la route. Voilà, ce genre de truc, quoi. C'est une narration.
0: Waouh! Waouh! Merci.
1: Avec plaisir.
0: Alors, tu es chanteur, je l'ai dit, rocker, tu fais pratiquement du théâtre là, tu n'es pas que ça, on te voit beaucoup, tu es très actif sur les réseaux sociaux. Alors moi je peux le dire, je l'avoue, depuis le 1er janvier 2025, bien que j'ai une page Facebook, bien que j'ai une page Instagram, je n'y mets plus rien, elle est morte quoi, définitivement. Mais ça me permet de quand même suivre un peu l'actualité des gens, donc tu es très actif. Et on voit que tu es sur beaucoup de projets, en fait. Tu accompagnes beaucoup d'artistes, hein.
1: Ouais, alors particulièrement maintenant que j'ai vu que j'ai plus d'activité sur scène, avec depuis que Rookin n'est plus, depuis que Nino est mort, j'avais pas envie de remonter sur scène, de remonter un nouveau projet. Donc effectivement, ça m'a laissé un peu de temps puisque là le gang est en création. Donc je fais plus vraiment de scène à part quelques petits projets très ponctuels. Et mais j'avais plus envie de monter sur scène, donc ça me laisse du temps pour accompagner des artistes sur scène aussi. Faire ce qu'on appelle de l'accompagnement, du regard extérieur, quoi. J'aime beaucoup, beaucoup faire ça. Et puis, sinon, j'écris beaucoup pour d'autres. Ça, c'est un peu mon cœur d'activité aujourd'hui. Entre le gang, la création de ce spectacle, et l'écriture de chansons pour des artistes très divers, de la grosse industrie lourde, comme de projets très indés. C'est là-dessus que j'opère maintenant et ça me plaît très bien.
0: Alors c'est quand même, nous, ici, dans l'émission, on s'intéresse encore à l'écriture, aux mots, au papier, etc. Ça veut dire que c'est un peu un travail de commande, cet aspect-là de ton travail.
1: Hein. Complètement.
0: Comment ça marche?
1: Comment
0: ça
1: marche?
0: Parce que quand tu as un coup de téléphone d'un producteur qui dit « Salut Sébastien, j'ai un super plan, voilà, j'ai une jeune dame qui cherche un texte », comment ça marche?
1: Écoute, en général, ça se passe bien. Je sais pas comment dire. C'est on cherche. Il y a quelqu'un qui, c'est un éditeur ou un label qui me dit tiens, tu veux pas écrire, ça te dirait de rencontrer tel artiste. Alors déjà, tu te vois, tu prends un café, tu discutes dans le meilleur des cas. Hein, et puis tu te renifles un peu, tu vois si ça peut matcher ou pas. Et puis après, la personne te parle et moi, en fait, j'écoute la personne, je la regarde. À la fois, c'est ce qu'elle veut dire, mais c'est aussi comment elle le dit, c'est quel mot elle utilise. C'est son âge, c'est son parcours. T'as pas le même imaginaire avec une chanteuse très en vue, par exemple Amel Bent, qui a 40 ans et qui chante depuis 20 ans, qu'une personne qui arrive et qui débarque pour son premier album. Voilà, puis c'est un langage différent, donc t'essaies de faire un peu du sur-mesure. Et en même temps, la complexité, c'est que si on t'appelle, c'est parce que t'es censé avoir une petite singularité aussi. Et une espèce de plume.
0: Et je peux te dire que t'en as une.
1: Donc, mais tu surfes entre t'écris pour quelqu'un et en même temps tu t'amènes un peu de toi. Voilà, c'est très intéressant. Moi, je trouve ça passionnant parce que tu passes ton temps à écouter les gens. Mmh. Et c'est plein d'histoires de vie. C'est tout un tas de choses. Et évidemment, les gens se livrent pas forcément dès le départ, mais peu à peu, on y vient. Et quand on travaille sur un album, ce qui est mon cas en ce moment, là, tu passes beaucoup beaucoup de temps en studio et tu rentres vraiment dans. Je vais pas dire dans l'intimité, c'est pas ça qui m'intéresse, mais dans ce qui fait un individu un peu quoi. Mmh. Et c'est tout un tas d'événements qui nous façonnent un peu et qui ont créé un peu ce qu'on est. Ça, je trouve ça passionnant de découvrir un peu ça quoi.
0: Mmh. Alors moi, je sais que quand je t'avais contacté, c'était ça qui avait fait que j'avais voulu enregistrer une émission dans ta bibliothèque. C'est que moi, j'avais tes textes en mémoire, et ton écriture en mémoire, et tes mots en mémoire. Alors, au-delà de l'énergie qu'il y avait sur scène, c'était déjà les textes que je trouvais toujours impressionnants, enfin, militants, engagés, poétiques. Il y avait quelque chose, et donc, c'est pour ça que je suis interpellé, n'utilisons pas de grands mots, mais effectivement, sur cet aspect de ton travail. Je vais te remercier. Alors, on est convenu que tu chantes un titre. Mais chanter un titre, ça veut dire qu'il faut que tu t'installes. Donc je vais modifier mon conducteur et je vais me tourner vers Aurélie, pardon. Pendant que toi tu te cales un peu, tu mets le micro en place, tu prends la guitare et tout, et puis on fera une pause musicale après l'interview de Grise. Ok.
1: Ok.
0: Merci Sébastien.
1: Plaisir, merci.
0: Je suis vraiment
1: à toi.
0: Très touché que tu sois venu aujourd'hui. Bonjour, bonjour Aurélie.
2: Bonjour Luc.
0: Alors, j'avais écrit sur mon conducteur. Faut que je le retrouve parce que ça me perturbe d'avoir bouleversé tout ça. C'est ton tour. Voilà, je suis perdu. Bref, tu ne te sens. Je vais reprendre la question. Vaut mieux que je fasse comme ça. Tu ne te sens pas trop seul sans ton cornac?
2: Non, ça va. Parce que là, je parle de ce que j'écris moi.
0: Oui.
2: C'est vrai qu'on a l'habitude d'être deux sur beaucoup d'affaires. Mmh. Ça nous va bien. On est des gens différents et on se complète. Mmh. Donc à la musique, à l'image, à la vie.
0: Oui.
2: Voilà.
0: Alors moi, je te l'ai écrit Et là, je te le dis, les yeux dans les yeux, quel concert extraordinaire vous avez donné tous les deux au Shabada au mois d'octobre dernier. Je le redis. Mais aujourd'hui, moi, je t'accueille pour ton petit livre rose. Les nuages te le disent mieux que moi. L'idée de mettre à plat des textes de chansons, elle a germé quand dans ta tête ? Aux cheveux bleu-vert.
2: Elle n'a pas germé dans ma tête. C'est des personnes qui sont venues me voir pour me dire où est-ce qu'on trouve les textes. Je n'ai pas le livret, tout ça. D'abord, ça a commencé comme ça. Puis Quentin, après, était insistant. Ce serait bien qu'on le fasse, tout. Et en fait, quand je l'ai fait, j'ai réalisé tout plein de trucs. En fait, de réunir les trois albums, les textes, en fait, ça représente 20 ans de ma vie. Ouais. Et en refaisant j'ai pas réécrit, j'ai enlevé juste les couches de refrains. J'ai juste fait ça, en fait. Mais sinon, c'est les textes des chansons intégraux. Je suis partie du dernier album jusqu'au premier. Ouais. J'ai refait mon histoire. Trop bizarre, j'ai refait tout. En fait, les chansons, quand je les chante, je chante 10 chansons du répertoire, pas 40. Donc, il y a des chansons que j'oublie, il y en a qui passent un peu... je sais qu'elles sont là, mais j'ai oublié le départ du feu. Et quand j'ai tout réécrit comme ça, à l'envers, de 2026 à 2016, on va dire, j'ai revu plein de moments de ma vie. Et plus je suis allée vers le premier... Plus je me suis vue dans le doute, chose qu'au dernier album j'avais beaucoup moins. J'ai retraversé un peu, je sais pas comment on appelle ça, post. Après avec le temps j'ai eu de la raison, des explications de moi-même, alors que les chansons elles sont écrites sur le feu, dans une émotion, dans un désir pas raisonnable quoi. Et du coup une fois d'avoir tout accumulé, j'avais plein de bouts de films de ma vie, de sensorialité, et je me suis dit mais en fait je suis uniforme. je tiens debout
0: en
2: alors
0: fait.
2: Que plein de 40 chansons, c'est 40 planètes dans lesquelles j'ai immergé sans penser que j'étais un collier, et que des fois j'avais l'impression d'être complètement dispersée dans mon travail. Et en refaisant, en mettant le papier, les écrits sur 10 ans de travail, eh bien, en fait, ça m'a fait un bien fou, quoi. Je sais pas si ce livret il était nécessaire pour les autres, mais pour moi, je tiens mieux debout depuis que je l'ai fait.
0: Alors, ça veut dire que il faut des traces, il faut de la mémoire de ce travail. Toi, tu écris sur quoi ? Alors, je vois là devant toi un petit carnet avec des fleurs, un crayon qui est coincé dedans. C'est ça ton outil de travail ?
2: En nomade, oui. À la maison, j'ai un ordinateur. En fait, en vérité, j'ai une plateforme où j'écris tout le temps. Et là, je vais photographier mon carnet et ça ira sur cette plateforme.
0: Tu le photographies, ça veut dire que c'est une image ?
2: Oui, parce que j'essaye de conserver un maximum de traces de mon quotidien.
0: Ouais, oui. Ouais. Mais ça veut dire que ces textes, ils ne sont pas retravaillables en tant qu'image, non ?
2: Je m'en sers en fait au moment où je vais me dire que j'aimerais bien écrire. Il y a souvent dans nos vies des choses qui se répètent. Je parlais de petits bouts de films de nos vies, tout ça. Moi, j'ai des petites choses comme ça qui reviennent, des gimmicks de sensations. Et du coup, quand je remonte dans mon journal, dans mes notes, je me dis « Ah, mais ça va bien avec, ça va bien avec, ça peut marcher. » Et ça me relie encore à mes jours.
0: L'écriture, elle est permanente ? Enfin, tu écris tout le temps ?
2: Tous les jours,
0: Tous les jours.
2: Ma vie.
0: Tous les jours, ta vie ?
2: Oui, tous les jours, ma vie.
0: Ouais. Il y a un moment d'écriture ? Il y a un moment pour l'écriture dans tous les jours, ta vie ?
2: Oui, le matin. Oui, le matin. Et le soir, je mets les photos je mets les photos. Oui.
0: Ouais. Mmh.
2: Et j'aime. En fait, j'ai un problème un peu de mémoire, j'avoue. Et j'ai dû trouver des subterfuges pour la conserver. Ça me frustre de m'oublier des choses qui sont aussi qui ont été généreuses dans ma vie, belles. J'ai peur d'oublier même le quotidien. Je sais pas si ça sert à moi en fait. Après, ça fasse des chansons, des bonnes, des mauvaises, autre chose.
0: Est-ce que dans cette ton travail, enfin oui, ton métier, c'est de chanter, et c'est de chanter tes propres textes. Est-ce qu'il y a envie d'une autre dimension à l'écriture ?
2: Je m'en sens pas Des fois, quand je relis ce que je fais, je me dis, il y aurait moyen d'en faire un truc. Mais j'ai pas été beaucoup à l'école, par exemple. Je suis pas quelqu'un de très littéraire. J'ai pas une culture énorme. Je suis juste moi avec mon écrit et ce que je sais en faire. Et du coup, j'ai du mal à légitimer les histoires. Alors là, j'ai eu une commande et je suis très contente qu'on me l'ait donnée. Je suis allée au bout. J'ai écrit une petite histoire pour des préados, on va dire, et du deuil. Et ça m'a fait beaucoup de bien de cette commande parce qu'on a eu confiance en moi et que je suis allée au bout et puis que maintenant c'est joué sur scène. Donc je suis contente. Puis j'ai pu creuser des sujets que j'avais en tête un peu, mais que j'avais jamais vraiment fait ce boulot de sculpter ça. Ouais. Mmh,
0: mmh. Alors moi, je vais te demander un exercice. Je vais te demander une lecture. Et je vais te demander la lecture du premier texte, mais en fait le dernier.
2: Oui.
0: Parce que je le trouve magique. Je le trouve magique. Donc j'aimerais bien que tu le dises.
2: La bise.
0: Oui.
2: Ça s'appelle la bise. La petite nature en extase hume. Le matin d'été patiné de brume. Sous les fesses roses à l'air sage des petits nuages qui s'affolent. À l'heure où la fleur de la peau s'expose et s'amuse plein d'espoir vert pour le meilleur. Pas encore de couleur pour le pire. C'était là. Quelle est douce cette bise qui m'effleure. Quelle est douce cette bise qui m'effleure. Midi, plein soleil. À midi, à l'air chaud, asphyxie, brûle les pétales nus dans les branches du feuillage qui sentent et qui suent. Qui surent bien à l'avance qu'il fallait garder le corsage, le joli corsage, blanc pour le corsage. Pas encore vu la couleur de cet orage. Elle est là encore, cette bise qui m'effleure. Mais aujourd'hui, le ciel est soucieux. Il va déverser tout ce qu'il pleut. Trop de couleurs, trop de parfums jurent. Les vents rasent les occiputes, les méandres anthracites. Entrelacent au passage les vieux roses et quelques violaces. Elle est encore là, cette bise qui m'effleure. Alerte, alerte. La sirène possédée du village passe sa tête à toutes les fenêtres. Alerte. Elle crie que si une fleur de sa peau vint à brûler, l'ange nu rongera sa peine à l'ombre de l'été. C'était là. Quelle est douce cette bise qui m'effleure encore. Mais l'orage gronde sa colère dans l'ombre d'un été. Le matin léger a tourné, le clair a saturé, brûlé à la lumière, terré dans la pierre. L'orage nu a terré dans sa pierre la beauté. Sous ses arcades ivoire clair, vallée de cils renaissant, sous ses voûtes de paupières, le matin lustre ses diamants. Et la rosée sur ses seins perles, cet amour encore naissant, cette bise immortelle au creux de son cou blanc, elle est là à jamais, cette bise qui l'effleure.
0: Écoute, merci. Tu viens de nous faire un très beau cadeau.
2: Pas le dernier, c'était le premier texte. Il date de 2016.
0: Oui, mais c'est le dernier dans le livre.
2: Oui, voilà.
0: c'est pour ça que je... Voilà, parce que le livre est chapitré du 3 au 1. Tu me l'avais envoyé et je l'avais lu avec beaucoup, beaucoup de... Voilà, j'apprécie beaucoup ton écriture et je ne sais pas pourquoi ce texte-là... Enfin, d'abord, il est écrit en prose, il est long. Il n'y a pas de séquence comme dans une chanson. Et je trouvais que ce texte écrit comme ça, il est magnifique. Et c'est un beau cadeau que tu me fais là.
2: Merci.
0: Je te remercie d'être venue, Aurélie, pour cette dernière. Maintenant, Sébastien, il est prêt.
2: Oui.
0: Alors, on passe la parole à Sébastien. Alors, il faut pas que je me trompe.
1: C'est une chanson qui parle de Bonnie, qui est le chauffeur qui conduisait la voiture tout à l'heure.

0: Merci Sébastien, donc c'est une chanson du spectacle ?
1: Exactement.
0: Merci.
1: Ça oscille entre narration et chanson.
0: Merci pour à nouveau pour ce cadeau. Je suis voilà, merci.
1: Avec plaisir.
0: Sur mon conducteur, à nouveau, il y avait une place. C'était une place pour Colin Linder. Voilà. Et puis hier, message à 18h20, je me suis emmêlé les neurones et je peux pas venir. Voilà. Donc, Donc, quand on organise une émission, qu'on a un conducteur qui est un peu chargé et que on reçoit le message alors qu'on est en route pour aller voir un spectacle, on se dit bien. Ah, organisons-nous. Et puis, je me suis dit, encore un ami en fait, hein, qui a croisé cette émission, qui était là il y a pas longtemps. Bonjour Alexandre.
2: Bonjour Luc.
0: Alexandre Sera. T'étais là il y a un mois à peu près, hein, je crois.
2: C'est ça. Ouais.
0: Pour accompagner un auteur roumain, Daniel Marius Popescu.
2: Marius Daniel.
0: Ouais. Marius Daniel, j'étais sûr que je me plantais. Voilà, se fier à sa mémoire, comme l'a dit tout à l'heure Grise, des fois la mémoire fait flanche. Mais toi, t'es aussi un auteur, et je t'ai dit combien j'avais apprécié, enfin j'ai apprécié ce texte, ce roman, L'administrateur provisoire. Si on allait dans ta bibliothèque, c'est quoi un peu ton monde des livres à toi ? Parce que là, on est dans l'émission qui parle du monde des livres en Anjou. C'est quoi ton monde des livres à toi ?
2: Ah, le monde des livres, c'est vaste, c'est très vaste comme question. Je sais pas par quoi commencer. Moi, je suis né dans les livres, en fait. J'ai mis du temps à écrire parce que justement, j'avais Grise tout à l'heure, que j'admire beaucoup, disait qu'elle était pas née dedans. Moi, j'ai fait des longues études, j'étais enseveli sous les livres. Je suis allé jusqu'à faire une thèse de lettres et donc j'étais complètement empêché d'écrire par les livres. La différence, c'est qu'il m'a fallu du temps justement pour m'émanciper de tous les bouquins que j'avais lus. Donc je sais pas trop par quoi commencer.
0: Ben, on peut commencer par une chose simple. C'est quoi le livre qu'il y a sur ta table de chevet ? Parce que on peut supposer que ce livre-là, tu l'as choisi parce que tu avais envie de le lire.
2: Ouais, tout à fait. Ce que j'ai découvert récemment, c'est le monde de Philippe Roth. Donc, je suis en train de lire La Tâche.
0: Ah, mais t'as du retard, dis donc.
2: J'ai du retard. Ouais, j'ai plein de lacunes, hein, même si j'ai lu quelques livres au départ. Et j'ai été complètement ébloui par ce monde-là. Moi, mes textes, ils parlent d'enquête qui interroge l'identité de soi, des générations qui vous précèdent, qui pèsent sur vous. Il interroge le rapport à la fiction et au texte autobiographique, puisque souvent le fond est autobiographique, mais moi ce qui m'intéresse c'est le détour et de pas parler de soi directement et de l'afficher comme de l'autobiographie, et Roth fait ça incroyablement. Donc j'en ai enchaîné plein là ces derniers.
0: Ouais. Voilà. Quoi d'autre ?
2: Quoi d'autre ?
0: Alors on va la jouer territoire. Des auteurs d'ici du territoire de l'Anjou, est-ce qu'il y en a ?
2: Ah oui, bien sûr. Ouais. J'avais croisé il y a quelques années Frédéric Germano, avec laquelle on avait eu une émission ensemble, une rencontre en bibliothèque. Donc j'en avais lu plusieurs d'affilée que j'avais trouvé assez extraordinaire. Là évidemment j'ai pas d'autres noms qui me viennent, mais un ami que j'ai dont j'apprécie le style. De conteur aussi, c'est Vincent Loiseau, c'est quoi là, qui a aussi une patte, qui a une manière de nous raconter sur scène, de partir de l'intime ou des voyages qu'il a fait pour nous emmener dans un univers qui va ouvrir un imaginaire. Et voilà.
0: Et s'il y a quelqu'un qui habite ces textes, c'est bien quoi là.
2: Ouais, tout à fait.
0: Alors toi, t'es enseignant. Ouais. C'est pas une fatalité, hein. C'est un métier.
2: Non, j'en suis plutôt fier, plutôt content d'ailleurs.
0: Quand tu étais venu avec, alors je vais pas me tromper, Marius Daniel Popescu, l'émission s'était prolongée fort longtemps après, autour d'une bière, à consommer avec modération. Et tu parlais un peu de cette complexité d'enseigner la littérature aujourd'hui. Ouais. C'est quoi cette complexité ?
2: Bon, déjà, moi, j'enseigne pas vraiment la littérature puisque je suis en IUT et je pense que je l'ai.
0: Ouais.
2: Je l'ai choisi vraiment. Je voulais être avec des étudiants qui n'étaient pas forcément des littéraires parce que j'ai besoin que ça résiste un peu en face.
0: Ouais.
2: Alors, ces derniers temps, ça résiste un
0: ça
2: peu.
0: Ça résiste.
2: Beaucoup,
0: hein.
2: C'est-à-dire que la lecture devient un truc de dinosaure, quoi. Enfin, pour toute une partie de la population, mais pour les étudiants en particulier. C'est-à-dire, je les fais lire et parfois je me dis, mais quelle pression j'ai, parce que c'est sans doute le dernier livre qu'ils vont lire. Donc, quoi leur mettre entre les mains, quoi.
0: Alors, moi, je les imagine quand tu leur as parlé de Marius Daniel Popescu.
2: Ouais, en même temps, il est génial, ce mec, parce qu'il il habite complètement ce qu'il écrit. L'émission qu'on a faite ensemble, elle était assez géniale parce qu'il a un humour, il a une manière de, une présence, une intensité que moi j'admire énormément. Mmh. Donc, comme ça m'habite, je pense que j'arrive à transmettre quelque chose. Après, on lutte contre des puissances qui sont infernales. C'est difficile de lutter. Et je sais pas ce qu'il en restera, mais l'important c'est de semer des graines et peu importe quand ça poussera, quoi.
0: Alors, avec toi, Alexandre, on s'est croisés, je pense, assez attentifs l'un à l'autre. Puis il y a une question récurrente qui vient de moi, c'est quand est-ce qu'on lit quelque chose de toi ?
2: J'ai plein de choses, en phase de préparation, d'autres qui sont prêtes.
0: Ouais.
2: C'est un peu long à venir, effectivement, j'espère que ça va venir... dans peu de temps, mais j'ai décidé de le prendre comme une phase de ma vie, en fait. J'ai jamais aussi peu écrit que quand je publiais, et j'ai jamais autant écrit que depuis que je publie plus. Donc, je me dis que c'est une question de cycle, que ça va revenir, et qu'au contraire, il faut que j'accueille ce qui vient, là, qui est les textes qui viennent, et même s'ils restent inédits pour l'instant.
0: Ouais, voilà. Parce que je recommande tes livres. Alors, j'ai insisté sur l'administrateur provisoire parce que je trouve que c'est un livre qui est exemplaire, qui est d'une densité, qui est brillant, et voilà, je recommande la lecture. Écoute, je te remercie, Alexandre, d'être.
2: Merci beaucoup à toi. Je suis vraiment heureux d'être là et je trouve qu'il y a une émotion dans cette dernière qui est particulière. Je connaissais pas du tout Sébastien, mais vraiment de l'entendre chanter, ça me bouleversait. Donc, il y a quelque chose qui passe de ce que tu as réussi à transmettre au cours de ces années.
0: Voilà. Eh bien, merci. Est-ce que tu connais Anne ?
2: Mais non, pas du tout.
0: Tu connais pas Anne Glotin ?
2: Mais non.
0: Oh là là là là, voilà, tu as la chance, tu as une chance extraordinaire.
2: Ah, je la mesure, mesure ma chance.
0: C'est que tu rencontres Anne. Alors Anne, c'est une vieille histoire avec toi, Anne. Hein,
3: oh, oui. Elle date d'il y a 6 ans.
0: Il y a 6 ans.
3: Au milieu des cartons.
0: Alors bon, on va pas refaire le coup du Covid, tout ça, ça y est, basta, hein, basta. Effectivement, notre rencontre a commencé avec ton début dans cette librairie. Je m'en fiche en fait. Finalement, je peux faire ce que je veux aujourd'hui. Ouais. Je suis sur Radio G, j'ai carte blanche. Donc ceux qui ne sont jamais allés à la librairie, le mot de la fin, font une erreur magistrale. Voilà, je le dis comme je le pense,
3: hein,
0: complètement. Parce que Anne, toi, tu as créé cette maison d'édition.
3: Non, c'était pas une maison d'édition.
0: Tu as créé cette librairie. Alors à Montreuil-Juigné, dans un lieu dingue, honnêtement dingue, sur le port de Montreuil-Juigné, c'est ça ?
3: À côté du port.
0: À côté du port. T'as pas eu les pieds dans l'eau cet hiver ?
3: Aïe, aïe, aïe, dans la cave, elle était pleine. J'ai un bon coup de stress, ma cave était pleine d'eau, on commençait à vider les... Ouais, mais
0: ouais.
3: On a échappé belle. Mais après, voilà, je suis sur une zone inondable, je le sais.
0: Oui.
3: Donc cette année, ça a été bon.
0: Ouais.
3: J'espère que l'année prochaine, ce sera encore bon.
0: On va croiser les doigts.
3: Ouais.
0: Alors, tu as ta librairie. D'abord, les premières discussions qu'on a eues, je me souviens parfaitement des premières discussions, des premiers échanges qu'on a eus. Tu m'as dit, en fait, libraire, c'est porter des cartons.
3: Je dirais plus ça, je crois, aujourd'hui.
0: Non,
3: non. Je crois que j'ai pris les muscles et maintenant, je vois quand j'ai des stagiaires. Mes stagiaires sont, c'est lourd. Je suis pas lourd. Je pense que depuis 6 ans, j'ai pris l'habitude de porter les cartons. Alors, on en reparle dans 20 ans. Peut-être que je te redirai, oh là là. Mais, peut-être que c'est, c'est le premier choc en fait quand on devient libraire, c'est de se dire c'est pas voilà, c'est quand même physique.
0: Ouais.
3: On pense que libraire c'est chouette, on fait que lire et parler de livres, mais s'il y a quand même un gros travail physique.
0: Ouais. Alors t'es parti de rien. Il y avait un bâtiment.
3: Oui, il y avait un bâtiment. C'était un ancien bar PMU qui avait fermé un an plus tôt.
0: Ouais.
3: Et j'ai trouvé ce bâtiment effectivement dans un petit coin un peu qui tournait pas trop à l'époque.
0: Ouais.
3: Et personne n'y croyait. Tout le monde me dit, mais on ne te donnait pas 6 mois, parce que c'était un peu paumé. Il y avait un vieux restaurant, il y avait la crêperie quand même. Et voilà, il y a une vieille place de parking devant. Et je suis arrivée là. Je me suis installée. Et le Covid est arrivé. Mmh. J'ai fermé au bout de 6 semaines. Mais au final, le Covid, on peut en parler, parce qu'il m'a aidée à me lancer, puisque comme les gens avaient du temps pour lire, ils ont pris le temps de chercher une librairie près de chez eux. Ils ne pouvaient pas bouger, donc ils ont pris le temps de me trouver. Et ça a fonctionné, et la clientèle est arrivée, et j'ai depuis 6 ans une clientèle super fidèle qui est là. Ça a redynamisé tout ce coin-là. Il y a le restaurant qui a été repris, qui est super aussi, et la mairie qui a joué le jeu, qui a refait toute la place devant. Donc maintenant j'ai une jolie place pavée, et qui a mis un bâtiment municipal à disposition pour en faire une maison de créateurs. Donc il y a tout un petit coin qui est tout joli, tout mignon, et ça a vraiment redynamisé le port de Juigné. Ouais.
0: Alors t'as une... Quand on entre chez toi, je dis chez toi. Hein.
3: Oui, c'est chez moi. Bah, c'est moi, c'est chez moi.
0: Quand on entre chez toi, d'abord, moi, je suis toujours surpris de l'agitation. Enfin, voilà, la porte s'ouvre, se ferme, le téléphone, machin, des gens qui demandent des conseils. Donc ça, c'est bien. Mais c'est pas qu'une librairie, quoi.
3: Non, c'est pas qu'une librairie. Je voulais vraiment, absolument, que ce ne soit pas qu'un lieu de vente. Je voulais que ce soit un vrai lieu de rencontre, de tissage social, culturel, ancré dans le territoire, vraiment faire un lieu de vie dans les villages, parce qu'aujourd'hui, voilà, les gens habitent beaucoup à la campagne, mais au final, il y a pas d'activité. Les gens retournent en ville pour voir des spectacles de théâtre, pour faire du shiatsu, je sais pas. Mais voilà. Donc l'idée, c'était vraiment de faire quelque chose de dynamique, de rendre le dynamisme à la campagne. Donc c'est un café. C'est un salon de thé, c'est une librairie et c'est surtout aussi un lieu de rencontre culturelle. Je fais 1 à 4 événements par semaine, du théâtre, des ateliers d'écriture, voilà, de la sophrologie, du bien-être. Mais l'idée, c'est vraiment d'avoir un lieu de vie où les gens se sentent bien, qu'ils discutent entre eux. Moi, j'adore. Les gens, ils sont à des tables différentes et ils commencent à parler. Samedi, il y avait du chant bien-être. Les gens ont chanté, ont dansé. C'est super.
0: Je sais pas. Ouais. Donc un projet global, enfin un projet d'animation globale, tout bonnement. Alors je me souviens, il y a des souvenirs hein, du temps où je pratiquais Facebook. Je me souviens d'un moment mémorable avant un Noël. Alors de quelle année j'ai pas souvenir, 2022 peut-être bien. T'ouvrais des cartons, t'as pris la photo du carton qui était ouvert et le livre qui était au-dessus. Le premier livre, c'était Le Cathédrale de Cardon.
3: Magnifique.
0: Et je trouvais ça, voilà, moi j'adore Cardon. Ce livre est exemplaire et magnifique. Et voilà, je me suis toujours dit, voilà, cette libraire finalement, elle doit avoir quand même quelques qualités.
3: Malgré tout. Ouais, mais c'était génial parce que c'est vrai que quand on ouvre un carton à chaque fois, c'est un peu Noël pour nous. On trouve des pépites. Alors, j'ai une salariée, Marion, qui est avec moi depuis 3 ans. Et souvent, on est là, « Oh, regarde comme il est beau celui-là !» Et c'est vrai que c'est génial de découvrir les... Ouais, on est un peu, c'est un peu Noël tous les jours chez nous. On ouvre, on trouve des pépites, que ce soit en poésie, en album jeunesse, en beaux livres. Et c'est un peu, ouais, tous les jours, une beauté comme ça qui arrive.
0: Alors, je vais te mettre à l'épreuve. Oh. C'est l'été. Et on sent bien dans ce studio une brise, la brise d'Aurélie qui est là. Et donc, je vais te mettre un peu à l'épreuve. Tu nous conseillerais quoi comme lecture pour cet été?
3: Oh là là. Alors pour cet été, moi, mon livre vraiment la phare en ce moment, c'est le livre. Il a eu le prix des libraires. En plus, je suis hyper contente parce que c'est mon gros coup de cœur de ce début d'année. C'est Les Fantômes de Shearwater de Charlotte McConaghy, qui est une autrice australienne.
0: Et Sébastien de et Sébastien de réagir. Hein.
3: Écoute, c'est, voilà, je l'ai découverte avec son précédent. Je pleure encore la beauté du monde. C'est son troisième ouvrage et c'est une beauté de livre qui parle du changement climatique, entre autres, qui parle de la relation entre les êtres vivants, que ce soit l'humain, la nature, avec des personnages d'une puissance et d'une profondeur incroyable. Donc l'histoire d'un père qui vit avec ses trois enfants sur une île au nord de l'Antarctique. C'est une île qui n'est pas du tout l'île paradisiaque sur laquelle on va se faire bronzer. Non, non, on y va là-bas avec le ciré et les bottes. C'est une île scientifique où sont sauvegardées toutes les graines de toutes les plantes de la planète. Et malheureusement, ces graines sont menacées par la montée des eaux. Donc il va falloir les évacuer et choisir lesquelles on sauve. À ce moment-là, il y a une femme qui arrive, qui échoue sur la plage. On se rend compte vite qu'il y a un problème parce qu'elle est à la recherche de son mari, qui était un des scientifiques, qui a mystérieusement disparu. Voilà. Et ça va être la relation entre ces cinq personnes, quatre personnes, non cinq, c'est ça. Ce mystère qui est là et cette question sur qu'est-ce qu'on fait quand le climat s'affole, comment est-ce qu'on réagit. Il est magnifique, il est vraiment d'une grande puissance. Donc moi je le recommande. Et en plus ils l'ont fait en collector avec un jaspage incroyable. Il est de toute beauté.
0: Toute beauté.
3: C'est chez Gaïa comme édition.
0: Gaïa, très
3: Acte Sud, ouais.
0: Ouais, très belle maison d'édition. Ça c'est un livre, un deuxième quand même, parce que voilà, moi un livre me suffit pas à l'été. Hein. Enfin, il m'en faut un peu plus. En plus, comme je vais plus lire pour l'émission, il faut m'alimenter là.
3: Ah, tu pourras venir, je te donnerai mes SP. Ouais. Je sais plus quoi en faire. Alors,
0: bon, eh ben écoute, je sais où je vais aller prochainement.
3: Voilà. J'ai adoré aussi un livre que j'ai dévoré en une journée. C'est le dernier, Delphine de Vigan. Mm-hmm. Je suis en train de chercher son. Je suis Romane Mounier. Voilà. Donc le Delphine de Vigan qui est chez Gallimard. Et là, elle interroge notre rapport au téléphone portable, notre rapport à cet outil qui est devenu en fait comme une part de nous. Ouais. Donc c'est l'histoire d'un homme qui après une soirée arrosée au bar le lendemain matin retrouve son téléphone et ce n'est pas son téléphone. Il a échangé avec quelqu'un. Avec une fameuse Romane Mounier qui va lui rendre son téléphone, mais qui va lui demander de garder son téléphone à elle, et elle lui envoie les codes. Et cette femme disparaît. Et il va donc petit à petit aller dans le téléphone de cette femme et découvrir qui elle est. On s'aperçoit qu'en fait on a toute notre vie et toute notre intimité dans nos téléphones. Ça interroge beaucoup à notre relation avec cet instrument, mais aussi à notre relation à la vérité. Quelle est la vérité? La vérité pour l'un n'est pas forcément la vérité pour l'autre. C'est un très très puissant aussi roman de Delphine de Vigan, donc chez Gallimard.
0: Anne, merci d'être venue. Je suis vraiment enchanté. Je suis très content de te voir et je suis enchanté de ta visite. Eh ben, c'est la fin de la première heure. Donc, on va faire une première pause et ça va être un moment musical, le générique. Voilà.
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0: Et oui, vous êtes de retour dans Entre les pages. Vous n'avez pas reconnu, bien évidemment, le générique de Topette, mais Pierre Benoît, très généreusement, m'a cédé son créneau parce que pour cette dernière de Entre les pages, bah, il fallait bien 2 heures et 2 heures peut-être même n'auraient pas suffi. Mais voilà, c'est comme ça. Il faut savoir s'arrêter. 2 heures, ce sera déjà pas mal. Alors, vous êtes toujours donc de retour dans Entre les pages. C'est sur Radio G. C'est votre émission qui parle du monde des livres en Anjou. Dans la première mi-temps, comme au football, comme hier. Mais la première mi-temps était déjà d'un très beau niveau, pas comme hier, même si je l'ai pas regardé. Dans la première mi-temps, donc, vous avez entendu Gérard Cherbonnier, Sébastien Rousselet, Aurélie Le Breton, Alexandre Serra et Anne Glotin. Nous continuons notre périple avec toi, Valentin. Tu officies sur cette antenne depuis plusieurs années avec une belle émission, Albertine. Est-ce que tu peux en rappeler le concept ?
1: Oui, bonjour à toutes et à tous. Albertine, c'est l'émission qui se souvient de nos grands-mères. Donc,
0: alors, dit comme ça, bon, il faut aller plus loin quand même. Hein.
1: Ouais, j'allais venir. J'arrive. Bon, en fait, c'est une émission sur un thème qui m'intéresse beaucoup, de plusieurs manières, sur l'héritage grand-maternel, l'espace grand-maternel, l'amour grand-maternel, les traces un peu que nos grands-mères laissent en nous. Et donc, bon, le concept est assez simple. C'est un format très conversationnel où à chaque épisode, j'invite quelqu'un. La première question, c'est toujours, c'était quoi le prénom de tes grands-mères ? Ça part du prénom. Et puis après, on discute pendant une demi-heure de, voilà, des souvenirs, des odeurs, des moments de qui était ce personnage, de à quoi elle ressemblait, qu'est-ce qu'elle a transmis. On essaye de voyager un peu dans ses souvenirs. Et puis voilà, la source un peu de cet intérêt que j'ai part aussi d'une de mes grand-mères qui s'appelle Albertine, donc qui a prêté son prénom à l'émission, sur laquelle je, une personne que j'ai pas connue et sur laquelle je travaille, un prénom qui n'était pas prononcé, qui n'était pas prononçable et qui est en train de le devenir. Mm-hmm. Donc c'est une très bonne nouvelle, c'est très joyeux.
0: Mm-hmm. Alors cette émission, alors je ne sais pas si cette émission, mais en tout cas elle a donné comme résultat, enfin il y a la publication d'une compilation.
1: Ouais, une anthologie.
0: Ouais.
1: En fait, c'est vrai que le format de l'émission, à chaque il y a un lien aussi avec la littérature, la poésie, parce qu'à chaque début d'émission, je lis un extrait de littérature qui m'a plu autour de ce thème-là, hein, des grands-mères, de nos grands-mères, d'être grand-mère ou voilà, ou du souvenir. Et puis bah c'est vrai, à force d'en, bon, c'est aussi un goût naturel quand on s'intéresse à un thème, le football, le vélo, l'héritage grand-maternel et plein d'autres choses, d'aller le chasser dans la littérature. Donc, à force d'avoir des extraits, c'est vrai que j'avais proposé à la petite collection du Mercure de France, que j'aime beaucoup, des mini-anthologies, le goût d'eux. Donc, en février dernier, il y a le goût des grands-mères qui est paru au Mercure de France, une petite anthologie avec une trentaine d'extraits.
0: Mmh. Alors, moi, je me demande si t'es pas un opportuniste. Voilà, je me pose la question, peut-être que tu vas m'y répondre, mais tu viens de sortir un bouquin qui s'appelle Cantona, une butographie, en pleine Coupe du Monde. Y a pas de l'opportunisme là ?
1: moi j'avais fini d'écrire ça il y a longtemps, mais peut-être que les éditeurs sont opportunistes et choisissent cette date. Bon.
0: Alors déjà, parce que bon, tout le monde peut le voir, hein, j'écris tous mes textes en fait, et dès qu'on me trouble, je suis perdu, donc j'arrive pas à me retrouver. Anecdote, quand j'ai écrit cette séquence avec toi, à chaque fois que j'écris butographie, le correcteur d'orthographe se met en route, me souligne tout en rouge, me dit ça existe pas. Il met à la place d'ailleurs autographie. Donc bon, voilà, on s'en fout. Voilà, c'est quoi idée d'écrire une butographie de Cantona?
1: J'ai rencontré ce mot, en fait, c'est pas moi qui l'ai inventé, j'ai rencontré ce mot en lisant un livre. Et je sais pas, ce mot, il a déclenché l'idée d'une forme d'écriture, un but à but, un texte, l'idée d'une biographie par le geste de footballeur, mm-hmm. une biographie par le but. Et en même temps, bon, bah, ce livre parlait un petit peu de cette époque-là, des années 90, une forme de nostalgie dans le rapport au football, le rapport au jeu. Moi, c'était la décennie de mes 10 ans, donc, ouais, donc une espèce de pureté dans le rapport au jeu. Ce rapport s'est abîmé. Tu parlais de la Coupe du Monde. Bon, voilà, on est aussi dans une actualité d'une Coupe du Monde. Voilà, moi, que j'ai pas envie de regarder, je la boycotte même pas. C'est un désamour, c'est un trop plein de choses sales autour de ce qu'est devenu le spectacle du foot professionnel, et cette Coupe du Monde en est un peu le paroxysme. Voilà, en tout cas, j'aime toujours jouer au football, j'adore ce jeu, et j'ai besoin aussi de trouver des espaces un peu pour réenchanter mon rapport à ce jeu. Et puis, alors, il y a plein de projets, il y a plein encore d'endroits, de clubs où le football, l'espace football porte aussi d'autres choses et des liens sociaux, des projets aussi très intéressants. Mais voilà, moi j'aime bien aussi me retourner un peu vers le passé, vers les débuts ou les débuts un peu purs de mon rapport au jeu. Et puis dans mon enfance, il y avait ce personnage que j'avais en poster dans la chambre, qui était rebelle, qui était mal élevé, qui relevait son col. Et puis c'était une posture, c'était une esthétique aussi. Le football contemporain a tendance à oublier son versant esthétique, quoi. Et lui, il avait cette chose-là, avec aussi un rapport à la liberté, un personnage très complexe, quoi. Un footballeur artiste et à la fois très créatif dans le jeu, et puis un rapport à l'art aussi particulier. Bon, bref, je me suis un peu reprojeté dans cette période, une période un peu sacrée où il s'est passé quelque chose de particulier avec ce joueur dans cette ville à Manchester, dans ce pays où il s'est exilé, où il y avait très peu d'étrangers qui jouaient à cette époque-là, pas de Français du tout. Donc il y a eu vraiment une espèce d'osmose, et puis après, comme je disais, la rencontre avec le mot a déclenché la forme d'écriture. Moi, j'aime bien trouver une forme qui me libère joyeusement, et là j'ai senti que ça a marché. Donc je me suis dit, allez, il y a 82 buts, on va faire relever le défi d'essayer d'aller au bout.
0: Alors lui, c'est Eric the King, hein, c'est comme ça.
1: Il est devenu le King à Manchester, ouais. dans ces années-là. Il est arrivé quasiment méconnu, et puis c'est vrai qu'il s'est passé quelque chose de spécial dans le lien humain aussi avec les fans.
0: Le lien humain, lui, il avait une manière de contacter le public avec ses pieds. Hein.
1: Ouais, sauf que celui qui l'a frappé, et j'excuse pas la violence, le geste, moi je sais pas du tout un livre pour défendre une personnalité, mais il s'avère que la personne qui l'a insulté faisait partie des mouvements racistes en Angleterre. Voilà, il a subi une insulte raciste, et bon, il a dit non à sa manière, une manière beaucoup trop violente, évidemment, mais même pour ça, il a été héroïsé là-bas, quoi.
0: Oui. Moi, j'aimerais bien que tu nous lises un extrait de cette butographie.
1: Ok, Quelle page, quelle
0: c'est toi qui choisis. Grise, j'ai choisi. Pour Aurélie, j'ai choisi. Mais là, non, j'ai pas choisi.
1: Je vais lire un petit court texte, peut-être.
0: Ouais.
1: Ok.
0: Allez.
1: j'arrive.
0: Bah oui, mais faut que je meuble. Donc, Valentin est en train de feuilleter.
1: Ça y est, je l'ai.
0: C'est bon, il l'a.
1: C'est le but numéro 19 sur les 82. Donc chaque but a une petite introduction. Samedi 27 novembre 1993, Premier League, away. Coventry City versus Manchester United, 0-1. Highfield Road, Coventry. Kick-off at 3 p.m. De la tête à la 60e minute, ballon vivant, aérien, dans la surface. Un petit stade, 17 020 spectateurs. Un petit stade presque centenaire. Un petit stade qui n'existe plus aujourd'hui. Remplacé par un autre, plus grand, plus laid, plus lumineux, trop lumineux, qui porte le nom glaçant d'une marque d'on ne sait quoi, avec à la fin ce mot destructeur, arena. Jouer dans ce genre d'endroit, le football ne nous intéresse plus. Pire, il nous agresse, nous oppresse, nous fait détourner le regard. Et puis de toute façon, sur la pelouse, qui l'a remplacé ? Personne. Personne d'autre que lui ne peut nous faire adorer un banal coup de tête sans avoir à sauter. Adorer une victoire 1-0 un samedi soir de la fin du mois de novembre. Adorer une célébration classique, les bras grands ouverts, accueillant quelques idoles périphériques.
0: Merci pour cette lecture, Valentin. Moi, j'ai adoré ce livre. Le foot, c'est pas trop ma... Mais d'abord, le titre m'a tellement interpellé. Et le rythme du livre, enfin cette déclinaison, moi je la trouve magnifique et ouais, j'ai beaucoup beaucoup beaucoup aimé ce livre.
1: Merci. Et c'est vrai que la butographie, un but, c'est pas seulement un geste final, c'est aussi un moment ample avec une préparation avant et une célébration après. Et j'ai voulu aussi essayer d'écrire chaque but comme un moment ample, un moment large, un moment collectif.
0: J'ai beaucoup aimé.
1: Merci.
0: Merci Valentin d'être venu. Va suivre le temps de faire un changement de chaise. Voilà, ça se précipite autour des micros. C'est des fidèles. Des fidèles parmi les fidèles. Alors il y a beaucoup de fidèles dans cette émission, mais c'est comme ça. Cette année de rencontres et de belles rencontres. La première fois que j'ai, alors non, je l'avais dit que je me perdais dans mes notes. Hein. Fidèles parmi les fidèles. Et je commence par ce par quoi on doit commencer. Bonjour Jérémy.
2: Bonjour Luc.
0: Bonjour Margot.
3: Bonjour Luc.
0: Alors la première fois que j'ai invité les auteurs en résidence à la maison Julien Gracq, c'était pour l'émission du 17 mars 2021, avec trois autrices auteurs, Aliona Gloukova, Martin de la Soudière qui est décédé le 5 février dernier, et puis le magnifique auteur haïtien Jean d'Amérique, et je le dis, il faut lire son roman Soleil à coudre pour comprendre ce que c'est que la vie en Haïti. Même si c'est un roman magistral et magique. Et je me souviens de cette interview de Jean d'Amérique sur un banc, dans les jardins de la maison Julien Gracq. Il faisait un grand beau temps, c'était magnifique. Enfin, je garde un souvenir mémorable de cette rencontre. Cette émission, Entre les pages, elle a représenté quoi pour la maison Julien Gracq, Jérémy?
2: Peut-être un espace, alors en tout cas pour nous, qui devient aussi un espace d'archives. Margot a fait le décompte, 51 auteurs et autrices qui sont passés dans cette émission, donc 51 voix qui sont enregistrées et que l'on garde précieusement, puisque le moment de la résidence est plutôt un moment de création, donc on n'a pas forcément de traces ensuite, si ce n'est le livre qui vient apparaître ou pas des années plus tard.
0: Dire que il y a une crise de la culture dans notre belle région des Pays de la Loire est un mot faible. Depuis les annonces concernant le budget régional 2025, comment toi tu as essayé de rebondir?
2: Alors on a rebondi de deux façons et de façon assez différente. C'est-à-dire que la première étape a été en 2025 de tout réduire au maximum. Sauf les résidences. Le legs de Julien Gracq, c'est d'être un lieu qui accueille et qui aide à la création. Donc la première étape a été de sanctuariser cette partie-là. La deuxième a été de chercher de nouveaux partenaires. On a eu la chance d'avoir des partenaires historiques qui ont appuyé le financement à la maison. Je pense au département du Maine-et-Loire, à la commune de Meaux-sur-Loire. De nouveaux partenaires qui nous ont rejoints, la Fondation de France, l'Institut français, le réseau des villas à l'étranger, Villa Swagatam pour l'Inde, Villa Zadig pour l'Iran. Et également, depuis cette année, Moche Communauté, qui se positionne comme le premier financeur de la maison Julien Gracq, qui est un soulagement, en tout cas, pour la pérennité du lieu.
0: Alors moi, je te l'ai déjà dit, hein, je suis vraiment votre actualité, mais vraiment. Et je te l'ai dit, je suis épaté, étonné, surpris de cette capacité de réaction que vous avez eue, que toute l'équipe a eue, parce que votre programme, on n'a pas senti de baisse. On a surtout, moi je vois le dynamisme des actions que vous conduisez et je trouve ça vraiment magnifique que dans des temps de crise finalement il y ait des gens qui, enfin que vous ayez trouvé l'imagination et la ressource pour perpétuer ce lieu finalement.
2: Alors on n'est pas seul déjà.
0: Oui.
2: L'équipe, on est deux à la base.
0: Mais
2: donc c'est une petite équipe de Camargo.
0: Elle est en face et elle va être interrogée
2: et
0: aussi.
2: C'est aussi la taille de l'équipe qui est quand même voilà. On a tenu. Maintenant, on repasse à trois. L'idée étant de développer la structure et puis En 2021, tu es venu enregistrer cette émission avec Jean d'Amérique, notamment Aliona et Martin. On portait 6 résidences par an. Aujourd'hui, on a plus de 20 résidences par an. Quelques événements qui prennent un peu plus d'ampleur. 2 festivals à partir de l'année prochaine. Donc voilà. Donc c'est quelque chose qui fonctionne, mais c'est sûr que. Alors c'est horrible parce qu'il y a ce rapport au métier passion qui font que bah du coup moi on a d'argent et on sait encore faire et c'est problématique parce que ça aide pas la cause mais on a la chance d'être un lieu qui crée une parenthèse pour la période de création. On n'est pas un lieu de diffusion, donc on arrive à maintenir ça et c'est ce qui sera lu dans les années à venir, donc c'est important.
0: Alors, la maison Julien Gracq sans Jérémy ne serait pas la maison Julien Gracq, mais sans Margot, alors je ne sais même pas ce qu'elle serait. Tu viens de changer de fonction. À part le fait que la maison Julien Gracq est ton employeur, elle représente quoi d'autre pour toi, Margot ?
3: Bonne question.
0: Bah oui, c'est une bonne question, nécessairement.
3: Un peu, effectivement, comme Jérémy l'a dit, comme un métier passion, un peu une deuxième maison. Pour le coup, parce que on y passe quand même pas mal de temps. C'est une maison, donc on y partage des temps de vie, en journée en tout cas, et en soirée, dans le cadre des événements, avec les auteurs en résidence et les invités. Donc ce qui crée un temps très très particulier et très privilégié, moi je trouve, avec les auteurs, avec les invités, avec les structures qu'on reçoit, que ce soit les scolaires ou les structures du médico-social ou plein d'autres. C'est vraiment un lieu de partage et d'échange et moi personnellement c'est un lieu dont, pour le moment en tout cas, je me verrais pas en dehors de ce lieu et je suis ravie qu'on arrive à le faire perdurer, prospérer et que les projets aussi se continuent à se développer.
0: J'ai dit que tu as changé de fonction. Moi, je t'ai connu chargé de communication, hein, je crois. C'était ça.
3: C'était chargé de communication
0: c'était
3: et du tourisme.
0: Oui. C'était compliqué comme titre. Là, t'es devenue quoi ?
3: Coordinatrice.
0: Coordinatrice. Ça veut dire c'est quoi être coordinatrice dans la maison Julien Gracq ?
3: C'est un peu, je le dirais comme ça, avoir un peu un regard sur l'ensemble des choses logistiques, en tout cas, de ce qui est des résidences, des événements, des actions menées par les auteurs, de ce lien aussi avec les auteurs et de la construction du moment où ils seront en résidence, en échange avec eux sur leurs envies aussi de rencontres, d'ateliers, de lectures avec des musiciens ou plein d'autres choses, de travail en équipe aussi et de partage d'informations maintenant qu'on est 3 en temps plein. C'est plein de petits détails qui s'ajoutent les uns aux autres et qui font un ensemble assez cohérent.
0: Alors, il faut parler un peu de ce qui se passe hein, dans la maison. Moi, j'aimerais bien qu'on parle des prochains événements. Qu'est-ce qu'on peut dire, outre le fait que la sortie rando de dimanche est annulée, on ne sait pas pourquoi, on se demande pourquoi.
2: 41 degrés, je crois.
0: 41 degrés, hein. Même au bord de la Loire, ça ne le fait pas.
2: Ouais, il fait chaud.
0: Il fait chaud. Alors, qu'est-ce qu'il faut annoncer ?
2: Le 27 juin, donc on a des samedis, un samedi par mois maintenant à la Maison Gracq, donc samedi 27 juin, visite guidée de l'exposition. Alors on va passer rapidement, mais surtout donc une lecture et rencontre de et avec Dominica, donc qui se passera dans la bibliothèque de la Maison Julien Gracq, et on terminera à 19h30 par un banquet littéraire avec Selima Attalachetaoui, qui est une autrice tunisienne éditée à la Contre-Allée, et Sarah Josadeh, qui est en résidence dans le cadre de Villa Zadig, donc résidence iranienne en France, donc jeune autrice de nouvelles. Et puis sinon, sur le prochain gros événement, c'est du 15 au 20 septembre, le Festival Les Préférences, labellisé Saison Méditerranée. Donc on sera ouvert vraiment sur certains pays de la Méditerranée. Et puis depuis 2022, on donne la direction artistique du festival à un ancien résident. Et donc c'est Abigail Assor qui en aura la direction artistique.
0: Très beau. J'ai plus le titre du roman d'Abigail Assor qui se passe au Maroc.
2: Alors, Aussi riche que le roi et voilà. La nuit de David.
0: Voilà, c'est ça, Aussi riche. Elle était venue dans l'émission pour Aussi riche que le roi, un très très très très beau roman. Et donc, alors, juste les dates du festival, les préférences, parce que je sais qu'on se reverra à ce moment-là.
2: 15-20 septembre avec Tahar Benjelloun, Rim Battal, Kamel Daoud, Joy Majdalani, pas mal d'auteurs, et un concert d'ouverture dans l'église abbatiale. Donc, il sera assez chouette.
0: Ouais. Voilà. Avec qui?
2: Walid Ben Selim et Marie-Marguerite Cano à la harpe. Donc lecture de poèmes arabes et de la harpe.
0: Eh ben, moi je sais où je vais être pendant ce week-end. Je sais où je vais aller. Merci tous les deux d'être venus et je remercie tout le monde d'ailleurs d'être venu parce que les conditions météo sont quand même un peu rudes hein, pour prendre la route. Mais je vous remercie tous les deux. C'est vraiment, c'était un plaisir de d'accueillir tous ces auteurs, d'avoir ce lien avec vous en permanence. Jamais eu de soucis. On a toujours trouvé des solutions ou quelques maigres difficultés qu'on a pu rencontrer, et puis surtout ça a été des à chaque fois des beaux moments. Je vous remercie vraiment d'être venu aujourd'hui, et puis je me retourne vers Titi Romain. Bonjour Titi. Est-ce que t'es prêt à jouer de la musique là tout de suite?
4: Oui, mes mains sont un peu engourdies par la chaleur, mais
0: ouais.
4: Mais le cœur est d'accord.
0: Le cœur est d'accord, mmh. Parce que ça va nous faire une pause musicale.
4: D'accord.
0: Merci.
4: Ça sera peut-être pas une pause, du coup.
0: Ouais, pour toi.
4: Non, mais j'espère pour vous non plus.
0: Ah oui, pardon.

0: Merci, Titi, d'être venu. Je t'ai rencontré à plusieurs reprises, hein. Je t'ai déjà invité dans l'émission pour ton premier recueil, Je t'ai bu sans sucre, mon amertume. Et puis, je t'ai reçu dans une autre émission pour l'extraordinaire album que t'as fait, Le sable et l'écume. Voilà, qui est sur ma platine. Moi, je suis un vieux boomer, donc j'ai encore une platine et je mets encore un CD, ça existe. L'écriture, chez toi, elle est indissociable de la musique?
1: Oui. Ouais. Oui, ce sont deux sœurs.
0: Deux sœurs?
1: Deux sœurs qui sont toujours fréquentées, qui ont grandi ensemble. Mm-hmm. Il y en a une qui restait à l'ombre longtemps, l'écriture. Puis elle a décidé de prendre le soleil aussi.
0: Ouais.
1: Il y a un moment où, en fait, quand je préparais un album, je travaillais aussi beaucoup l'écriture. Même les disques que je faisais à l'étranger, par exemple en Inde, toutes les chansons étaient chantées en hindi, mais j'avais écrit les textes en français. On les avait traduits ensuite, c'était pareil pour la Turquie ou le Maroc. Mais ça restait discret, puis pour les gens qui écoutaient ma musique, ils percevaient pas forcément ce travail-là, ce travail littéraire. Puis c'est la rencontre avec Michael Lonsdale, le disque qu'on a fait ensemble. D'un seul coup, ça a mis le texte en avant. Puis ensuite, s'en est suivi la sortie des recueils où la poésie était autonome. Mmh. Mais régulièrement, toujours, je donne des lectures musicales. Mmh. Donc je joue et je récite en même temps.
0: Alors, je vais le dire, tu m'étonneras toujours. Je reste toujours un peu ébahi quand je te croise parce que tu sembles infatigable, toujours calme, mais on te voit sur tous les terrains. Par exemple, je me souviens de cette performance que tu avais faite avec Étienne Davodeau au 4 avec le Shabada. On se croise régulièrement dans les manifestations à Angers, manifestations politiques. Hein. Il n'y a pas de tour d'ivoire pour l'artiste, il faut être ancré dans le réel.
1: Selon moi, il faut pouvoir embrasser le réel, il faut pouvoir embrasser la violence du monde, tout autant qu'à sa tendresse. Pour moi, c'est très important. Par contre, on peut vivre caché. Enfin, moi, j'ai l'impression que par rapport aux collègues qui vivent dans des grandes villes, qui sont dans un milieu artistique, moi, je vis complètement à l'écart de ça. Je vis dans un village et je croise pas dans la rue des gens qui font le même métier que moi, ou rarement. Pas de journaliste, pas de producteur, alors que c'est le cas hein, pour pas mal de mes collègues qui vivent à Paris, par exemple, où ils sont dans un milieu et puis ils mangent ensemble et il y a des idées qui naissent de ça. Moi, c'est vraiment, toutes mes idées naissent vraiment d'un travail en solitaire.
0: Dans un tout petit village, pas très loin d'ici. J'ai demandé à plusieurs de faire des lectures. Moi, j'aimerais que tu lises un texte. Et là, contrairement à Valentin, j'ai choisi le texte. C'est un extrait de Là où tu dors la nuit, ton deuxième recueil. C'est celui qui commence par Quelle journée, ma mère.
2: Carrément. Oui.
0: Bah oui.
1: Je l'ai jamais lu à pleine voix, celui-là. Donc je vais découvrir en même temps que vous. Quelle journée, ma mère, quelle journée impie. J'ai croisé un homme cheval qui semblait rechercher l'herbe tendre sous ses sabots frais ferrés. Bien sûr, seules les pierres poussaient dans les parages, tandis qu'il hennissait d'orage, cet homme cheval sans harnais. Quelle journée, ma mère. J'ai croisé un oiseau de mauvais augure, volant la tête en bas, secouant ses plumes de misère, maudissant le vent d'ouest. Bien sûr, il ignorait tout des marées, des lunes et des cycles solaires. Il allait à l'instinct, à la mesure de son ignorance. Quelle journée, ma mère, quelle journée impie. J'ai vu une vilaine plaie sur le front du cheval de l'armée adverse, une profonde et large fenêtre, éclairant ses projets les plus sombres. Bien sûr qu'il se sentait trahi, épié, mais j'ai fait mine de ne pas jouer au jeu de la guerre. Car je ne joue pas, jamais, j'observe. Quelle journée, ma mère. J'ai croisé ta mémoire d'enfant, celle que tu avais revendue au puce afin de nous procurer des brodequins pour l'hiver. Mère, t'en souviens-tu ? Elle semblait si légère, à la fois pure et insolente, pourvue d'une innocence avertie. Mère, me comprends-tu ? Quelle journée impie, ma mère. Quelle journée impie. Pourquoi ce choix ?
0: Parce que c'est un texte qui m'a bouleversé.
1: Ouais.
0: Quand j'ai lu le recueil, c'est un texte qui m'a pris au ventre, qui m'a bouleversé. Je trouvais, je sais pas, en fait, pourquoi je sais qu'il m'a bouleversé.
1: Ouais, en tout cas, merci de m'avoir donné l'occasion de le lire pour la première fois.
0: Merci.
1: Alors, merci tout le monde.
0: J'ai cherché un petit peu à improviser, d'ailleurs, ça s'entend. Et puis, je m'étais dit, tiens, s'il y avait quelqu'un qui posait une question à Titi Robin. Et puis, j'ai pensé à Céline, parce que Céline a tergiversé, je viens pas. Elle est venue. Et puis, elle m'a dit, à l'instant, mais moi, j'ai aussi un texte. Alors, Céline, on prend le texte?
2: On peut prendre la question aussi.
0: On peut prendre la question, alors la question et après le texte.
2: Ma question serait, est-ce que quand tu écris tes musiques, ça résonne comme une BO, comme une bande originale ? Est-ce que tu as les images qui apparaissent en même temps que les notes ?
1: En fait, tout apparaît. Ça passe par les cinq sens. Il y a des odeurs qui apparaissent. D'ailleurs, il y a un de mes orchestres sur lequel je retravaille en ce moment, mais qu'on tourne uniquement en Inde, qui s'appelle Khushbu, qui veut dire parfum. Parce qu'en Inde, on a l'habitude, quand on parle du sentiment par rapport à une musique, de parler de Khushbu. On va dire que ce morceau, il dégage ce parfum. Donc, il y a des odeurs, il y a des images, bien sûr, il y a de la poésie, parce que la poésie m'influence beaucoup. Il y a la vie, il y a le toucher. Quelqu'un, je me souviens, une fois, quelqu'un m'a touché et a touché ma peau avec ses doigts. Et le soir, j'ai écrit un texte qui était l'écho de ce que j'avais ressenti. Donc, vraiment, pour moi, l'art, de toute façon, c'est une fenêtre vers le monde. Et donc, comme les cinq sens le sont. Et voilà, je ne sais pas si je réponds à ta question.
2: Si, merci.
0: Alors Céline, je vous l'avais fait entendre Céline dans l'émission un été. J'étais allé dans sa bibliothèque faite de caisses à pommes.
2: Ça a changé depuis.
0: Ah, falloir que je revienne. On se croise un samedi sur deux ou sur trois au marché. Elle m'approvisionne en yaourt. Ça peut paraître trivial, mais voilà, les yaourts de Céline.
2: C'est un poème.
0: C'est un poème. Et puis là, tout à l'heure, tu m'as dit, j'ai écrit quelque chose parce que je sais que tu es retourné dans le pays de tes origines, finalement. J'imagine qu'il y a quelque chose qui est de ça.
2: Effectivement, il y a une inspiration de ça et ça a été écrit après.
0: Ouais.
2: C'est très intime. Moi, j'avais pas du tout prévu de.
0: Non, mais tu m'as demandé
2: de partager ça, mais du coup.
0: Tu m'as demandé de le lire à toi.
2: Ok. Sans préambule.
0: Sans préambule.
2: Quand même, juste, je pose le décor que j'ai rencontré là-bas une conteuse marionnettiste. Et en fait, donc déjà, on parle de la Martinique. Et j'avais vraiment besoin de remplir mon histoire qui était plutôt un sac vide. Donc voilà, je me suis beaucoup nourrie pendant ces jours passés là-bas. Et cette conteuse, elle m'a vraiment parlé de la tradition orale, des codes, des contes. Elle m'a filé un bouquin qu'elle avait écrit, c'était vraiment chouette. Et du coup, comme on est dans une traversée de vie avec ma famille en ce moment, un grand changement, on a écrit un peu ça, co-écrit, mais j'ai vraiment fait le travail quand même.
0: Oui.
2: Voilà.
0: Eh ben.
2: Et ça commence par des petites hymnes, c'est-à-dire que là-bas, les contes et l'oralité, le conteur dit une petite phrase et l'assemblée répond. Donc si je dis « yé cric », vous répondez « yé crac ». Ok ?« Yécric.
0: Yécrac.
2: Yémisticric.
0: Yémisticrac.
2: Et si je dis à boubou, vous dites billa. À boubou,
0: billa.
2: En temps longtemps, deux êtres uniques se frôlaient, se souriaient, puis s'en retournaient dans leur foyer respectif. C'est près de 10 printemps plus tard que l'anonymat se transforma en rencontre. Rencontre, ai-je dit ? Disons plutôt flamboyance du destin. Car oui, l'ordre des mots qui sortaient de leur bouche se confondait en pensées communes, des désirs de liberté et d'unicité formant un grand tout. Alors ces deux-là passèrent des jours et des nuits à rêver, à buller. Naquit alors le bulomatique, un espace d'échange et de transmission de savoir-faire. Leur vie était légère comme une bulle. Une estive plus tard, les bêlements laissaient place au meuglement des brunes. Tout était nouveau. Naissait alors une nouvelle vie, de nouveaux métiers, une jolie Lucine, puis encore une belle Maïté. À chaque finissement de jour, ils s'emplissaient d'apprentissage et en même temps se vidaient d'une énergie vitale. Le cabas de l'homme était davantage percé. Il se déshabillait petit à petit de ce qui l'animait. La densité de la vie était son nouveau costume. La femme, faisant peau à peau avec sa maternité, en perdait aussi la sienne. La vie les brûlait, les consumait, leur souffle de géant les poussait à attiser les braises comme pour en faire jaillir une étincelle de lumière. C'est alors un feu noir qui s'abattit sur l'homme, qui s'écrasa sur son fauteuil, qui roula sur la femme, qui trébucha sur son ombre, qui... Arrêtons-nous là. Au mi-temps de sa vie, l'homme a reçu le pouvoir d'une conscience élargie, d'une clairvoyance de sa vie. Vitement pressé, ses décisions tombèrent comme un couperet sous les yeux mouillés de la femme. Au cocorico du jour qui s'ouvrait, ces deux-là, anesthésiés par des nuits sans sommeil, se regardèrent les yeux dans les yeux. Ils se dirent leur courage et leur force et plongèrent dans le clair-obscur de leur être, à l'aide d'une précieuse marraine. En finale de compte, l'homme et la femme rêvaient de nouveau, des songes conscients, des songes forts, solides, des songes engagés, des songes légers, des songes communs. Écoutez, on entend encore leur murmure chanter dans l'invisible qui nous lie.
0: Eh bien, écoute, c'est un beau cadeau que tu viens de nous faire là. Ben, c'est
2: merci,
0: vraiment.
2: C'est l'occasion de.
0: Ben oui, c'est l'épreuve du feu. Tu avais un auditoire très attentif. Vraiment, je suis. C'est très émouvant d'entendre quelqu'un qui livre un premier texte comme ça. C'est courageux aussi. Je te remercie, Céline. Ben, on va prendre. J'ai passé la parole à Jean-Pierre. Jean-Pierre.
2: Et merci. Est-ce que tu passes un bon moment quand même, parce que tu fais hommage à chaque invité, mais c'est quand même.
0: J'ai proposé qu'on passe un moment ensemble après, donc voilà, ça sera à ce moment-là. Voilà, l'horloge du studio tourne. Là, il y a des petits points rouges là qui circulent, et c'est bientôt la fin, donc. Bonjour Jean-Pierre.
3: Bonjour Luc.
0: Toi, tu es la voix magique de l'émission Ambiance Soleil.
3: On parle d'émission.
0: Non, on parle d'émission. Oui. Je pose le décor.
3: Tu poses le décor.
0: Je pose le décor. C'est le dimanche à midi sur cette radio. Mais surtout, tu es le président de l'association.
3: Oui, je suis aussi président.
0: Qu'est-ce qui t'a convaincu de la nécessité de prendre la responsabilité de cet outil magnifique qu'est Radio G?
3: C'est une longue histoire.
0: Bon. Non, alors tu l'as fait courte parce que tu sais que l'horloge
3: tourne.
0: Oui, je sais
3: que l'horloge tourne, oui. Non, en fait, je suis dans l'administrateur. Je suis administrateur de la radio depuis pratiquement 13 ans. Ouais. Il y avait plus de président, la dernière présidente a démissionné, donc étant le dernier, le seul qui ne soit pas devenu président, eh bien voilà. C'est, voilà, j'y suis.
0: Bon, c'est compliqué hein, d'être président.
3: Très, très, très. Ouais, je passe beaucoup de temps et beaucoup de travail. Et d'ailleurs, je vieillis à toute vitesse. Mais sinon, c'est une belle aventure aussi, Radio G.
0: Alors, je t'ai dit, hein, je t'avais invité à venir dans cette émission, et puis on s'est vu hier soir, on était en réunion, oui. On s'est vu hier soir, et tu m'as dit, faut que je prépare ce que je vais dire, je vais écrire et tout, parce que je sais pas faire tout ça. Puis je t'ai dit, non, t'écris rien du tout, Jean-Pierre, tu vas te laisser porter. Pour une fois, tu ne vas pas travailler, tu vas te laisser guider, et puis c'est tout. T'es à la responsabilité de cette radio. Je sais que tu es peiné que j'arrête cette émission.
3: C'est vrai.
0: Pourquoi ?
3: Bah, c'est une très belle émission. Après, je pense que je suis pas le seul à le penser. Hein. À côté de toi, il y a plein de personnes là qui sont venues te soutenir. Et d'ailleurs, c'est un moment émouvant aussi, puisque quelque part, on sent un petit truc dans ta voix. Un moment d'authenticité.
0: Ah ben, ça veut dire qu'il y en a jamais eu.
3: Il y en a eu, mais bon, celui-là est particulier. C'est une très belle émission, Luc. C'est pour ça que j'aurais souhaité qu'elle continue, surtout qu'elle est très prisée par des personnes qui aiment les livres. Mm-hmm. Et c'est toute une histoire en plus.
0: Ouais, ben merci. Merci. Tu sais bien. Je quitte pas la radio pour autant. Au mm-hmm. contraire, même. Je crois bien que je vais y être encore plus. Donc
3: quelque part,
0: mais,
3: oui.
0: mais plus derrière les micros, ça c'est sûr. Comment ça se profile? Parce que on parlait avec la maison de Julien Gracq des coupes budgétaires sévères. Radio G, c'est la même chose, quoi. On est dans la même tourmente. Hein.
3: Exact. On est dans la tourmente et on a un défi à relever, un défi très important pour continuer et perdurer dans le temps et voire même passer les 50 ans puisqu'on approche des 45 ans. Mm-hmm. Donc il y a un défi à relever, mm-hmm. et très très important.
0: Ces 45 ans, ça se prépare ?
3: Ça se prépare, les 45 ans. On y travaille, donc on peut déjà donner rendez-vous à ceux qui t'écoutent pour le 10 octobre sur Place du Ralliement. Enfin, la Place du Ralliement, si on nous l'accorde.
0: Ouais. Place du Ralliement, ça engagera tout le monde.
3: Voilà.
0: Ça engagera ceux qui nous écoutent. Il faut y aller, quoi. Allons, Jean-Pierre.
3: D'accord, oui. Allons-y.
0: Ouais. Ces 45 ans Place du Ralliement, donc j'imagine un podium, des interviews en live et tout ça.
3: Interviews en live, oui. Ensuite, beaucoup de musique aussi, des artistes émergents, mm-hmm. peut-être plus confirmés, d'autres aussi confirmés. On verra. Mm-hmm. On est en train de travailler au conducteur.
0: Ouais.
3: Donc, une fois que tout sera bien étoffé, on pourra en parler encore plus. Et normalement, il devrait y avoir aussi des jeux et faut, un bon spectacle. Voilà. Ça devrait durer 4 ou 5 heures, je crois, un truc comme ça.
0: D'accord. Donc j'imagine que s'il y a des jeux, il y a Bruno.
3: T'as deviné.
4: On sent l'enchaînement arriver. Le pro, tu sais.
0: On va y venir, Bruno, on va y venir. On est aussi, donc il y a les 45 ans, c'est aussi la programmation de la saison prochaine, parce que il faut rappeler à tout le monde que Radio G, c'est une radio associative. On a toutes les émissions sont portées par des bénévoles. Ça représente à peu près 130 personnes qui portent les projets d'émissions. Ça représente une soixantaine d'émissions différentes, soit en hebdo, soit en bi-hebdomadaire. Donc c'est quand même du monde. Mais tous les ans, pratiquement, on fait tapis et ça recommence, quoi. C'est-à-dire que il y a les gens qui continuent leur projet, mais on fait un appel à projet, puis on essaye, d'accueillir de nouvelles émissions. C'est comme ça qu'Entre les pages est rentré dans la boucle. Hein. C'est une petite annonce dans un journal gratuit d'Angers où j'ai vu, tiens, on peut faire une émission. Bon, j'ai dit, j'allais voir ces gens-là. Qu'est-ce qu'on peut faire avec ces gens-là? Et puis, ça fait 7 ans, quoi. C'est une histoire de 7 ans. Voilà. Donc, la saison prochaine se prépare.
3: Elle se prépare, oui.
0: Ouais. Mmh. Le programme, on l'aura à la rentrée.
3: Exactement, à la rentrée, comme d'habitude, en septembre exactement, dès que la radio est lancée.
0: Ouais,
3: nouvelle saison.
0: Voilà, sachant que les nouveaux entrants, c'est pas un bizutage, hein, mais il y a une étape de formation.
3: Enfin, c'est
0: très compliqué pour arriver à manipuler tout ça. Bruno, toi, t'es un animateur de Alors j'allais dire.
4: Il a sorti la brosse à reluire.
0: Non. Tais-toi. Tais-toi. Tu as été tellement, tellement méprisant avec moi. Tu as été tellement méprisant avec moi. Bref.
4: Vas-y, dis du bien. J'ai un petit message pour toi. Dis du bien et puis je te le mets après.
0: D'accord. Ben alors Bruno, ben c'est un animateur qui est alors qui a une émission bi-hebdomadaire aussi. Donc lui c'est voilà. On le connaît bien dans la radio parce qu'il y fait beaucoup de choses. Il y fait encore plus de choses parce que j'ai découvert là récemment qu'il était entré au conseil d'administration. Voilà. Alors donc voilà, il commence à me faire du bazar et dans l'oreille tout ça, j'entends plus rien et il veut me faire entendre un sonore. Donc eh ben écoute,
4: tu peux me mettre, c'est où ça, il est où là-dessus là? Est-ce que tu as bougé les choses là?
0: Non, c'est ça, là. C'est studio.
4: Ça?
0: Oui.
4: Donc comme ça, il y a des choses qui passent là?
0: Oui, oui, oui.
4: Non, mais il n'y a rien qui passe. Si. Ah si, d'accord.
0: Mais oh.
4: Oh là là, c'est dur la technique.
0: Oui, alors.
4: Attends, non, mais je vais arrêter ce que tu fais actuellement. Attends, bouge pas.
3: Ouais. Eh bien, bravo pour le direct. Hein.
0: C'est, vous voyez, il est plus ancien que moi.
4: Ouais, ouais, voilà.
0: J'ai eu aucun...
4: Il faut arrêter les musiques.
0: Voilà. J'ai eu aucun bug depuis le début de cette émission.
4: Ah, il faut
0: seul...
4: que j'arrive.
0: Ouais. Alors,
4: il faut que j'arrive.
0: Mais ça démarre.
4: Ouais, allez, c'est parti.
0: Ça y est, il est parti. Enfin. Ah, je tiens à rétablir la vérité en ce dernier jour d'entre les pages. Non, celui que vous écoutez depuis 17 heures n'est pas le vrai Luc. Le vrai Luc, c'est moi. Là, c'est un clone, une IA. Radio G vous ment, comme elle m'a menti. Elle m'a demandé de faire une publicité pour le camembert de sa voix, mais c'était uniquement pour faire un échantillon de ma voix, et depuis, c'est un faux qui anime cette émission. Ne vous faites pas avoir par cette IA. Déjà, le titre a été détourné. J'avais prévu de faire une émission sur les jeunes stagiaires qui nous servent à Radio G. Ce sont nos pages et l'émission s'appelait « Entre les pages ». Mon clone a détourné le concept pour parler de livres et plus particulièrement faire de la propagande et du lobbying pour Hervé Bazin en faisant des centaines de podcasts sur cet auteur et en parlant dans chaque émission. Ne soyez donc pas triste de l'arrêt de cette imposture. Je vais enfin reprendre ma vraie place dans le silence des alcôves de la radio. Une page se tourne. Mais non, pas toi, retourne-toi. J'ai dit une page, pas un page. Non mais je te jure, ils sont bien cornés nos pages. Bref, vive la liberté, vive la lecture, vive la vérité, vive Hervé Bazin, vive Luc, vive moi. Et repose en paix entre les pages, ma voix. Et mon émission. Eh ben, voilà.
4: Voilà, merci. On a bien connu ta voix, hein.
0: Ouais, merci Bruno. Eh ben, c'est l'heure de, merci Jean-Pierre, merci Bruno. Ben, on ne peut que souhaiter longue vie, donc, à Radio G. Et, à l'heure des Bolloré, Saada et compagnie, à l'heure des restrictions budgétaires, c'est un espace de liberté tout petit, mais si précieux. Mais nous ne nous faisons pas d'illusions. Si nous n'y veillons pas, nous les intéresserons aussi. Et les petits points rouges de l'horloge dessinent la couronne fatidique. Bon d'accord, entre les pages s'arrête, mais le monde continue de tourner. Alors un dernier coup d'œil sur l'agenda. L'opération Partir en livre est reconduite cette année au niveau national. C'est du 17 juin au 19 juillet. Des livres offerts aux enfants de 3 à 11 ans. Il y a plusieurs rendez-vous proposés à Angers. Il suffit d'aller sur le site de Partir en livre. Emmanuel Ruben. Bah, Emmanuel Ruben, qui a été un des directeurs de la maison Julien Gracq. Une vieille connaissance, donc. Enfin, vieille connaissance, c'est pas très élégant, ça. Bon, j'ai plus le temps de changer. Sera à la librairie Parchemin, ça. Florent Levieille, ce vendredi 19 juin à 19h, pour présenter son nouveau livre, La Loire de la Source à l'Embouchure. En ce moment même, et jusqu'au samedi 20 juin, c'est le festival L'Entre Autres, organisé par la librairie Myriagone, un beau programme que vous trouverez sur le site de la librairie, et puis annoncer une exposition, celle d'Elisa Fache, intitulée Archéologie, au musée Joseph Denet à Beaufort-en-Vallée, jusqu'au 1er novembre. Elisa Fache, ben, c'est un rendez-vous manqué. Et je le regrette vraiment beaucoup, mais voilà, c'est comme ça. C'est une artiste plasticienne, elle travaille aussi sur le livre, et c'est pour ça que j'aurais aimé la rencontrer, mais quel travail elle réalise. Au cours de l'émission, vous avez entendu Sébastien Rousselet et Titi Roubin. Vous retrouverez toutes les informations et tous les liens relatifs à cette émission sur la page de Entre les Pages, sur le site de Radio G, à la date de l'émission. Le prochain rendez-vous, eh ben, désolé, il n'y en aura pas. Mmh. Alors avant de prononcer définitivement les phrases magiques, je voudrais dédier cette émission à tous les autres et toutes les autres, à deux personnes. D'abord à Jean-Louis Bergère. Il n'a été présent que pour une chanson, a cappella, 3 minutes 30, pas plus. Cela a été un très beau moment pour moi. Et puis aussi à ce grand petit monsieur, Jacques Cardon, disparu au mois d'avril dernier, immense dessinateur de presse. Son album Cathédrale restera un monument du dessin. Je l'avais accueilli à deux reprises. Sa vivifiante colère contre ce monde qui ne tourne pas rond m'a toujours impressionné. Et je suis fier d'être un de ceux qui peuvent dire « J'ai mangé des crêpes chez Jacques Cardon ». J'espère que là-haut, si un là-haut existe, Jean-Louis aura trouvé l'apaisement et que Jacques continuera de dessiner pour montrer aux anges qu'il n'est pas dupe de leur lénifiante candeur. Allez, il faut y aller. Dans quelques instants, ce sera l'émission Pop Flash, une émission consacrée au multimédia. Et pour la dernière fois, je vous souhaite une excellente soirée. Et maintenant...
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0: vous écoutez Radio G. Bon, comment vous allez aujourd'hui? Bah comme d'habitude, de toute façon, il fait chaud, il fait beau, donc c'est cool. Et comme d'habitude, je suis accompagné de Claire. Coucou Claire.
1: Hello.
0: Et de Mel.
2: Coucou
0: Mel.
2: Coucou.
0: Et aujourd'hui, attention, passage youtubeur, on sort une marque de chips. Non, c'est pas vrai. C'est pas vrai. Pas encore. Bientôt peut-être. Et on va tout simplement avoir une émission un peu spéciale car on va parler uniquement de jeux vidéo. On va parler des news qui sont présentées par Mel mais qui sont présentées en dernier. On commencera tout de suite avec du coup un jeu qui a marqué Claire. Et ensuite on parlera tout simplement d'une saga qui m'a marqué. Pour finir sur les news, sur un petit débat sur les nouvelles sorties. Enfin, le Summer Game Fest, vous connaissez. Sans plus tarder, Claire, c'est à toi.
1: Hello, bienvenue, bienvenue. J'espère que vous avez passé un bon début de semaine déjà. Pour commencer, effectivement, pour une fois, j'ai décidé de parler de jeux vidéo. D'habitude, je parle plutôt de livres. Donc, pour ne pas déroger à la règle, effectivement, ce jeu vidéo est inspiré d'un livre. Faudrait quand même pas trahir toutes les habitudes. Aujourd'hui, sans plus de suspense, j'ai décidé de parler de Alice Madness Return, qui est un de mes jeux préférés au monde et surtout un jeu sur lequel probablement j'ai donné toute ma personnalité. J'adore ce jeu du plus profond de mon cœur, donc c'est pour ça que j'avais envie d'en parler. Alice Madness Return, aussi appelé American Maggie, est un jeu sorti par le studio Spicy Horse, avec le créateur du coup American Maggie, qui est assez connu pour une esthétique assez gothique, assez glauque on peut le dire, et qui a été un jeu publié par EA en 2011. C'est un jeu qui en fait est une suite de Alice Maggie, qui évidemment était le premier. L'idée c'est effectivement de reprendre cette base qu'on connaît tous d'Alice au Pays des Merveilles, avec Alice qui perd un petit peu la tête, on peut le dire, un petit moment où elle lève un peu le pied. Et ce qui est très sympa avec Alice Madness Return, c'est que moi j'ai commencé par ce jeu, j'ai pas commencé par le 1, parce que le 1 est sorti en 2000. Il faut savoir que je suis née en 2002. Il y avait peu de chance, mais pas, mon père ne jouait pas beaucoup aux jeux vidéo hormis FIFA, donc j'avoue que j'avais pas eu l'occasion avant. Mais quand du coup Alice Maggie est sorti, c'était en 2011, j'ai dû commencer à y jouer, on était en 2013. Et c'est un jeu qui m'a beaucoup marqué pour plein d'aspects. Le premier, c'est effectivement, et c'est la première chose auquel je pense, une esthétique qui n'appartient qu'à ce jeu. C'est un jeu qui est extrêmement gothique, extrêmement victorien. De toute façon, ça se passe en 1800 et des bananes, donc effectivement, 1837, je pense. Et effectivement, le jeu est magnifique. On parle d'un jeu qui est sorti en 2011 sur PS2, si je ne me trompe pas, qui est extrêmement, extrêmement défini et travaillé. C'est un jeu où littéralement, si vous vous placez sur un niveau, puisqu'il y a plusieurs niveaux et plusieurs décors, vous pourriez juste vous asseoir et regarder le jeu. Il est beau, il est très beau. Évidemment, on parle de textures qui sont peut-être un petit peu cracra, puisqu'évidemment, c'est un jeu de son temps, mais c'est un jeu qui a une atmosphère. C'est-à-dire qu'en fait, vous pourriez juste vous mettre dans une pièce, éteindre les lumières et juste ne plus réfléchir à rien d'autre. C'est vraiment incroyable comment ce jeu est sublime. C'est un jeu qui parle de Alice Liddell, qui effectivement est une jeune femme traumatisée puisque ses parents sont morts dans un incendie et qui effectivement essaie un peu de recoller les morceaux. Elle vient de sortir d'un orphelinat, puisque maintenant qu'elle est majeure, elle est sortie d'un orphelinat et est devenue une bonne à tout faire dans une maison à Londres. C'est une jeune femme qui oscille un peu entre

0: de jeu. Ils sont magnifiques les décors, n'est-ce pas? Plus que cet ennemi que vous tapez.
1: Mais du coup, est-ce que la caméra, est-ce qu'on peut la vaincre ou bien...
0: Non, je pense qu'elle vous vainc à chaque tour. Enfin, genre, vous pouvez finir le jeu, mais vraiment, la caméra est atroce dans ce jeu. Ça n'empêcherait en fait que vous avez envie d'aller jusqu'au bout, mais il faut le dire, parfois vous êtes en train de taper un ennemi qui est en face de vous et seulement la caméra fait « Wop, hop, hop !» Mais il se passe quoi à droite?
1: Tu as vu ce magnifique château? C'est beau, hein?
0: Et tu as vu cette texture d'eau? Non, mais c'est terrible, vraiment. On est sur... assez d'ennemis travaillés. En fait, il y a vraiment des thèmes. C'est-à-dire que Alice, elle avance dans le pays des merveilles. Elle va dans le domaine du chapelier fou qui a été démembré par le Loir et le... qui a été absolument démembré. Oui, oui, oui, effectivement. C'est-à-dire, il faut savoir que le chapelier fou, dans le premier jeu, c'est un ennemi. Dans le deuxième jeu, il devient un allié. Sauf qu'en fait, il a été démembré par le Loir et l'autre animal. Et ils sont en train de faire des tea parties où lui, il est vraiment, il y a juste vraiment sa tête. Mais ses membres, elles sont cachées dans la map. Donc le but, c'est vraiment de l'aider parce que comme ça, il peut se venger. Le jeu est incroyable parce qu'en fait, Alice, elle n'a pas vraiment de morale. Alice, elle est super neutre. Et d'ailleurs, shout-out à la personne qui fait sa voix en français parce que moi, j'ai découvert ce jeu en français. Alice est cruelle. Genre vraiment cruelle comme quelqu'un qui a vu sa famille mourir dans un feu et qui travaille en tant que bonne à tout faire, tu vois, après avoir été dans l'orphelinat où elle a été maltraitée.
1: Ouais, donc forcément...
0: C'est une dinguerie. Vraiment, elle est vraiment en mode... ah là là, ah ouais, c'est vraiment dommage pour toi, elle s'en fout. Genre vraiment, s'il lui avait pas dit qu'elle l'aiderait, enfin qu'il l'aiderait, elle ne l'aurait pas aidé. Elle l'aurait laissé là où il est. En mode, bah tu sais quoi, enfin je sais pas, t'as encore ta tête et ton chapeau, je sais pas de quoi tu te plains, tu vois.
1: En vrai, t'es vivant, ça va, tu vois, genre tu sais, il y a toujours pire dans la vie.
0: C'est vraiment exactement ça. Elle en a mais rien à faire. C'est affreux. Mais le jeu est incroyablement stylé parce qu'on a tous ces personnages qui reviennent un peu soit de notre enfance, soit au moment de notre adolescence quand on annule Livre, Alice au Pays des Merveilles qui sont là. On a la Reine Rouge, on a tout ça. Mais tout ça est extrêmement lié au cerveau de Alice dans tout ça. Et il y a le train de la destruction qui avance. Et en fait, il faut savoir que le train de la destruction... Attention au spoil, ce jeu est sorti il y a quand même 15 ans. Le train de la destruction, c'est littéralement le psychiatre qui essaie de lui faire oublier les événements de sa vie. Et du coup, il est en train de détruire son cerveau et tout ce dont elle se souvient. Et tout le jeu, c'est Alice qui commence à comprendre où est le problème et qui fait du mal. Parce qu'au début, pour elle, c'est la reine de cœur qui est l'ennemi aussi du jeu numéro 1, le boss final.
1: Ok, ça j'ai envie de te dire jusque-là, je te suis.
0: Exactement. Sauf qu'en fait, c'est pas le cas dans le 2, mais elle le sait pas, Alice. Donc Alice, elle est là, elle va... casser la gueule de la Reine Rouge à nouveau en mode. Elle l'appelle Lizzie, ce qui est le prénom de sa sœur qui est morte d'ailleurs, aussi. Ça se mélange dans sa tête. Ça se mélange tout le temps dans sa tête à Alice. Elle va lui casser la gueule et vraiment, quand elle arrive devant la Reine Rouge, Lizzie, elle lui dit: mais tu sais, pourquoi tu me poses des questions alors que t'as la réponse? Tu sais très bien ce qui se passe. Et elle lui dit la ligne la plus horrible du monde. Lizzie, dans l'incident, enfin, avant l'incendie, elle parlait pas dans son sommeil. C'est pas juste un incendie, ma belle. Et en fait, tout le jeu, c'est Alice qui se balade un peu dans son esprit, qui est complètement en bordel, et tous les personnages du jeu lui disent: mais c'est ta faute. C'est toi qui es en train de tout détruire.
1: De mémoire, parce que moi, j'ai découvert le jeu via des vidéos YouTube, parce que je n'ai pas joué. C'est pas vraiment de sa faute à elle, de mémoire.
0: C'est pas vraiment de sa faute, mais c'est elle qui va au psychiatre pour se faire... Ouais, et c'est pas de sa faute.
1: C'est pas de sa faute, c'est... Bah...
0: C'est quelqu'un, c'est le boss final.
1: Ouais, c'est sorti.
0: Un homme qui littéralement crée des poupées tueuses dans son cerveau pour tuer les souvenirs qu'elle a, pour qu'il oublie tous que c'est lui qui a mis le feu à la maison.
1: Genre le psychiatre?
0: Ouais.
1: Genre, oh!
0: En fait, il faut savoir que dans le jeu, c'est Dr. Bumble, dans le Londres actuel, quand elle va le voir, mais en fait, c'était aussi l'apprenti de son père, parce que son père était psychiatre à Alice, ce qui est très très drôle quand on y pense. Et en fait, ce type est devenu extrêmement, extrêmement obsessionnel de Lizzie, la grande sœur de Alice,
1: au
0: point où il la suivait dans Londres et tout. Elle en a parlé à son père en mode, peut-être on pourrait ne pas l'inviter, ce serait sympa à la maison, ça me met un peu mal à l'aise. Et en fait, il en devient tellement obsédé et elle le rejette tellement qu'il est persuadé que c'est pour le draguer qu'elle fait ça. Et il finit par, un soir, rentrer dans la maison, violer Lizzie. C'est pour ça qu'elle ne parlait pas dans son sommeil. Et en fait, il se rend compte que Alice l'a vu. Du coup, pour faire ça, pour cover up, il enferme Lizzie dans sa chambre. Il met le feu avec une lampe à huile. On est effectivement à l'ère victorienne, à Londres. Et il n'y a que Alice qui survit. Mais du coup, lui, il est vachement bien embêté parce qu'elle l'a vu, Alice. Et c'est pour ça qu'il est en train de détruire son esprit pour qu'il oublie. Et elle est en mode, j'aimerais bien avancer et ne pas avoir des souvenirs traumatiques chaque nuit d'un incendie qui a tué toute ma famille. J'aimerais bien savoir ce qui s'est passé aussi. Et lui, il est en mode, mais je vais t'aider, tu sais, Alice, je suis là pour ça.
1: Après tout, je connaissais ton père.
0: Exactement. Et en fait, ouais, et le jeu est fou de ce côté-là parce qu'il y a trois mondes qui coexistent. On a le Londres qui existe, qui est le vrai Londres dans lequel elle vit. Il y a Alice qui perd complètement pied et finit dans

0: son esprit, mais en fait, dans le monde des merveilles, dans sa tête, qu'il est vraiment pas si merveilleux que ça, il faut le dire quand même.
1: Il est pas très merveilleux, mais je veux juste faire une petite aparté. Regarde la tête de Mel.
0: Ah, c'est hyper drôle.
2: Non, mais je m'attendais pas à ce que ce soit aussi deep. Je savais que c'était un jeu. Moi, je pensais que c'était un jeu d'horreur.
0: Ouais.
2: Mais un peu genre Alice au pays des merveilles, mais version un peu glauque, tu vois. Genre,
0: un peu. du coup, ouais.
2: Dans le sens, le pays des merveilles, il est pas si merveilleux parce que c'est dégueu et tout. Et
0: ouais.
2: Qu'ils sont un peu méchants. Mais je pensais pas que c'était aussi deep dans la profondeur des sujets, quoi.
0: Ah, c'est un jeu.
2: Je suis choquée.
0: Extrêmement travaillé sur la santé mentale, oh ouais, et comment survivre à des traumas, et c'est hyper intéressant de ce côté-là. Mais c'est ouf parce que du coup, de ce côté-là, on a ça, le deuxième monde où je vous dis c'est vraiment son esprit, et le troisième c'est du papier en mode dessin, en mode extrêmement beau et travaillé, très très justement à la au livre d'enfant comme on verrait de Alice justement de base.
2: Ok.
0: Mais c'est ses souvenirs en fait. Et elle n'arrive pas à comprendre, ses souvenirs sont enfermés dans des... Elle retrouve plein de parchemins et tout dans son esprit, dans le pays des merveilles, parce que justement, c'est son esprit qui est en train d'être enfermé. Et il faut savoir que le docteur Bumble, dans la vraie vie, il possède une clé autour de son cou. C'est la clé qu'il a utilisée pour enfermer Lizzie dans la chambre avant de la tuer. Genre...
1: et là, on parle du 2, mais le 1, il est tout aussi... Enfin,
0: ah ouais,
1: quand on
0: le
1: regarde
0: l'histoire
1: du
0: 1,
1: et le 1, il est affreux, hein.
0: Et
2: ah ouais, mais du coup...
0: Ça, c'est sorti en... Dis-moi, vas-y.
2: Pardon. Je fais juste un petit aparté. Mais du coup, je comprends mieux... Il y a eu une mise à jour d'Infinity Nikki.
0: Oui.
2: Sur les contes de fées, il y a 2-3 mois à peu près. Et cette mise à jour, c'était sur les contes de fées et tout. Et en fait, il y a des gens de Alice Madness Return qui ont travaillé dessus. Et
0: ouais,
2: le truc, quand tu m'as parlé du monde en mode un peu papier, livre d'enfant, et ben il y a exactement ça.
0: Ouais.
2: Il y a une DA un peu glauque et en même temps très très belle, un peu
0: enfantine
2: et tout ça.
0: Mais très travaillée. En fait.
2: Très travaillée. Et
0: ouais,
2: elle est magnifique, cette mise à jour.
0: C'est ça.
2: Et en fait, ouais, c'est parce qu'il y a des gens qui ont travaillé dessus. Et du coup,
0: ouais,
2: là, quand tu m'en parles là, j'ai là, ah ouais, mais ça fait grave écho en fait et tout. Mais ouais, du coup, c'était le petit aparté.
0: Ah ouais, mais c'est trop dingue. Mais c'est une vraie résonance, ce jeu. Il est hyper connu et tout. Ce qui fait qu'en 2011, du coup, Spicy Horse et par la même American McGee, le créateur, a dit, nous, on aimerait bien faire venir sur un 3. Pour justement... Parce qu'en fait, il y a plein de choses à dire dans ce monde. Il n'y a pas que Alice,
2: mais oui,
0: tu vois. Dr. Bumble, il ne s'est pas attaqué qu'à un seul enfant, nécessairement, tu vois.
2: Bah,
0: c'est intéressant.
2: Oui.
0: Donc, on connaît le Alice Madness Return Asylum qui a été promis en 2011. Il faut savoir qu'à l'époque, même si le studio, ça a vachement bien marché, le jeu, il fallait qu'ils aient l'accord du publisher qui était donc IA. Donc qu'est-ce qu'ils ont fait? Évidemment, ils ont été le voir et ils leur ont dit, pas de soucis, mais nous on veut une démo avant de faire un troisième jeu. Parce que c'est quand même pas habituel ce que tu nous demandes de faire, tu vois. C'est IA quand même, on est d'accord.
2: Oui, oui, oui.
0: Et donc, il a dit, mais moi, j'ai pas l'argent pour faire une démo. Donc, il a fait un crowdfunding sur Kickstarter qui a explosé. Genre, les gens ont réussi. Dès 2012, il avait l'argent, il a fait la démo. Yael a refusé parce que c'était un crowdfunding et ils étaient en mode, non, du coup, t'as pas les reins assez solides, tu vas pas y arriver. Le jeu a été un peu discuté pendant plusieurs années. Il faut savoir que Yael a dit, peut-être qu'on pourrait lui donner une suite parce qu'ils savent qu'il y a beaucoup de succès quand même. Enfin, ils les voient, les ventes. On parle d'un jeu où il y a toujours un DLC que tu peux acheter pour avoir plus de tenues, inspirer des personnages, inspirer des lieux. Parce que les tenues, c'est un délire. À chaque fois que Alice change de map, elle change de tenue. Par exemple, c'est pas une tenue de sirène, c'est une sirène de corps. C'est-à-dire que c'est pas un piranha, mais c'est inspiré en mode, c'est une sirène de conte, mais les vraies sirènes qui mangeaient les gens.
1: Oui.
0: Et toujours, il y a toujours un nœud parce que c'est inspiré de Alice, mais c'est toujours très très glauque. Et il y a un DLC qui se vend pour $2 à peu près, qui permettait juste d'avoir plus de tenues encore. Genre par exemple, t'en as une où c'est une tour dans un jeu d'échecs. Parce que justement, la reine de cœur, vous voyez les copains. C'est ça qui est très sympa avec ce jeu, c'est qu'il est deep et que les gens sont hyper investis. On est sur un jeu qui a genre 9 sur 10 en note, voire 16 sur 20 pour je sais plus quelle autre plateforme, mais vraiment un jeu hyper bien noté. Donc les gens attendaient ce jeu. Il y a eu des discussions. En 2018, on a eu l'annonce de Maggie qui disait « Je parle vraiment avec IA, là on en parle ». On a attendu. 2023 est arrivé, Maggie a dit « Non, IA, il a coupé les ponts, il a dit qu'on le ferait pas ». Donc il a sorti le document qu'il avait fait quand il avait parlé de la démo, qui contient 413 pages de préparation du jeu, les physiques, les ennemis possibles, l'histoire, tout.
2: Et je me souviens de cette actu.
0: Ouais.
2: Je l'ai lu. Avait l'air incroyable.
1: Il est incroyable.
0: Il est magnifique, il est tellement beau, tu vois. Il est fabuleux. Et il a ouvert depuis une marque de peluche, Maggie.
1: Mais
0: ça, t'en as entendu parler de ça?
1: On en a entendu parler, mais moi, je sais de toute façon que le jeu a eu une influence
0: Oui.
1: Sur le monde du jeu vidéo, parce que alors dans certains jeux qui sont que personnellement je trouve médiocres du style Red Shadow Legends, on retrouve une Alice un peu dark.
0: Ouais.
1: En fait, le côté Alice un peu dark aujourd'hui est devenu très
0: normalisé.
1: Après, d'un autre côté, quand on regarde la vraie histoire d'Alice au pays des merveilles et ce que ça cache derrière.
0: Ah oui.
1: C'est pas Alice au pays des merveilles, on voit ça comme quelque chose de mignon, ça l'est pas.
0: Lewis Carroll était un prof de maths, il était extrêmement rationnel, il a pas écrit Alice pour rien et c'était pas un grand sentimentaliste. Hein.
1: Je sais plus si c'était sa femme ou sa fille qui perdait les pédales, justement, il voulait en parler.
0: Je crois que c'était sa femme.
2: Ouais, je crois que c'était sa femme.
1: Qui, justement, elle est en train de perdre des pieds, du coup, il a voulu juste écrire en fait pour montrer ça. C'est pas une histoire qui est.
0: Ça a été un des premiers livres d'ailleurs écrits pour les enfants. Parce qu'à l'époque victorienne, un livre pour enfants n'existait pas. Les enfants n'étaient pas existants. C'était des mini-adultes pour les gens.
1: Et un jour,
0: j'en parlerai.
2: C'est fou.
1: Et là-dessus, c'est chaud. Est-ce que tu as quelque chose à rajouter? Sinon, on va juste passer à la première. Vas-y, bah alors,
0: super
1: continue,
0: rapidement,
1: je laisse terminer.
0: American Maggie a créé une marque récemment de peluches qui sont des peluches très mignonnes, mais toujours avec un twist glauque, genre du sang, des trucs comme ça. Et il faut savoir qu'ils ont ouvert un pop-up store à Tokyo, il n'y a pas si longtemps que ça. Et les gens venaient et glissaient des petites notes à Maggie en disant on aimerait bien qu'Alice revienne, ça nous manque, genre on en a besoin, on l'attend vraiment et tout. Et Maggie, il en a pleuré. Il a mis un tweet à l'époque en disant mais moi je me suis mise à pleurer de voir des grands adultes, des humains, enfin des vraies personnes venir me voir pour me dire on veut un Alice. Et du coup il a parlé du fait qu'il aurait il est en train de se battre pour essayer de faire un nouvel Alice. Il essayait vraiment. Et ce sera mon dernier mot. Si un jour ça vous manque, n'hésitez pas évidemment à regarder des vidéos ou le tenter. De toute façon, il n'est pas si cher que ça ce jeu et il est sublime. Et honnêtement, c'était pour PS2. Vous pouvez le faire tourner sur n'importe quelle plateforme de PC. C'est OK. Vraiment, même le MacBook, c'est OK, je pense. Et surtout, il y a un livre, enfin, il y a des films qui existent qui s'appellent Alice Otherworld, qui sont sur YouTube gratuitement, que vous pouvez regarder et qui sont sur l'idée que Alice, elle peut maintenant utiliser son cerveau pour traverser le monde et du coup elle rencontre Jules Verne et ce genre de choses. C'est un peu plus en mode animé, donc il y a eu beaucoup de critiques, mais ça reste dans son ton à lui et c'est quand même très très chouette.
2: Et c'est lui qui a créé l'animé.
0: Il s'est battu pour avoir les droits d'Alice pour le film parce que justement il voulait continuer. Il a dit moi je veux pas abandonner, c'est un univers qui m'importe. Donc voilà, c'était vraiment un des trucs qui a créé Claire adulte maintenant. C'est incroyable ce jeu, jouez-y.
2: Mais oui, il y a une grosse fanbase. Et en fait, je ne comprenais pas pourquoi il y avait autant une fanbase sur ce jeu. Mais maintenant, je comprends.
1: Ok, mais moi, je comprends tout à fait. J'ai vu les peluches, elles sont très belles.
0: Elles sont sublimes.
1: On va devoir simplement passer du coup, tout simplement à la suite. On va tout simplement avant vous rappeler que vous êtes sur 101.5 FM. Vous écoutez Pop Flash. Et on va faire tout de suite la première pause musicale. Et on va écouter Paper Tiger de Lucky Dog et de Elliot Lee. À tout à l'heure.
2: À toutes.

0: Et on est de retour. C'était du coup... attendez, la musique...
1: Paper Tiger.
0: Paper Tiger de Lucky Dog et Elliot.
1: Ça va, c'était dans les paroles quand même.
0: Et ouais, quand même. Et actuellement, c'est la musique qui me... comment dire j'écoute tout le temps, mais c'est pas grave. De toute façon, on se retrouve tout de suite pour la suite de l'émission. Et on va parler, j'allais dire rapidement, mais c'est peut-être un mensonge, c'est sûrement un mensonge, d'une saga qui m'a marqué. Et c'est une saga que beaucoup de personnes ont entendu parler dans un premier temps parce que c'est un jeu que j'adore. Et dans un deuxième temps parce qu'elle a été au centre d'une des plus grosses polémiques actuellement sur le jeu vidéo. Je pense que jusqu'à présent, ça fait combien de temps?
2: Non, on en parlera après de cet opus-là.
0: J'ai pas la langue dans ma poche. J'allais dire, je vous
1: non,
0: en
1: c'est
0: merde,
1: vrai
0: non.
1: Parce qu'il a pas de poche aujourd'hui.
0: Ouais,
1: c'est vrai. Comprenez-le.
0: Je mets la langue où je... Non, c'est pas ce que je voulais dire.
1: Les micros sont mouillés après qu'il passe.
0: Et aujourd'hui, j'ai envie de vous parler de la saga Fable. Pour les personnes qui ne savent pas ce que c'est Fable, Fable, c'est une saga de jeux vidéo qui a débuté par Fable 1, qui est sorti du coup dans les années 2000-2004. Il était connu comme étant le nom Projet Ego, et aux origines, c'est un jeu qui était produit par Big Blue Box, qui du coup avait été 1, 2, 3, 4 imaginé par deux frères, Dan et Simon Carter, au sein du Big Blue Box. Comme je l'ai dit, no shit, c'est un RPG. Il faut savoir que très vite en fait ils ont été approchés par quelqu'un que vous connaissez aujourd'hui qui s'appelle Peter Molineux et son studio Lionhead. Et Peter Molineux, il est connu pour plein de choses, déjà parce qu'il a fait des très bons jeux, mais aussi parce que c'est peut-être un peu un mythomane compulsif. Oui.
2: C'est qui?
0: C'est un créateur de jeux vidéo très connu.
2: Il a fait quoi?
0: Black and White, Fable.
1: En fait, c'est un type qui te dit, quand tu lui dis c'est pas possible, il va dire ah ouais?
0: Ah ouais? Et souvent, c'est pas possible, hein? Il va pas y arriver.
1: Non!
2: Ouais,
1: non.
2: Mais au moins il essaye.
1: Ah bah, il est extrêmement positif, ça c'est certain.
0: Mais du coup, il est connu pour avoir fait des très bons jeux. Beaucoup de personnes disent que c'est
2: un mythomane,
0: c'est un génie. Il a fait Black and White, il a fait Fables pour les plus connus.
2: Oui, non, mais Fables, ok, mais.
0: Black and White, c'est un jeu où tu jouais en dieu, en fait, et tu devais gérer une civilisation.
2: D'accord.
0: Et pour la période, c'était un jeu qui était très poussé. C'est, je pense, et je suis vieux, par rapport à certaines personnes ici, c'est mon premier jeu de gestion.
2: Ah ouais, ok.
0: Mais du coup, le premier Fable est sorti en 2004 sur Xbox et c'était un bon jeu. J'ai pas beaucoup joué, j'ai joué comme mon premier Fable, moi, c'était The Lost Chapter qui était du coup sur PC, qui était une version étendue. Et ensuite, ensuite ça a été racheté par Microsoft. Et c'est là qu'on va commencer à parler du meilleur Fable qui est sorti actuellement. On va parler de Fable 2. Fable 2, c'est le jeu qui t'a déjà permis de jouer une femme, qui a vraiment commencé à lancer tout ce qui a été plus les choix moraux. C'est celui qui a introduit le chien.
1: Le chien
0: qui te suit partout. Et c'est aussi du coup tout ce qui est Fable en fait qu'on connaît aujourd'hui. C'est vraiment le 2 qui l'a mis pour beaucoup. Ça a été considéré comme étant l'âge d'or. Et le 2 est très cool. L'histoire, on pourrait dire qu'elle est assez classique. Il y a un grand méchant. Le but, c'est d'essayer de tuer le grand méchant. Et en gros, en fonction de tes choix, soit tu vas devenir méchant, soit tu vas devenir gentil. Un de mes meilleurs amis sont... Le gros jeu, c'était de trouver une femme dans chacun des villages, puis après de les faire se rencontrer pour qu'elles se battent en mode MMA.
1: Et on a tous le droit d'avoir des hobbies.
2: Mais oui, juste une question, c'est pas dans Fable 3 où on peut jouer une femme?
0: Ah non, dans le 2, on peut jouer une
2: femme.
0: Ah, dans
2: le 2. Mais en fait, moi, j'ai pas joué au 2, j'ai complètement zappé le 2, malheureusement.
0: Dans le 2, tu pouvais jouer une femme, tu pouvais sortir avec une femme, tu pouvais... Oh mon Dieu, c'est... Allez, vous faire...
2: Oui, on en parle après.
0: Ouais. Et du coup, beaucoup de personnes ont commencé à jouer avec Fable 2. Il faut savoir que, pour la période, c'est... plus de 5 millions de ventes. C'est énorme, énorme pour la période. Et Peter Molineux promet encore des miracles pour la suite. Alors que le jeu, il coche déjà beaucoup, beaucoup, beaucoup de cases. Hein. Et on va parler du coup d'un Fable que moi j'ai beaucoup aimé, mais qui est aussi considéré comme peut-être un des moins bons. C'est Fable 3. Il a été développé trop rapidement. Il a été développé en seulement 2 ans. Et le jeu se concentre surtout sur... la gestion de royaume et la révolution industrielle. Et malgré qu'il ait eu des très bonnes ventes, il reçoit un accueil un peu plus mitigé, notamment par moi, parce que voilà.
1: Notamment par moi. Notamment genre, par le moi. Mec, c'est vraiment la légende. Moi, je n'aime pas.
0: Myself and I.
1: Tavlo, oui.
0: Non, mais plus sérieusement, en fait, le jeu, il a été un peu moins aimé parce que, disons qu'ils ont un peu simplifié tout ce qui est un RPG. Ils ont fait disparaître beaucoup de menus textuels au profit d'un sanctuaire en 3D qui n'était pas bon, voilà. Après, il y a plein d'autres trucs qui vont pas. La dernière partie, c'est vraiment full, un peu jeu de gestion, mais tu sais, genre, c'est un peu des choix un peu bateau, voilà. Et en fait, si tu n'as pas joué Pixel et. Si tu jouais full gentil, tu ne pouvais pas gagner la partie. Parce qu'il fallait que tu aies beaucoup d'argent, et du coup, en fait, tu te retrouvais très vite bloqué, et tout le monde ne pouvait pas être content, et du coup, tu ne pouvais pas avoir la bonne fin. À moins que tu recommences, que tu fasses exactement les bons choix Pixel au bon moment, ce qui fait que, en fait, le jeu avait un côté qui était un peu frustrant, parce que, on va pas se mentir, par rapport au 2 et même par rapport au 1, le jeu était simple au début. Les ennemis étaient. Voilà. Et je sais pas, même par rapport aux personnages, ils étaient un peu moins. Et il y avait peut-être un côté. Il y avait eu des nouvelles choses, hein. Molino avait dit, oui, en effet, il y a des mauvaises choses, mais parfois. Je vais dire un truc qui est, que tous les vieux vous ont déjà dit, le mieux est parfois l'ennemi du bien. Hein. Et là, pour le
2: c'était
0: coup,
2: c'était. Mieux avant.
0: Non, c'était pas
2: non,
0: mieux.
2: Non, je rigole.
0: C'est juste pas mieux. Et après ça, on va parler d'une petite. D'un petit downfall. Pour moi, Fable s'est arrêté au Fable 3, mais la vérité, c'est qu'il y a eu beaucoup de spin-offs. Donc, il y a eu le virage Kinect avec un nouveau jeu Fable Journey qui était sur Kinect, qui était une purge. Et après, il y a eu tous les départs du coup des créateurs qui ont été tout simplement lassés par la pression des éditeurs et qui surtout ont critiqué les promesses tenues par Peter Molyneux et Lionel en 2012, qui sont partis tout simplement créer un autre studio qui s'appelle 22 Cannes, voilà.
2: 22 Cannes.
0: 8 morts, 6 blessés.
2: Je pète ma bière.
0: Mal des belules, bref. En 2014, il y a Fable Anniversary qui, pour ses 10 ans, pour les 10 ans de la licence, on fait un remake HD du tout premier jeu de Xbox, sur la Xbox 360 et le PC. Sincèrement, pourquoi le premier jeu, faites le deuxième. Les gars, et à la fin. Il y a eu tout simplement le projet entre guillemets maudit qui était du coup Fable Legends, qui était du coup un jeu asymétrique dans lequel en multijoueur, dans lequel 4 joueurs devaient jouer, 4 joueurs jouaient contre un méchant. Il devait être en free to play, le développement s'éternise, il coûte une fortune et globalement ça dénature le truc de la saga. Et puis les jeux en asymétrique, c'est souvent des bonnes idées. Alors là, ça ne l'était pas. Mais souvent, c'est des bonnes idées. Mais en fait, à part Dead by Daylight, il n'y a aucun jeu en asymétrique qui tient. Et DBD, ça tient. Et c'est un miracle que ça tienne. Le jeu est cool, hein. Mais ce jeu est une énigme. En 2016, du coup, il y a une fermeture. Tu voulais dire quelque chose, Mel?
2: Non, vas-y. Okay.
0: En 2016, on a une fermeture brutale, tout simplement en mars. Microsoft annule l'annulation de Fable Legends et ferme définitivement Lionhead, et c'est peut-être pour le mieux. Enfin, désolé encore une fois. Moi, j'ai mon avis sur Peter Molyneux. Je pense qu'il avait des très bonnes idées, mais que c'était aussi un mythomane compulsif.
1: En fait, c'est pas parce que t'as des bonnes idées que t'es obligé de toutes les appliquer, quoi.
0: Ouais.
1: Puis du coup, il s'est dit, je vais en appliquer aucune.
0: Oui. Et surtout, il est connu pour avoir fait plusieurs trucs qui se rapprochent un peu de l'arnaque.
2: Ah ouais?
0: Ouais, parce qu'après il a dit Ok, Irmiart, je vais sortir un nouveau jeu, il sera révolutionnaire. C'était de la merde.
2: Ah.
0: Et du coup, j'aime pas Peter Molyneux.
2: D'accord.
0: J'aime pas Peter Molyneux parce qu'il promet des trucs qu'il ne tient jamais.
1: Oui, c'est un Nintendo Direct.
0: Ouais, c'est un Nintendo Direct. Et du coup, en 2020, on annonce un reboot avec, cette fois-ci, c'est après vraiment des années de rumeurs. C'est vraiment Microsoft qui dit en mode, bon, vous savez quoi, ouais, il va y avoir un reboot. Il sera confié à Playground Games. C'est un studio britannique qui est très connu, notamment pour Forza Horizon. Parce que j'avoue que moi, quand on me l'a dit, j'étais un peu en mode, pourquoi pas 22 bières, du coup.
1: Pour les péter toutes.
0: Pour les péter toutes, mais écoutez, moi j'étais là. Et du coup, tout simplement, le jeu sera nommé Fable, c'est un reboot complet de la franchise. Et le but, c'est vraiment de revenir à un action RPG comme les deux premiers opus. Et là, on va parler.
2: Attends, on en parle après de ça, pour le nouveau Fable. On en parle après.
0: Ok, donc
2: ça va être.
0: Je reprends encore mon micro.
2: Non, tu attends un peu. Attends.
1: Tu l'as déjà léché tout à l'heure, c'est bon.
0: Mais.
2: Attends, calme.
0: Mais du coup, tout ça pour dire que globalement, moi, Fable, c'est un jeu qui m'a suivi pendant toute mon enfance / adolescence. Et oui, ça date, je vous emmerde. Et
2: Bah toi, t'es dit que t'avais pas trop joué au 1, t'as plus joué au 2 du coup.
0: J'ai joué au 1 sur PC.
2: Ah ouais, moi j'ai pas joué au 1 sur PC. Moi j'ai connu Fable 1 sur la Xbox, qui était même pas encore la Xbox 360, c'est dire. Et j'étais petite.
0: Claire était pas née.
2: Ah non, Claire était pas née. Et moi, mais même moi, j'ai 29 ans, j'étais assez jeune. Hein. Je crois que je devais avoir 5 ans, un truc comme ça. Et en fait, c'est ma cousine et mon oncle qui y jouaient. Et moi, je les regardais. Et des fois, ils me prêtaient la manette pour jouer et tout. Mais moi, j'ai un souvenir incroyable de ces journées où je jouais à Fable.
0: Mais Fable 1 était incroyable aussi. Hein, mais...
2: Les designs, surtout des cinématiques en mode un peu livre. C'était tellement incroyable, je m'en souviens, c'était incroyable. Le 2, moi, je sais, je crois que j'ai peut-être joué vite fait, mais
0: c'est voilà quoi.
2: Pas voilà. Et après, j'ai testé le 3 et j'avais pas aimé le 3, notamment parce que j'avais pas fait le 2, donc du coup.
0: Ouais, parce que tu joues le fils, tu joues la descendance en fait de ce que t'as fait dans le 2.
2: Bah c'est ça. Et en plus, bah le jeu était pas super beau.
0: Pour
2: la période, il était pas hyper beau. Il y avait plein de bugs. Je me souviens, il était buggé énormément sur la 360. Et du coup, voilà. Et après, tous les autres jeux à côté, je sais même pas s'ils sont considérés comme vraiment des vrais jeux fables.
0: Ils sont considérés comme des vrais jeux fables. Et juste pour rebondir sur ce que tu disais, dans le 3 aussi, le truc, c'est que en fait, tes choix, à part le fait que tu devenais soit super beau, soit super moche, bah, ça avait pas trop d'influence. Et même par rapport à juste pour revenir à Fable 2, c'est un des premiers jeux où j'ai pleuré devant la mort d'un personnage. Mmh. Devant la mort du chien.
1: Le chien. Non mais après les chiens dans les jeux c'est pas possible, tu vois.
0: Ah, parce qu'il tue le chien, enculé de mieux en mieux. Voilà pourquoi je te déteste.
2: Non mais tuer les animaux dans des jeux ou dans des films ou séries, et peu importe où, je trouve que c'est pas légal.
1: Je suis capable d'arrêter un film si un animal meurt, pour être tout à fait.
2: Franchement, moi aussi.
0: Le premier Robinson Crusoe, j'ai arrêté de regarder le film quand j'étais gosse parce que le chien meurt et que vraiment. Oh. Alors, ça, c'est une vraie anecdote. Je devais avoir quoi, genre 10 ans. Mon frère m'avait montré plein de trucs dans Robinson Crusoe. Il y a plein de personnes qui meurent. Le chien est mort. J'ai fondu en larmes.
1: C'est intolérable.
2: Mais en fait, ça, c'est un truc qu'il faudra qu'on parle. Mais les animaux, les animaux et les enfants dans les trucs qui décèdent et tout, moi, je peux pas.
0: Les enfants, je m'en fous.
2: Non. Parce qu'en fait, c'est innocent. Sauf si c'est des enfants qui sont en mode ténébreux.
0: On est en train de divaguer.
1: Oui.
2: Enfin, maléfique, je voulais dire.
0: Mais on est en train de divaguer parce que l'autre truc aussi dans Fable 2 qui était cool, c'est qu'il y avait plein de sous. Mission qui permettait de faire plein de trucs. Je me souviens d'une mission, j'ai plus le nom exact, où il fallait que tu ailles sur l'île d'un ancien pirate et il y avait plein d'énigmes, plein d'histoires qui étaient liées à ça. Et à la fin, tu débloquais son trésor et du coup, tu devenais riche.
2: Et ça, c'est bien.
0: Et puis il y avait plein de trucs. Tu pouvais créer ta maison, tu pouvais acheter déjà tes trucs. Et là, on va parler de toute façon du nouveau Fable qui va sortir.
2: Oui.
0: Si ça te dérange pas, Mel, est-ce que je pourrais en parler quand tu
2: On va en parler. Et de toute façon, ça va être un sujet.
0: Je propose qu'on passe tout de suite à la prochaine pause musicale.
2: Oui.
0: Je rappelle encore une fois que vous êtes sur Poplage 101.5 FM et vous écoutez
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0: Et du coup, Claire, qu'est-ce qu'on met comme musique?
1: Mother, on va mettre Problème, qui est un des titres incroyables.
2: Wow. Ok,
0: bah écoutez, on se retrouve ça tout de suite. À tout à l'heure.
2: À tout à l'heure.

0: Alors, on est de retour. Hop là. C'est pas vrai. On n'a pas du tout. On n'a pas du tout vu la fin de la musique. Allez, bref. Mel, c'est à toi.
1: Ouais. Alors, attention. Là, les news. Ça fait deux semaines.
0: Attention, pickpocket.
1: Bref, ça fait deux semaines qu'on a des pluies d'informations, de jeux, de nouveautés de jeux, des jeux qui sortent, des démos en pagaille. Ah, j'en peux plus. Non mais alors, déjà, sachez que ma wishlist Steam, maintenant, il y a plus de 60 jeux dedans. Ok, c'est énorme. Sachant que j'en ai acheté depuis, notamment Paralives. Et oui, j'ai acheté Paralives depuis l'update de la dernière émission. D'ailleurs, très très bien Paralives. Vraiment, il vaut son prix, je trouve. Même si c'est un early access, donc il y a encore beaucoup de bugs, notamment les enfants, c'est une purge. Mais
2: après, dans la vraie vie.
1: Non, mais là vraiment, si c'est comme ça dans la vraie vie, faut pas faire de gosse, quoi. Parce que là vraiment, quand t'as ton gosse qui vole. Ou qu'il a l'air d'avoir 35 ans alors qu'il vient de naître. Bon, voilà.
2: C'est une maladie, ça.
1: Non, mais là, c'est vraiment moche. Les enfants dans Paralives, les bébés nourrissons dans Paralives, c'est vraiment horrible. Genre, ils font trop peur. On dirait des poupées, mais de cire, enfin, horrible. Voilà, mais sinon tout le reste est cool. Hein. Franchement, il est vraiment bien et ça fait du bien d'avoir un concurrent des Sims. Ensuite, du coup, on a eu beaucoup, et quand je dis beaucoup, c'est vraiment beaucoup d'annonces et beaucoup de jeux. Pourquoi ? Sachez que, déjà, il a fallu regarder le Summer Game Fest. Ensuite, il a fallu regarder le Wholesome Direct. Ensuite, le Wholesome Direct, qu'est-ce qu'il y a eu ? Le Xbox Showcase. Et après le Xbox Showcase, qu'est-ce qui vient après ? Nintendo Direct. Mais en plus de ça, il y a les festivals des jeux Steam, des nouveautés Steam, etc. C'est vraiment la panique à bord. Mais là où j'avais l'impression qu'en 2023-2024, c'était plutôt vide en termes de jeux, 2026-2027, alors là, on va être mais servi. Mais quand je vous dis qu'on va être servi, il y a des gros jeux, notamment pour ceux qui l'attendaient visiblement. Moi, c'est pas du tout mon cas, mais je sais que JR, oui, il y a un nouveau Gear, il y a un nouveau Halo, il y a un nouveau Fallout, enfin bref, on va en parler. Et en fait, pourquoi il y a autant de directs, on va dire, de plateformes qui annoncent leurs jeux, etc. Ben en fait, c'est parce que l'E3, elle n'existe plus. Et avant, c'était tout regroupé sur l'E3. Mais du coup, ben maintenant, chacun fait son petit truc de son côté. Et finalement, est-ce que c'est bien ou est-ce que c'est pas plus mal ? Ben d'un côté, j'aime bien. Mais de l'autre, ben ça fait beaucoup. Mais d'un autre côté, c'est pratique, je trouve. Je sais pas ce que vous en pensez, le fait qu'il y ait Summer Game Fest. Donc, Summer Game Fest, c'est plus les jeux PlayStation principalement. Et après, il y a un peu toutes les plateformes. Il y a, du coup, le Xbox Showcase qui est aussi avec le Game Pass, etc. Et donc du coup disponible sur PC et qui est aussi multiplateforme. Et du coup ça d'ailleurs ça a été critiqué énormément. Moi je comprends pas trop pourquoi les gens critiquent ça, mais bon bref. Et puis après le Nintendo Direct et tout ça, je sais pas ce que vous en pensez d'avoir chacun son petit truc de chaque côté, ou est-ce que vous préférez à l'époque de l'E3 où il y avait toutes les annonces en, je crois que ça durait 4 jours l'E3, un truc comme ça. Qu'est-ce que Claire, JR, vous en pensez, vous ? Est-ce que vous êtes content qu'il y ait chacun leur petit truc de leur côté, ou vous préférez l'époque de l'E3 ?
0: C'est compliqué. Dans le sens où l'E3, il y avait plein de trucs qui étaient bien, mais il y avait plein de trucs aussi qui, sur le fait qu'on soufflait un peu. c'est devenu un peu une espèce de grosse vitrine un peu... je vais parler en mode aigri, un peu mensongère, où il y avait un peu toujours les mêmes trucs, tout ça, ce qui fait que j'aime bien qu'il y ait plein de petits trucs, parce que ça permet un peu de voir des trucs qui sont peut-être un peu moins connus aussi, qui seront mis
1: oui.
0: en avant.
1: Oui.
0: Après, pour tout suivre, c'est devenu une plaie.
1: Bah, ouais. En fait, c'est juste qu'en fait, si t'es pas au courant, si tu suis pas les chaînes, etc., les chaînes YouTube, des trucs différents, bah, en fait, tu peux pas savoir. Par exemple, moi, j'ai appris que le Summer Game Fest, et ben, en fait, c'est la même filiale que les Game Awards. Et du coup, en fait, c'est fait sur la même scène.
0: Ça, ça m'étonne pas.
1: Je savais même pas, moi. Et du coup, en fait, quand j'ai voulu regarder le Summer Game Fest, bah, en fait, j'ai dû regarder sur la chaîne YouTube des Game Awards. J'étais pas du tout au courant que c'était ça. Moi, j'étais très choquée de ça. Bref, au Summer Game Fest, qu'est-ce qu'on a eu comme jeu? Eh ben, on en a eu plein. Notamment, Until Dawn 2, qui me tente. Alors, il me tente parce que l'histoire a l'air cool, mais je suis une pétocharde.
0: En gros, ce qui va se passer, c'est que je vais y jouer et elle va regarder.
1: Ouais, ça va être...
2: J'adore l'idée.
1: Ça va être plutôt ça. Comme on avait fait... on n'avait pas joué au premier, je crois, mais on avait fait...
0: Si, on avait joué au premier.
1: Non, on avait fait les autres jeux.
0: J'avais fait un stream en premier.
1: On avait fait ce jeu aussi. On avait fait Until Dawn.
0: Je l'ai fait, c'est le premier que j'ai fait là-dessus.
1: Ah, d'accord, parce que je me souviens qu'on avait fait les autres aussi.
0: Non, on a fait tous les autres aussi.
1: Mais voilà, donc, il y a eu aussi Assassin's Creed Black Flag Re-Sinced. Alors, de ce que j'ai compris, c'est une sorte de suite remake. Je suis pas fan des Assassin's Creed, donc j'avoue que je sais pas trop. Il y a Control Resonant qui est très attendu et qui a l'air vraiment cool. Il y a le Final Fantasy... 7 révélations qui est annoncée. Il y a Gen Atlas qui est un nouveau jeu. Alors moi, ça par contre, j'ai sauté, mais genre, j'étais...
0: Gen Atlas ?
1: Ouais, c'est un jeu qui a l'air vraiment bien. Mais ça, c'est un jeu qui n'est pas une suite, etc., ouais. De ce que j'ai compris. Mais par contre, un jeu où moi, j'ai sauté sur ma chaise et j'étais en mode « Oh my God, JR et tout !» Guild Wars 3.
2: Oh !
1: Et il a l'air magnifique. Parce que je suis une très grande fan de Guild Wars 2. J'y ai joué pendant des années et des heures. Et même des fois, là, j'ai envie d'y retourner. Mais j'ai trop de jeux, donc je ne peux pas y retourner. Mais voilà. Guild Wars 3 annoncé. Qui va être trop bien.
0: Okay.
1: Voilà. Il y aura des bêta-tests en automne 2027. Il y a aussi le Resident Evil Veronica qui est prévu pour 2027 aussi, qui est très attendu. Notamment, je sais que JR était très hype pour ça. Moi, un jeu que je suis de près, que il me tentait trop, c'était RuneScape Dragon Wild, prévu pour le 15 septembre. Mais sachez qu'il est sorti en early access sur Steam déjà. Mais il est à 22€ pour l'instant, donc je vais pas l'acheter parce que vous allez voir.
0: C'est vieux, putain.
1: Ah bon, là c'est un tout nouveau jeu.
0: Ok, si c'est le MMO, si c'est lié au MMORPG, putain.
1: Alors, c'est un MMORPG, mais par contre, c'est un nouveau, c'est un tout nouveau.
0: RuneScape, j'y jouais quand j'étais au Canada et que j'avais 5 ans.
1: Ah ouais, je connaissais pas. Je savais pas, mais non, ouais, RuneScape, c'est tout nouveau jeu qui a l'air trop bien, où t'as un côté farming, un côté construction et un côté RPG. Moi, j'adore, c'est tout ce que j'aime.
2: Mais ça fait longtemps, ça, qu'en vrai, il y avait des discussions à propos de ce jeu, non?
1: Ouais, ça fait longtemps. Ben oui, ça fait très longtemps, et du coup, là, il est sorti en early, et pour 22€ sur Steam. Et puis après, il sera sur Nintendo Switch. Un et deux, il me semble, ou juste le deux, je sais plus. Et sur PlayStation, évidemment, parce que le Summer Game Fest, c'est énormément de PlayStation. Il y a aussi un nouveau Sonic, un nouveau Star Wars. Il y a le Star Wars Galactic Racer qui va sortir, du coup, qui est prévu pour le 6 octobre. Il y a aussi... alors, attendez. Oui, alors ce jeu aussi, je l'attends, mais je l'attends comme le Messie, The Blood of the Dawn Walker. Alors là...
2: Ah.
1: Oh là là. Mais forcément, il y a des vampires, il y a des gens très très beaux, le jeu est magnifique, ça a l'air trop stylé, il y a des cinématiques de ouf. Et chose qui est plutôt étonnant concernant The Blood of the Dawn Walker, c'est que le jeu n'est pas encore sorti puisqu'il est prévu pour le 3 septembre. Il a déjà un sequel.
2: Ah ouais?
1: Ouais.
0: Ah oui, c'est vrai.
1: Oui, oui. Et il y a eu un trailer. Et il est beau. Et il est incroyable. Vraiment. Et du coup, en fait, c'est parce qu'en fait, The Blood of the Dawn Walker est déjà considéré comme une saga. Parce qu'ils vont en faire une saga. Et du coup, c'est pour ça qu'il va y avoir un sequel. Il y a déjà un sequel, en fait, de The Blood of the Dawn Walker. Avec un truc plus moderne.
0: On prie pour qu'il soit bon, alors, hein.
1: Mais, non, mais il va être excellent. J'ai des gros espoirs pour The Blood of the Dawn Walker. Ensuite, il y a eu aussi l'annonce de 1866 Amsterdam avec une démo disponible dès la sortie du Summer Game Fest et on a testé la démo avec JR. Incroyable.
0: Alors,
1: il n'est pas fini, il y a encore des bugs de texture et tout ça, mais c'est normal, c'est une démo. C'est fait exprès, le jeu il n'est pas prévu pour tout de suite, etc. Donc c'est tout à fait normal. Mais incroyable, vraiment genre truc de fou. Le jeu fait un peu peur, mais je m'attendais pas à ça. Et en fait, il y a un côté enquête aussi. Je m'attendais pas à ça. Et on suit en fait l'histoire en trois temps du coup. Donc il y a le temps de 1666 où c'était le temps du personnage principal que moi j'appelais la sorcière. Il y a le temps au présent où on suit un personnage
0: descendre de cette sorcière.
1: Descendre de cette sorcière. Et on suit également le père du personnage principal dans le présent qui, on va pas spoil, mais trop stylé. Et puis en plus, en compagnon, vous pouvez choisir un chat. Et vous pouvez choisir plusieurs types de chats. Voilà. Que demander de plus ? Miaou ! Voilà, donc voilà, ça c'est pour le Summer Game Fest. Et donc Until Dawn 2 aussi, donc qui a l'air magnifique, avec un gros cast d'ailleurs sur le nouveau Until Dawn, notamment Neil Newbon qui a fait le voice actor de Astarion ainsi que son mocap, qui a fait le plus ou moins méchant dans Detroit Become Human. C'est le créateur
0: des robots,
1: parce que c'est un acteur en fait, c'est un mocap, il fait que des trucs en mocap et du coup il sera dans le jeu Until Dawn et c'est pas du tout pour ça que le jeu me tente, ok,
2: sachez-le.
0: Let me doubt about this.
1: Non, c'est vrai, en plus son modèle dans le jeu, il est même pas si beau que ça. Hein. C'est un vieux avec des lunettes, on dirait un gros beauf. Donc non, c'est pas pour ça. Mais ça fait plaisir de le revoir. Non, mais
2: avec des bières et tout, c'est.
1: Ouais. Oh mon dieu.
0: Oui, mort, si blessé.
1: Non, mais il a rien à voir avec Astarion et c'est ça qui est bien. C'est avec la mocap, c'est que même si c'est un seul et même acteur, bah, il peut faire tellement de rôles différents, c'est incroyable.
0: Mais du coup, toi, on sait ce que t'attends, mais Clara, elle attend quoi?
1: Ben oui.
2: Et ben en vrai non, c'est une excellente
1: question. Sur le Summer Game Fest.
2: C'est une bonne question. Je crois que j'ai pas encore pris ma décision dans le sens où ça reste pour moi une décision financière.
1: Ah oui, mais c'est le même problème.
2: Mais je pense qu'il y a moyen que je fasse un peu comme je fais tous les ans, juste me promener sur Steam de temps en temps et me dire ce jeu il a l'air pas mal. Parce que le problème de ces annonces c'est que je trouve que ça a l'air bien toujours en visuel et tout, mais parfois j'ai un peu ce truc de dire. Est-ce que vraiment le jeu est si bien que ça ou c'est juste le début de la démo, tu vois, et après le jeu devient un peu médiocre.
1: Bah justement, on va en parler.
0: C'est pour ça qu'il faut toujours le dire.
2: Eh ben oui, j'ai lancé le truc.
0: Précommandez jamais en jeu. Attendez que le jeu sorte, attendez d'avoir des retours avant d'acheter en jeu parce que la précommande c'est pas bien.
2: Il y a un jeu que j'aimais beaucoup qui s'appelait Oublettes, qui était pas encore sorti où j'avais vu des previews, où c'est vraiment des petits monstres et tout. Il faut savoir qu'il y a genre je crois 2 heures de gameplay.
1: Oh non.
2: Mais genre, j'étais sur le Discord de jeu et tout, je regardais les updates.
1: Oh non.
2: Donc je suis une femme un peu trop touchée par tout ça. Et toi, JR?
0: Moi, ce que j'attends, 1666, en vrai, je vais le suivre de très près.
1: Ouais.
0: Ouais. Blood on the World Core, pas vraiment. Le nouveau Gear of, bah, moi, il me tente bien. Parce que, encore une fois, c'est une saga qui, de mon enfance. Le nouveau Halo, j'avoue que je suis...
1: Alors, ça, c'est pour le Xbox Direct. Ouais. Parce que, là, tout ce dont j'ai parlé, c'est uniquement le Summer Game Fest.
0: On aura peut-être pas le temps d'en parler, du coup, là.
1: Je vais me dépêcher parce
0: que... Sinon, Fable.
1: Et ça aussi, c'est le Xbox Direct.
0: Alors, Showcase. Parce qu'il nous reste actuellement 6 minutes.
1: Oh purée. Mais attendez, mais j'ai pas fini.
2: Elle va nous faire une Eminem.
1: Bon, bah, je vais aller sur le Xbox Showcase. On va passer le Wholesome Direct. J'en parlerai la semaine d'après. Le Xbox Showcase, du coup, il y a eu pas mal de jeux. Et notamment, bah, Fable, le nouveau Fable, qui est Fable 4, mais qui est en fait Fable Remake. Et qui est fabuleux. Mais alors, quand je dis qu'il est fabuleux, Waouh, j'ai juste à dire waouh. Déjà la cinématique, quand ils l'ont montré, les expressions faciales des personnages dans les cinématiques, je suis amoureuse, vraiment incroyable. Il y a eu 30 minutes de gameplay disponible sur YouTube.
0: Incroyable.
1: Il a l'air incroyable. Et vraiment,
0: et d'ailleurs, c'est ce moment-là que là, je jette mon petit
1: grain de sel.
0: Alors, on en parle ou pas du fait que lorsque la cinématique est sortie, tout le monde a, enfin, personnes ont décidé de râler parce que, oh mon Dieu, on joue une femme et elle est pas belle.
1: Alors, c'était pas cette cinématique-là. C'était dans les premières cinématiques.
0: Ouais, c'était les toutes premières cinématiques.
1: Dans les toutes premières cinématiques, en fait, du nouveau Fable Remake. On voyait juste en cinématique, on voyait le personnage principal qui était une femme. Les gens ont commencé à dire le jeu est trop woke, on joue encore une femme, et en plus elle est moche. C'est juste une femme en fait, calmez-vous.
0: Alors voilà. Écoutez-moi bien, tout ce qui est genre résidus de fond de voilà. Fable a toujours été un jeu où on choisissait qui on jouait et dont la personnalisation était là. En fait, tu pouvais jouer une femme ou un homme. Donc gueuler sur ça, c'est soit ça. En fait que tu n'as jamais joué en Fable et dans ce cas-là Mel m'a dit qu'il fallait que je sois un peu plus poli quand je parlais, donc on va dire ça gentiment. Va t'amuser ailleurs et arrête de me péter les couilles.
1: Mais attends, mais parce que le pire, c'est que, ok, les gens ont râlé parce que c'était une femme. Mais Fable, ils ont montré d'autres trailers plus tard, quelques mois plus tard. Un autre trailer où tu pouvais choisir un homme. Sauf que l'homme qu'ils avaient sélectionné
0: était noir.
1: Oh là là, c'est vraiment très très woke. Non mais vraiment, les gens arrêtaient avec ça. Et du coup, là maintenant que
2: c'est
1: Fable...
2: comme si tu jouais ton propre personnage dans un jeu vidéo, c'est bizarre en fait.
1: Ouais. Non mais vraiment, trop bizarre.
0: Tu vas me dire que la personnalisation c'est woke.
1: Oh
0: fuck.
1: Mais non.
2: Non mais c'est dingue. Comme si tu refusais de jouer à Lara Croft parce que tu t'appelles pas Lara, c'est juste bizarre.
0: Non mais là tu comprends, c'est parce que voilà, Lara Croft a toujours été une femme.
1: Je m'appelle pas Lara.
2: Fabian étant la seule personne au monde du coup à jouer au jeu.
1: Bah oui, évidemment.
0: La prochaine fois, on parlera aussi du nouveau God of War.
1: On va en parler aussi le God of War aussi qui a l'air incroyable. Oh là là, mais on va pas en finir, mais du coup, on va parler de Fable. Donc, voilà. Il a l'air incroyable. Vous disiez qu'il fallait pas précommander, que c'était risqué. Moi, je l'ai déjà mis en wishlist. Alors qu'il sort que fin 2026. Et que, en plus, vous pouvez déjà précommander la version de base, mais vous pouvez aussi précommander la version de luxe à 99,99 € pour pouvoir jouer une semaine avant tout le monde et avoir des cosmétiques en plus, etc. Et je suis un gros pigeon parce que moi j'ai mis cette version-là en wishlist, mais je sais que je rêve, je ne dépenserai pas 100 € sur...
0: pas comme elle.
2: C'est une prévention là actuellement qu'on fait.
1: Bon, Fable, on passe vite fait au Nintendo Direct parce qu'il faut qu'on en parle maintenant. Au Nintendo Direct, il n'y a pas eu de grosse annonce vraiment que moi j'attendais, même s'il y a eu quand même des trucs. Il y a quand même eu des trucs, mais j'ai pas le temps d'en parler. Mais là, il faut qu'on en parle. Ocarina of Time Remake.
2: Oui.
1: Oh là là, il va être incroyable.
2: Genre, non mais attends, on n'a pas le même avis.
1: À quoi? Pourquoi? Ah bon?
2: Mais quand est-ce qu'on aura les putains de jeux si c'était sur DS, qui étaient trop choux?
1: Bah...
2: En fait.
1: Genre lesquels? Genre toi tu veux lesquels? Genre Wind Waker et tout?
2: Oui.
1: Ah, mais je pense que c'est prévu. Mais
2: ça fait des années qu'on attend. Il y a eu des remakes de tous les jeux, sauf genre Win.
1: Ouais, mais je crois que Ocarina of Time reprend la trame principale et je crois que Ocarina of Time est considéré comme celui où il y a toute l'histoire qui démarre dans
2: c'est
1: le lore,
2: pas
1: etc.
2: C'est le même jeu et les cartoons.
1: Mais moi, je suis trop hype justement parce que justement, moi, j'aimais pas le Ocarina of Time. Enfin, c'est pas que j'ai pas aimé le Ocarina of Time du début, c'est qu'en fait, j'ai aimé la licence Zelda quand j'étais âgée. Âgé, genre 26 ans.
0: Et ouais, en parce fait, qu'après 26 ans, vous êtes âgé. Retenez ça, toutes les personnes qui nous écoutent. Hein.
1: Non, mais en fait, je veux dire que j'ai été vieille par rapport aux gens qui adoraient la licence Zelda, qui étaient des jeux de leur enfance. Et du coup, quand j'ai essayé de me renseigner sur les autres jeux et que j'ai vu les graphismes et tout ça, j'étais là, bah non, je peux pas. J'ai joué à Breath of the Wild. Non, je ne peux pas passer à ce genre de jeu. Et surtout qu'en plus, moi, je suis très fan de tout ce qui est un peu monde ouvert, etc. Et là, c'est pas du tout le cas. Du coup, j'étais là, bon, bah non. Par contre, j'ai lu le manga de Ocarina of Time. Et c'était incroyable. Et du coup, j'étais là en mode, ok, bah, si un jour il y a un remake de ce jeu, je le fais. Et ben ce jeu est arrivé et les graphismes ont l'air incroyables, beaucoup plus réalistes et tout ça. Mais et c'est un vrai remake, c'est pas un remaster. Attention, parce que beaucoup de gens font pas la différence. Ils se sont dit oui, mais pourquoi Link il a déjà le symbole de la Triforce dans le trailer et tout ça. C'est un remake. Les remakes, c'est fait pour être refait de A à Z et changer des éléments de l'histoire. La semaine d'après, on parlera des autres directs parce qu'il y a trop de trucs à parler.
2: Il y a eu trop direct.
1: Et oui.
0: Il y a trop direct. il fait beau, il fait chaud. La semaine prochaine, c'est notre avant-dernière émission.
2: Ouais. De la saison.
0: De la saison. Et après, on revient évidemment.
2: On revient en septembre, les enfants. Wouh.
0: Et bah sur ce, on n'a plus qu'à vous dire bah une très bonne soirée.
1: Bonne soirée, des bisous.
2: Des bisous. 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

Bienvenue sur Roots and Culture pour cet épisode 38. C'est torride ce soir, il fait encore chaud et c'est l'avant-dernière émission de la saison. Et ce soir, je rends hommage pour commencer l'émission à Stranger Cole, pionnier jamaïcain qui vient de nous quitter. Et il avait beaucoup de talent, plusieurs cordes à son arc, compositeur, chanteur, percussionniste. Il était surnommé Stranger parce qu'il ressemblait à aucun autre membre de sa famille d'ailleurs. Mais c'est bien sa singularité qui a fait son succès. Ses potes l'appelaient aussi Danger, il était surprenant. Il a travaillé avec tous les grands producteurs. Il a sur le hit notamment Rough and Tough avec les Scatalites en 62. Et après il a fait des duos avec Patsy Todd aussi, Hortense Ellis. Et bon, pas mal de choses. On s'écoute là ce soir un excellent Rhythm and Blues sorti en 66 au Gay Feet chez Sonia Pottinger. Et je l'adore, voilà, il est funny comme tune. Oi, Mahi. Stranger Call and the Viceroys qui se font appeler ici The Conquerors. Et ouais, il danse avec la voluptueuse Oi, Mahi. Mais je crois que ses orteils vont y rester.

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Stranger Call, il est à fond sur la période ska, rocksteady, le early reggae, avec aussi une grande humilité, parce qu'il rappelle même aux journalistes qu'il a chanté sur le premier riddim reggae en 68 sur le morceau Bangarang, mais que c'est pas lui qui l'a inventé. Voir l'épisode sur l'histoire du reggae à ce sujet, où je parle du Nanny Goat riddim, apparu dans le même mouchoir de poche de temps. Là. La prod qui suit maintenant, elle est de Byron Smith, alias le Baron, qui a permis l'invention des riddim, comme expliqué dans l'émission sur l'histoire du sound system récente. Là. Et le morceau, c'est le classique Crying Every Night, Stranger Call with Tommy McCook and the Supersonics en 71, suivi de la phase B, Tom's Version, alias Night Version, Herman Marquis with Tommy McCook and the Supersonics.

Nice, oldie goldie tune. On passe chez Studio One avec un rythme fondateur en 68, Party Time, dont je vous ai passé la version Want It All de Donavé dans l'épisode 31. Là, c'est composé par Barry Hepton, avec une basse signée Leroy Sibbles et Phil Calendar à la batterie. Lui, il sera futur leader du groupe The In Crowd. Et après ce Party Time des Heptones, on s'écoute la version instrumentale Dreadlocks Affair par Joe Gibbs and the Professionals en 76.

Ouais, bonne basse, bonne rythmique, et vous avez reconnu derrière, c'était une version de Dennis Brown. Sur Roots and Culture Radio G, maintenant on déguste un morceau peu connu du regretté grand sage Ronnie Davis, une prod de Lloyd Campbell alias Spider-Man, mixée par Carlton Hamill chez Randy's. C'est No One Can Take Your Place, Ronnie Davis en 75, et on enchaîne sur la version plus connue du même producteur, Don't Wake the Lion des Hightals en 76.

Attention, ne réveille pas le lion. On passe chez Bunny Lee avec Johnny Clark en 78 sur un bon rythme classique avec une grosse basse encore, batterie et percus efficaces. Peace and love in the ghetto.

Yes, cette version dub d'anthologie, elle nous a été servie par les Aggravators, remixée par King Tubby. Eh bien, vous êtes bien calé sur Roots and Culture Radio G ce soir, et je vous invite chez Channel One en 82 avec les High Time Players, dont Master Blaster à la basse, Benbow à la batterie, c'est Black Man par les Hot Rocks.

Wicked Tune. Et maintenant, une prod du guitariste Earl China Smith avec Augustus Pablo chez Channel One sur High Times en 82. C'est la jeune Bunny Brissette, cousine d'Annette Brissette, qu'on a déjà entendue chez Wackies. Elle a été choriste des Congos, Junior Delgado, Jennifer Lara, Dennis Brown, aussi avec Israel Vibration, elle était. Enfin, un palmarès. C'est son premier single après un album musical en 1980 un peu confidentiel, où elle chante un morceau reggae pour le Fabiano Orchestra, rencontré à Paris, alors qu'elle était photographe. On s'écoute Don't Cry, Bunny Brissette, suivi de la version dub.

Hey, on est toujours chez Channel One avec le Roots Radix Band cette fois-ci. C'est mixé par Scientist et Peter Chemist. Et faites gaffe parce que ce soir, il y a des bad boys qui se pointent dans le dancehall. Worries in the Dance, Frankie Paul, sorti en 83, suivi du dub Bedtime Rock de Scientist en 82.

Et sur Route Sainte Culture, on surfe maintenant sur un rythme digital au flow Robadob, produit par Prince Jazzbo sur Ujamaa avec les Roots Radix. Et il existe un Music Addict de U-Roy sur le même rythme. Et ce morceau, je pense qu'il a inspiré Pupa Jim pour son Television Addict en 2009. C'est Sensi Addict, Horace Ferguson en 87.

Eh ouais, on va parler des sorties maintenant. Bah, vendredi soir déjà, il y a Joe Bamboo Station qui est à la guinguette, le Nid du Héron, 21h30, 23h il me semble. Et après, bah, Angers vibre au son du reggae pour la fête de la musique, au moins à 3-4 endroits. Hein. On a devant le R13 dans la Doutre avec Lexa Stepa et Bamboo Station qui nous font un truc sympa. On a devant l'entrepôt rue Boinet avec la sélection vinyle de Turbulent Sound, Select Abim et Swabi, qu'on appelle aussi le Don du Roots. Et les sons de système Challenger, Place La Rochefoucauld et Connect Hi-Fi du côté de l'Ice Park. Nous, on se quitte avec une prod On New Sound au mythique Berry Street Studio à Londres, qui a vu défiler des gens comme Elton John, Freddie Mercury, Paul Young, Barry White, Radiohead, des Slits, avant de devenir le repère des protégés de l'avant-gardiste Adrian Sherwood. Allez, on s'écoute. Murder, Noah House of Dread en 82, suivi du dub Murderation. Je vous dis à la semaine prochaine pour la dernière session Roots & Culture de la saison, spéciale vacances. Irie Heights, One Love, One Aim, One Destiny.

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